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1: 6h15 sur Radio Classique, comment j'ai réussi, reçoit ce matin Clément Israël. Bonjour.
2: Bonjour.
1: Merci d'être avec nous. Vous êtes le directeur général de Cofrade Mannequins. Vous fabriquez, vous commercialisez des mannequins pour les vitrines des magasins. À l'heure des écrans, des robots, des plateformes de vente en ligne, qu'est-ce que représente aujourd'hui ce marché des mannequins ?
2: Aujourd'hui, Cofrade Mannequins, on existe depuis 1975, donc on a plus de 50 ans d'existence. On a une histoire, on a fait des développements. Et même si le digital prend aujourd'hui une grande partie, il y a un grand enjeu dans les boutiques qui, justement, nous permet de créer une émotion que les boutiques veulent créer, que le digital ne peut pas créer aujourd'hui pour les clients.
1: Alors, votre entreprise vient de fêter ses 50 ans. Qu'est-ce qui a changé depuis les années 70, lorsque les mannequins en plastique avaient véritablement déferlé dans les rayons des magasins ?
2: Alors, les mannequins en plastique sont arrivés, en fait, très récemment. Pour des raisons, ils étaient faits dans d'autres matières. Ça a commencé en plâtre, en papier mâché, mais aujourd'hui ils sont principalement faits en fibre de verre. Nous, on utilise aussi d'autres procédés, notamment avec de la mousse, et aussi on a une production quand même qui aujourd'hui est d'environ 50% française. Donc on a une usine dans le sud de la France qui nous permet de répondre à des développements rapidement. Aussi, on a intégré des technologies, notamment la 3D, qui nous permet de faire du scan, de la modélisation et de l'impression, même si on continue à faire appel à des sculpteurs. On est quand même un métier qui reste artisanal, mais nous avons intégré toutes ces technologies qui nous permettent de répondre à des offres différentes.
1: Alors, artisanal, avec tout de même de beaux chiffres, hein. Vous avez une capacité de production de 10 000 mannequins par mois, usine aux Philippines et en France. C'est rentable de fabriquer en France ce type de produit ?
2: Alors, oui, ça reste rentable.
1: À condition d'être sur le haut de gamme, sur de nouvelles matières ?
2: Pas forcément. On arrive à avoir des offres très concurrentielles en restant sur du Made in France, parce que on a justement ces années d'expérience qui nous ont permis de voir comment sont fabriqués les mannequins, de personnaliser notre production, et on a mis des outils en place qui nous permettent de rester très compétitifs sur le marché.
1: Les mannequins ont été un peu modernisés, ou est-ce que vous jouez aussi un petit peu la carte vintage ? Est-ce que vous assumez un peu le côté rétro parfois ?
2: Alors, pour certains clients, il y a le côté vintage qui est décidé par l'image de marque, mais c'est principalement nos clients qui vont décider s'ils veulent plus un côté vintage, mais les mensurations ont évolué avec les années.
1: Alors justement, on va en parler. Est-ce que les mannequins aujourd'hui ont la même corpulence qu'il y a 50 ans ? Est-ce que les formes des mannequins femmes sont les mêmes ? Est-ce que la morphologie des mannequins masculins est aujourd'hui plus athlétique ? Qu'est-ce qui a changé ?
2: Alors, il y a beaucoup de choses qui ont changé. Déjà, il y a très longtemps, les femmes portaient des corsets. Aujourd'hui, mais ça ne se ferait plus. Et donc, les formes ont beaucoup évolué. Mais le plus important, c'est selon les continents. Les tailles ne sont pas du tout, les mensurations ne sont pas du tout les mêmes si on va vendre des mannequins aux États-Unis, en France ou dans les pays nordiques.
1: Donc il y a vraiment un facteur culturel.
2: Bien sûr.
1: Ouais. C'est un peu le reflet de notre société, notamment l'évolution des mentalités sur la représentation des femmes, sur l'inclusion, notamment par rapport au surpoids, à la diversité. J'ai vu que dans votre catalogue, il y a des mannequins de couleur, par exemple.
2: Oui. Donc ça, les mannequins de couleur, c'est une grande partie quand même de notre marché. Mais on a aussi fait des mannequins, je dirais, asexués. On a été, je pense, les premiers sur le marché à proposer ça. Donc, qui sont, puisqu'il y a l'inclusion de tous les sexes,
1: oui.
2: Et
1: de toutes les morphologies.
2: Oui.
1: Justement, il y a quelques années, le secteur de la mode avait été marqué par des mannequins vivants, je veux dire, femmes, extrêmement maigres. Ça avait d'ailleurs été vivement critiqué. Est-ce que c'est une tendance qui avait aussi frappé votre secteur ? Est-ce qu'il y a une quinzaine d'années, vous proposiez également des mannequins beaucoup plus minces, beaucoup plus maigres ?
2: Alors, c'était une demande, on les a toujours proposés, on les propose encore aujourd'hui pour différents secteurs, mais notamment en vitrine, avoir des mannequins, je dirais, très fins, c'est quelque chose qui est actuellement encore fait. même si on propose toujours, et on l'a toujours fait également, de proposer des mannequins plus corpulents, aussi bien pour l'homme que pour la femme.
1: On va parler un peu d'économie. En France, le secteur du prêt-à-porter est en crise. Beaucoup d'enseignes ont mis la clé sous la porte depuis la crise sanitaire. Est-ce que ça veut dire que c'est un marché structurellement en contraction ?
2: Nous, aujourd'hui, notre activité, je dirais qu'elle n'est pas en baisse, puisqu'on a développé différents marchés. Comme je disais, avec la modélisation, on ne fait pas uniquement du mannequin et du buste, on fait aussi de l'agencement de vitrine, de l'accessoire, de la décoration. Et ce qui nous a permis de continuer à développer notre marché. Donc aujourd'hui, je dirais que ce n'est pas un secteur qui, nous, est en crise, même si on a appris à jouer avec ça.
1: On va terminer en levant le voile sur un grand mystère. Combien coûte un mannequin vitrine ?
2: Alors, les prix varient.
1: En fonction des matières ?
2: Exactement.
1: Nathalie Janson, qui est dans le studio avec nous, veut s'acheter un mannequin pour le mettre à l'entrée de son logement, combien ça coûte ?
2: Alors, ça dépend ce qu'elle voudra, parce qu'on a du sur-mesure ou on a du standard. On peut aller sur un mannequin complet, dans les 250 euros jusqu'à des prix indéfinis puisqu'on a des sur-mesures.
1: Avec de très belles matières.
2: Avec des feuilles d'or. Oui.
1: Oui, Nathalie Janson est plus feuille d'or, effectivement. Merci beaucoup, Clément Israël, d'être venu ce matin. Directeur général de Cofrade Mannequin, fabriqué en France en partie et en Asie.
2: Aux Philippines,
1: voilà, pour l'autre partie.
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1: Bonjour Nicolas.
4: Bonjour Stéphane.
1: Nicolas Bouzou, fondateur du cabinet Asterès. Arthur Mensch, le fondateur de Mistral AI, était auditionné à l'Assemblée nationale il y a quelques jours.
4: Absolument, Arthur Mensch s'exprimait devant la commission d'enquête sur les dépendances numériques de la France. Il a été très direct, hein. C'était vraiment très intéressant. Ce que nous dit Arthur Mensch, c'est que si l'Europe ne développe pas rapidement ses propres solutions d'intelligence artificielle, eh bien notre continent perdra toute indépendance. Sa formule exacte était la suivante, hein. Dans un monde où vous importez la totalité de vos services numériques depuis les États-Unis, vous n'avez plus de levier. Alors, ce qui est intéressant, c'est que évidemment, il s'exprimait en tant que chef d'entreprise, mais son intervention, elle est très au-delà de ça. Ce qu'il a décrit, c'est une réalité technologique, stratégique et évidemment économique.
1: Et sur le plan économique, justement, il a chiffré ce risque de manière assez précise.
4: Oui, Arthur Mensch estime que d'ici 3 ou 4 ans, la consommation d'intelligence artificielle en Europe représentera environ 1000 milliards d'euros. Et si cette dépense continue de partir vers les grandes plateformes américaines, hein, on parle de OpenAI, d'Alphabet, de Microsoft, eh bien, le déficit extérieur de la France va exploser. Alors, il faut bien comprendre ce que cela signifie, hein, très concrètement. Chaque entreprise européenne qui utilise ChatGPT, par exemple, chaque administration qui a recours à des outils américains, chaque hôpital qui s'appuie sur des logiciels de diagnostic développés en Californie, eh bien, tous ces gens-là envoient de l'argent, des données, et finalement mettent en place une véritable dépendance, hein, de l'Europe à l'égard des États-Unis. On a mis des décennies à mesurer le coût de notre dépendance européenne énergétique au gaz russe, eh bien, Stéphane, on est en train de refaire la même chose avec l'intelligence artificielle américaine.
1: Alors Mistral est pourtant là, fleuron français reconnu mondialement. Qu'est-ce qui freine encore l'émergence d'un véritable champion européen de l'intelligence artificielle ?
4: Ce qui freine Mistral, c'est en partie la réglementation européenne elle-même. Hein. Arthur Mensch la juge trop lourde, elle est hétérogène d'un pays à l'autre et finalement contre-productive. L'Europe légifère au nom de la protection des citoyens, mais ces règles s'appliquent à Mistral exactement comme aux géants américains, sauf que eux ont des moyens juridiques, financiers, humains colossaux pour les absorber. Même une start-up en pleine croissance ne les a pas. En fait, on impose les mêmes contraintes administratives à un artisan et à une multinationale. Alors, l'intention européenne est peut-être louable, mais le résultat fragilise ceux qu'on voudrait voir grandir. Il y a quand même là une leçon d'économie que l'Europe devrait méditer. On ne construit pas des champions en les réglementant comme des adversaires. La France a une carte, hein, vraiment, avec Mistral. Il serait dommage que l'Europe la joue contre nous.
1: Merci beaucoup.
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5: Étienne, bonjour.
6: Bonjour David.
5: Le gouvernement l'a annoncé hier, les parents qui souhaitent prendre le nouveau congé de naissance devront prévenir leur employeur avant le 1er juin prochain. Et cela ne va pas sans poser quelques petits problèmes.
2: Eh oui, ce congé de naissance, c'est l'exemple type d'une bonne réforme, mais dont la mise en œuvre se révèle chaotique. Alors, rappelons le principe, chaque parent pourra bénéficier d'un ou deux mois de congé indemnisé à hauteur de 70% du salaire net, puis 60% le deuxième mois, et cela dans les 9 mois suivant la naissance. Il s'agit d'inciter à faire des enfants alors que la natalité décline avec un congé plus court et bien mieux rémunéré que le congé parental actuel, qui séduit de moins en moins de familles. Ça, c'est très bien. Sauf qu'en raison d'une levée de boucliers des syndicats et des associations, le gouvernement s'est résolu à conserver le congé parental actuel. Les deux dispositifs vont donc coexister avec une facture d'au moins 300 millions à la clé, alors que la réforme devait se faire à coût nul et que le déficit de la Sécu se creuse. Ça, c'est le premier problème.
5: Vient ensuite la question du planning, du calendrier.
2: Oui, et là, ça devient assez rocambolesque. Lors du vote du budget de la Sécu en fin d'année dernière, le gouvernement avait prévu une application à compter de janvier 2027 afin de laisser du temps aux entreprises et aux caisses d'allocations familiales pour s'organiser. Mais les oppositions, LFI en tête, ont exigé que le droit s'applique aux enfants nés dès janvier 2026. Comme c'était matériellement impossible, on aboutit à ce résultat où les parents pourront faire valoir leurs droits à compter du 1er juillet, y compris pour les enfants nés 6 mois avant, d'où l'inquiétude des employeurs d'un effet cumulatif et donc d'un grand désordre, sachant qu'ils ne peuvent s'y opposer. C'est en particulier le cas pour le plus grand employeur de France, à savoir l'Éducation nationale, qui craint de voir des milliers d'enseignants manquer à l'appel à la rentrée de septembre. Pourquoi faire simple quand on peut tout compliquer ?
5: L'éditorial toujours limpide d'Étienne Lefebvre avec les échos qui font la une ce matin sur les investissements. L'offensive chinoise, également à la une un portrait d'Emmanuel Moulin, le nouveau gouverneur de la Banque de France. Opération vérité sur les retraites des fonctionnaires, c'est la une de l'Opinion. Et enfin, le Figaro, 2027, la crainte d'un président sans majorité à l'Assemblée. Figaro Économie qui titre lui aussi sur Emmanuel Moulin et l'attractivité de la France qui continue d'attirer des investisseurs. C'est le sujet des Voix de l'économie tout de suite avec Stéphane Pedrazzi et son invité.
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1: Bonjour Marc Lhermitte.
6: Bonjour.
1: Bienvenue sur Radio Classique. Vous venez de publier votre baromètre annuel sur l'attractivité de la France. Nous restons la première destination européenne pour les investissements étrangers, et ce pour la 7e année consécutive, avec toutefois un recul significatif par rapport à l'an dernier, moins 17% entre 2024 et 2025. Pour quelle raison ?
6: Alors d'abord, champion d'Europe. Hein. On va rester quelques secondes sur cette très belle nouvelle, parce que cette première place, elle est très convoitée, très enviée par nos concurrents. Le marché se tend. Pourquoi ça baisse ? Parce que l'économie européenne est quand même pas dans une forme olympique depuis 4 ans, depuis le déclenchement de la guerre en Ukraine, poussée inflationniste, difficultés d'approvisionnement, peu de croissance, et ça commence à épuiser les entreprises, les marges de manœuvre des entreprises, et ça touche la France qui est leader depuis 7 ans maintenant et qui, par ailleurs, est très exposée à un certain nombre de secteurs industriels comme l'automobile, la plasturgie, la métallurgie, qui sont très touchés par ces crises un peu de longue durée.
1: 852 projets enregistrés l'an dernier, ce qui va permettre théoriquement de créer 28 000 emplois en France. Pour donner un repère, 852 projets, c'est 300 de plus qu'en Allemagne.
6: C'est 300 de plus, c'est un peu plus de 2 par jour. Effectivement, la France a, par rapport à ses concurrents qui ont aussi des problématiques politiques, des politiques économiques sont pas forcément très bien appréciées par les entreprises en ce moment. C'est le cas en Allemagne, très clairement. C'est le cas aussi au Royaume-Uni. Donc, tout le monde et ces trois grands pays qui représentent à peu près 50% du volume d'investissement sont dans la difficulté à convaincre les entreprises de réinvestir sur leur sol, de croire dans le long terme. Et c'est cet horizon de long terme peut-être qui manque aussi un petit peu à la France.
1: David Abiker mentionnait à l'instant l'échéance politique de 2027. Est-ce que vous avez le sentiment que ça crée un blocage, peut-être une forme d'attentisme chez les investisseurs étrangers?
6: Un peu de retenue, pas de blocage. Hein. 852 investissements en un an, juste avant les présidentielles, c'est pas l'abandon de la France, loin s'en faut. La France, c'est quoi? C'est le deuxième marché de l'Union européenne. C'est un pays qui est très reconnu pour ses qualités d'innovation, de compétences. Hein. Des marqueurs très forts qui, aujourd'hui, ces dernières années, ont réussi à rassembler les entreprises étrangères, les entreprises françaises aussi, qui sont un peu plus restées pour investir en France. Donc c'est pas un blocage. Néanmoins, on se dit qu'est-ce qui va se passer en 2027, des hypothèses assez différentes, et les entreprises qui représentent, les entreprises étrangères qui représentent plus de 2 millions d'emplois, 35% de nos exportations, ont beaucoup misé sur la France et se disent est-ce que je peux avoir les règles du jeu des 3-5 prochaines années et pas juste des 3-5 prochaines semaines. C'est ça l'attente des entreprises étrangères.
1: Avec un recul significatif des investissements américains en France notamment.
6: Ah, ils sont restés aux États-Unis.
1: En fait, la conséquence de la politique de Trump.
6: 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Évidemment très différent avec l'administration Trump, plus coercitif, peut-être plus spectaculaire, un peu plus chaotique, mais ça marche. Les entreprises américaines ont réinvesti dans l'industrie, dans la recherche, dans la tech, beaucoup aux États-Unis, et par jeu de vases communicants, il faut savoir qu'en 5 ans, par exemple, les volumes investis par les entreprises américaines en Europe ont diminué de moitié. Et c'est la France qui est particulièrement touchée. Autre détail, les entreprises allemandes, hein, qui sont dans un grand ralentissement, investissent beaucoup moins dans leur première destination historique, qui est la France. Donc ça nous touche forcément.
1: Moins d'investisseurs américains, plus d'investisseurs chinois. Aujourd'hui, l'Europe représente 25% des investissements internationaux de la Chine. C'était 10% il y a 2 ans. Mais ça rend aussi la France un peu plus prudente, on l'a vu. Bercy est devenue plus regardante sur les investissements étrangers, sur l'origine et sur le projet.
6: Tous les investissements. Je pense que c'est normal d'être regardant. C'est normal de protéger notre souveraineté.
1: Mais est-ce qu'on se protège plus depuis que la Chine a des velléités
6: d'expansion ? Je pense qu'on a peut-être plus d'outils. On se protège pas particulièrement des entreprises chinoises, américaines, pourquoi pas d'entreprises européennes. Je pense que c'est normal d'avoir toutes les informations avant de faire les bons arbitrages, de voir les conséquences sur l'emploi, sur des acteurs déjà installés. Mais le message des entreprises que nous avons interrogées en mars, il est très clair. Il faut que la France reste internationale, ouverte, agile, qu'elle ne se referme pas, que la souveraineté soit pas du protectionnisme. Il faut regarder les choses, il faut davantage produire en France et en Europe, ça c'est clair, mais il faut le faire d'une manière qui maintienne la France dans une ouverture mondiale qui lui a quand même été très très bénéfique ces 10 dernières années.
1: Marc Lhermitte, la France reste numéro 1, elle a même réussi à être numéro 1 dans l'intelligence artificielle. C'est vraiment le pays européen le plus attractif en termes d'intelligence artificielle. 53 investissements rien que dans l'IA l'an dernier.
6: Oui, on a recensé un peu plus de 300 projets 100% IA. Et la France est championne d'Europe aussi sur l'intelligence artificielle. 53, c'est en progression. Et un tiers seulement de data center. Hein. Il y a aussi l'ouverture de bureaux d'entreprises de l'IA. Anthropic, par exemple, qui ouvre un bureau à Paris. D'entreprises industrielles qui décident de dédier des plateformes au déploiement de l'intelligence artificielle. Ça, c'est très significatif. La France est numéro 1, très loin devant le Royaume-Uni.
1: Et est-ce qu'on peut dire, quand on regarde ces chiffres, que la France a réussi à prendre vraiment la tête de ce secteur en Europe?
6: Oui, pour l'instant, c'est le cas. Alors, on a des concurrents sérieux. Hein. Je pense principalement au Royaume-Uni, qui a fait de la tech, de la finance, des sièges sociaux européens, quand même son cheval de bataille. Le Brexit a effacé beaucoup de leur compétitivité sur l'industrie. Mais là, dans le Grand Londres notamment, sur l'IA, on n'est pas sans concurrents. Mais il y a une avance, il y a la science en France, il y a le retour de Yann Lequin, il y a un certain nombre de caractéristiques. Le marqueur innovation que j'évoquais tout à l'heure, c'est quand même parmi nos 2 ou 3 atouts principaux. Ça se voit, ça fait 15-20 ans qu'on le martèle, qu'on a des outils aussi, comme le crédit d'impôt recherche, qu'il faut protéger, qui permettent de soutenir cette attractivité pour l'IA et pour la technologie en général.
1: Je vais me faire l'avocat du diable pour terminer. Les investissements directs étrangers, est-ce que c'est forcément l'alpha et l'oméga de notre politique? Certains nous disent, attention, des investisseurs étrangers viennent aussi parfois piller nos pépites. Est-ce qu'on peut le faire sans naïveté?
6: Non, il faut regarder tout. Il faut regarder les choses. Quand une collectivité se dit, est-ce que je dois accueillir telle ou telle usine? Il faut regarder les effets, les impacts sur la population, sur l'énergie, sur l'air, sur le foncier. C'est normal de regarder les choses. Pas plus ou pas moins avec des investisseurs dits étrangers. Pour certains, ils sont là depuis 50, 100, 150 ans. Un peu plus de 2 millions d'emplois, 25% de l'innovation. Je pense qu'on peut regarder ces entreprises internationales avec beaucoup d'optimisme et beaucoup de confiance.
1: Ouais, 10% des emplois en France sont le
6: fruit
1: d'investissements étrangers. C'est effectivement considérable. Merci beaucoup, Marc Lhermitte, d'être venu ce matin sur Radio Classique, associé au sein du cabinet EY.
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5: Bonjour Christian.
7: Bonjour David.
5: Les États-Unis ont annoncé hier, mercredi, qu'ils engageaient des poursuites contre l'ex-président cubain Raúl Castro. L'administration Trump accentue sa campagne de pression contre le gouvernement communiste de Cuba. Que signifie cette nouvelle étape dans les tensions américano-cubaines ?
7: Alors, c'est une étape majeure, pas seulement parce que Raúl Castro est âgé de 94 ans, mais surtout parce qu'il est poursuivi pour 4 chefs d'accusation, complot, dont parmi ces 4 chefs d'accusation, complot en vue d'assassiner des ressortissants américains et destruction d'avions. Alors, ces accusations sont fondées sur une affaire qui remonte... En 1996, cette année-là, 2 avions civils pilotés par des opposants à Fidel Castro avaient été abattus par la chasse cubaine. Ces 2 avions de tourisme avaient été affrétés par une organisation anticastriste, certes, qui s'appelle les Frères du Secours, mais qui s'était fixée pour mission de porter secours aux Balseros, ces candidats à l'exil qui fuient le régime de Castro sur des embarcations de fortune. Alors, à l'époque, le Conseil de sécurité adopte à l'unanimité une déclaration qui déplore vivement, je cite, ces agissements, et Bill Clinton a commencé à durcir les sanctions qui existaient, on le rappelle, depuis le début des années 60 et qui sont toujours en vigueur.
5: Alors justement, depuis ce mois de février 96, l'eau a coulé autour de Cuba.
7: Autour de l'île,
5: De
7: oui.
5: l'île, exactement.
7: Comme disait le général de Gaulle, oui. une île entourée d'eau de toutes parts.
5: Exactement. Mais dans le cas présent, c'est toute l'administration Trump, aujourd'hui, qui se mobilise en rang serré.
7: Oui, parce que il faut pas l'oublier. Bien sûr, il y a un fort électorat sud-américain, un fort électorat d'origine cubaine pour soutenir Donald Trump et le clan MAGA. Mais il y a aussi la personnalité même de Marco Rubio, le secrétaire d'État, qui est descendant d'immigrés cubains qui eux-mêmes ont fui le castrisme et qui se sont retrouvés très appauvris dans une Amérique dans laquelle ils ont cru et qui leur a permis de remonter la pente à la force du poignet. Donc Rubio est le modèle même du Cubain qui a réussi et qui a réussi aussi à conserver une rancœur très vive contre le régime de Castro. Alors, Rubio n'a pas mâché ses mots pour condamner le régime de Cuba. Il a envoyé un message en espagnol, un message vidéo, adressé directement à la population cubaine. Et il accuse les dirigeants communistes de vol, de corruption, de répression. Et il précise même que Cuba n'est pas contrôlé par une quelconque révolution, mais par Gaesa, dit Rubio. Alors, qu'est-ce que c'est que Gaesa? Gaesa, c'est le Grupo de Administración Empresarial ESA, c'est-à-dire, en français courant, la holding des frères Castro, tenu par les forces militaires révolutionnaires. Donc c'est vraiment un système qui contrôle, comme toujours dans ces pays-là, dans ces systèmes dictatoriaux, qui contrôle 70% de l'économie cubaine et qui pèse 18 milliards de dollars.
5: Il est vrai que l'administration Trump s'y connaît en holding politique.
7: Oui.
5: Est-ce que Donald Trump envisagerait un coup d'éclat à Cuba comme il l'a fait au Venezuela et échoué à le faire en Iran ?
7: Oui, alors il y a des similitudes évidemment, entre autres la mise en accusation de Raúl Castro comme ça avait été fait pour Nicolas Maduro, mais Trump semble avoir une ambition beaucoup plus élevée dans le cas de Cuba. Il faut dire que c'est un moindre morceau par rapport au Venezuela. Trump a explicitement évoqué la possibilité de prendre le contrôle de Cuba. Il a suggéré même l'envoi d'un porte-avions et en mars, il a déclaré « Cuba vit ses derniers instants ». Mais restons quand même prudents. Trump semble pour l'instant préférer la stratégie d'étranglement qui met l'île communiste au bord de l'implosion. Entre le blocus, l'inculpation de Raúl Castro, les sanctions ciblées et les menaces d'intervention, le régime actuellement suffoque. Depuis janvier 2026, après l'enlèvement de Nicolas Maduro, Washington impose à Cuba un blocus pétrolier total. Donc l'île est en pleine asphyxie économique. Tout cela permet surtout de déplacer l'attention de l'Iran vers Cuba, et c'est peut-être le but ultime de l'opération.
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5: Avec Marc Bourreau. Bonjour Marc.
8: Bonjour David, bonjour à tous.
5: Vous savez, Christian Macarion, je fais la confidence aux auditeurs, reste tous les matins pour écouter le journal imprévisible de Marc Bourreau.
7: Absolument.
5: Hein, c'est vrai, hein, Christian. Oui. Alors, coup de tonnerre dans l'hôtellerie de luxe. L'État a retiré le prestigieux statut de palace à 4 établissements français. Parmi eux, l'hôtel du Palais à Biarritz, c'est le Mandarin Oriental à Paris. La France compte désormais 27 palaces. C'est donc 4 de moins, des établissements bien loin d'une simple chambre à coucher.
9: Service bagage.
10: À la simple évocation du Crillon, du Bristol, de la réserve, du Cheval Blanc, David, c'est tout un univers de marbre et de dorures qui s'ouvre. Des suites vertigineuses comme au Plaza Athénée.
11: La suite royale, 450 mètres carrés, 28 000 euros la nuit.
10: Une cuisine raffinée et exigeante, héritée d'Auguste Escoffier et d'Alain Ducasse.
12: Et pourquoi vous laissez la salamandre à fond les ballons, là ?
10: Le palace, c'est le monde de l'impeccable, du sur-mesure et du personnalisé.
13: Quand les gens arrivent, vous leur souhaitez la bienvenue. Quand c'est des gens qu'on connaît, vous les appelez par votre nom. Allez-y, tenez-vous bien droit. Notre devise, c'est le harcèlement de l'excellence.
10: Et dans cette grande symphonie, il y a les chefs d'orchestre, le directeur, la gouvernante que vous entendiez là, ou encore...
14: Concierge, bonjour.
10: Le concierge général, on le reconnaît à ses deux clés d'or, à sa disponibilité, son dévouement, comme Lucien Pierrot, qui officiait au Georges V au début des années 90.
15: J'ai commencé ici à 15 ans, une petite groom. Je venais tous les matins de ma banlieue. Je prenais mon train et je venais ici. Je m'habillais avec mon petit uniforme de groom, mes gants blancs. Je me mettais à la porte. C'était un rêve.
10: C'est un rêve, le palace, mais ce n'est pas qu'une simple affaire de prestige, c'est aussi le théâtre de l'histoire.
16: Les objectifs étaient braqués sur le Ritz. Ils guettaient la princesse de Galles. La course-poursuite a alors commencé, jusqu'au tunnel du pont de l'Alma, abordé à plus de 180 km/h.
10: Ah oui, rappelez-vous, c'est la mort de la princesse Diana en 97. C'est aussi l'arrestation de Matahari au Plaza Athénée en 1917, la création de la Société des Nations, signée à l'hôtel de Crillon en 1919. Il y a aussi le Lutetia, sa façade art déco art nouveau, transformé en centre national d'accueil des déportés à la fin de la Seconde Guerre mondiale, alors qu'un peu plus loin, un commandant nazi, depuis sa chambre, aurait refusé l'ordre de détruire Paris.
17: Le son des cloches, von Schaltitz l'entendait dans son bureau de l'hôtel Meurice lorsqu'il donna son dernier coup de téléphone.
18: Je recevais le fameux âge m'ordonnant de brûler Paris. J'ai désobéi parce que je savais qu'Hitler déraisonnait.
10: Mais les palaces, ce sont aussi des lieux d'effervescence culturelle. Allez donc consulter les registres du Martinez à Cannes, du Negresco à Nice, ou du Ritz, où déambulaient Marcel Proust et Charlie Chaplin.
19: Come, let's mix where Rockefellers walk with sticks or umbrellas in their midst.
10: Et là, Fitzgerald reprend même ce refrain « Putting on the Ritz », l'équivalent américain de l'expression « se mettre sur son 31 », David. Le palace, des stars, des chefs d'État, des mondains et des caprices.
20: Appelez-moi le directeur. Bien, monsieur.
10: Comme ce pauvre Marcel Philippot qui n'a jamais réussi à coincer l'élégant directeur Philippe Corsan dans la série « Palace » de Jean-Michel Ribes.
21: Vous m'avez fait demander, monsieur.
20: Ah oui ? Une ampoule grillée, on voit plus rien dans ce couloir, et pour corser le tout, une fuite d'eau.
21: Ma faute.
20: Pourquoi, qu'est-ce qui se passe? De l'eau, au milieu d'une grande étendue sèche.
21: Ça s'appelle comment, ça?
20: Un point d'eau?
21: Justement, vous allez effrayer les grands fauves qui viennent s'y désaltérer, et en plus, vous allez vous faire repérer.
20: C'est ça, justement.
21: Rien d'autre, monsieur?
20: Je l'aurai un jour. Je l'aurai!
10: Culte. Culte. Des clients difficiles. Et des clients en résidence aussi, David. Albert Cohen aurait écrit Belle du Seigneur au Lutetia, tandis qu'au Royal Monceau, un chanteur a carrément écrit tout un album.

0: Michel Polnareff.
1: J'avais reconnu.
0: Bien sûr. 800 jours, Michel Polnareff. 800 jours cloîtrés dans sa suite entre 89 et 92. C'est là qu'il compose et enregistre ce célébrissime Goodbye Marilou, loin des tourments extérieurs.
2: Comme j'ai un certain goût pour les choses différentes, j'ai donc décidé de transformer l'hôtel en espèce de studio modèle. J'avais besoin de me plonger, disons, dans la présence française. Mais je suis quand même, disons, dans Paris, mais sans les tentations de Paris.
0: Qui seront les prochains établissements élevés au statut de palace? Une nouvelle liste sera dévoilée par l'État le 2 juin prochain. Sans doute un autre établissement qui a vu passer autant la grande que la petite histoire.
3: 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Le barman.
4: Vous êtes bien en Spirou, vous.
0: Écoutez, il me manque le chapeau. Et
4: bah,
0: puis,
4: exactement. Et vous nous avez mis dans l'ambiance, parce qu'avec Eddie Mitchell, on y est vraiment. Je vois déjà Christian Macarian savourant un martini. Olive, évidemment, mangeant dry. Quelques cacahuètes.
5: Dry martini. Hein? Yes, avec two olives.
4: Il est comme un enfant, Christian, quand il vous écoute.
0: Ben oui, et puis il est bien dans les palaces, moi, je trouve, Christian.
5: Mais je ne fais que passer, vous savez, je ne fais que passer.
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4: David Barou, bonjour.
7: Bonjour David.
4: Google, vous nous en parlez ce matin. Google, qui ne veut pas se laisser distancer dans la course à l'intelligence artificielle, vient d'annoncer de nombreuses nouveautés pour son moteur de recherche.
7: Oui. Bah, il y a 2 ans, Google était complètement à la traîne dans l'IA. Hein. Il n'y en avait que pour OpenAI et son fameux ChatGPT. Bah, aujourd'hui, Google est revenu dans la course. Son moteur Gemini a lui aussi 900 millions d'utilisateurs par mois. Le groupe boxe plus ou moins dans la même catégorie que son grand rival. Mais ce poids lourd historique du digital veut maintenant creuser l'écart. Et pour ça, bah, il veut lancer des nouveaux produits et services. Cette semaine, le groupe a ainsi présenté une nouvelle génération de lunettes connectées, conçues avec Samsung et des designers à la mode. Alors, comme les Ray-Ban d'Essilor Luxottica Meta, elles sont dotées d'un micro, d'une caméra, d'un haut-parleur, et elles permettront de passer des appels, d'écouter Radio Classique, de prendre des photos ou de dialoguer avec l'assistant Gemini. Le groupe a aussi présenté des versions avancées de Gemini, il y en a une qui s'appelle Ultra, l'autre qui s'appelle Sparks, qui vont devenir des vrais assistants personnels. Alors ils pourront monter pour vous, bah, par exemple, tout un voyage, vous aider à monter aussi vos rendez-vous professionnels, à répondre à vos emails pendant que vous dormez ou quand vous êtes en réunion. Enfin, ils ont aussi annoncé que pour la première fois en 25 ans, la célèbre barre de recherche Google allait changer un tout petit peu. Elle va devenir quoi ? Eh bien, un peu plus long, pour une raison simple, on pose des questions de plus en plus compliquées et longues à Google. On est tous en train de basculer d'un mode search classique, comme on dirait, à un mode IA search.
4: Est-ce que toutes ces avancées de Google constituent, selon vous, des bonnes nouvelles ?
7: Bah, pour les utilisateurs, la bonne nouvelle, c'est déjà que la concurrence stimule l'innovation. On a plus de services et la rivalité entre les géants de l'IA va aussi avoir un impact positif sans doute sur la tarification des services. On est en train de passer quand même, il faut s'en rendre compte, d'une IA un peu gadget au départ, un truc sympa et pratique qui permettait de gagner du temps quand on essayait de voir ou quand on préparait une note, à un vrai outil de productivité qui n'est pas réservé à une élite mais qui peut être utilisé dès le départ par tout le monde. C'est un outil relativement démocratique. Après, quand même juste une toute petite mise en garde. Certaines des innovations présentées par Google ne seront pas disponibles en France pour le moment. En partie parce que la régulation de l'intelligence artificielle en Europe est plus contraignante, mais aussi, il faut le dire, parce que les négociations entre Google et les propriétaires des droits de propriété intellectuelle, comme les médias, n'ont pas abouti. Hein. Google, historiquement, vous le savez, proposait des liens hypertextes et renvoyait ceux qui cherchaient de l'information vers des sites, dont ceux des médias. Aujourd'hui, avec l'IA, la réponse est de plus en plus offerte de façon synthétique sur la page de Google. Ça prive les journaux comme les Échos de visites sur leur site et donc de recettes économiques. Du coup, bah, ça tend un peu les relations. L'IA, c'est vrai, c'est super, mais il ne faudrait pas que les seuls gagnants à la fin soient tous des géants américains.
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4: Bonjour.
8: Bonjour David.
4: Dans un entretien à la presse allemande, Jordan Bardella a assuré réfléchir à la question de l'âge de départ en retraite. Mais quelle est exactement la position de son parti sur ce sujet compliqué ?
8: Ah, bah écoutez, si vous l'avez compris, c'est que vous êtes très fort, David.
4: Hein, ben, je suis pas fort alors.
8: Disons-le, le Rassemblement National a bien du mal à clarifier et tout simplement à trancher sa position sur la question des retraites. Bon, ce que l'on sait, c'est que le parti de Marine Le Pen et Jordan Bardella est, comme toute la gauche, un opposant farouche à la réforme d'Elisabeth Borne qui avait reporté l'âge légal à 64 ans. On sait aussi que comme LFI, il ne se contente pas de vouloir sa suspension, mais il veut aussi son abrogation. Mais pour la remplacer par quoi ? Alors, depuis la dernière présidentielle, il ne parle plus d'un retour aux 60 ans. Sa position, c'est aller jusqu'à 62 ans et 42 ans de cotisation. Et Marine Le Pen a confirmé il y a quelques jours que ça restait l'engagement du RN. Mais, vous y avez fait allusion, dans un entretien à la Frankfurter Allgemeine Zeitung, Jordan Bardella a été un peu plus loin. Interrogé spécifiquement sur la question d'un relèvement de l'âge de départ, il a répondu « Nous examinons actuellement cette question ». Ça reste encore un peu flou, mais c'est une véritable évolution.
4: Est-ce l'illustration de l'existence de deux lignes au sein du Rassemblement National ou ça veut dire qu'il n'y avait pas réfléchi ?
8: Mais si, c'est l'exacte illustration de ces deux lignes au RN. Marine Le Pen et Jordan Bardella, on le sait, ont deux sensibilités différentes, font entendre deux petites musiques économiques différentes. Elle, plus sociale et étatiste, lui, plus libéral et pro-entreprise. Bon, ça n'est pas une nouveauté, mais ce qui est intéressant, c'est que au moment où il a la perspective d'arriver au pouvoir, le Rassemblement national est partagé entre deux logiques. Entre l'habitude qu'il a d'exercer ce que l'on appelle la fonction tribunicienne et la nécessité dans laquelle il se trouve d'acquérir une culture gestionnaire.
4: Et comment peut-il résoudre cette contradiction ?
8: Écoutez, si j'osais, je dirais en faisant du macronisme.
4: Ah.
8: C'est-à-dire en faisant du en même temps. Vous savez, la politique, elle répond d'abord à des logiques sociologiques. Or, le socle du RN, c'est l'électorat populaire qui, en grande majorité, ne veut pas d'un report de l'âge légal de départ en retraite. Et un des proches de Marine Le Pen me disait, par fidélité à ce socle, elle ne bougera jamais sur cette question. Mais en même temps, donc, pas tant pour gagner, mais surtout pour gouverner, le RN aura besoin de la confiance des milieux économiques, donc des entreprises, des banques centrales, des marchés, qui, eux, savent bien qu'il n'y aura pas de redressement des finances publiques sans réforme des retraites. Et on sent que Jordan Bardella veut donner des gages de ce côté-là. Alors, de quel côté bougera le curseur ? Eh bien, c'est simple, sans doute du côté de celui des deux qui sera candidat à la présidentielle. Et ça, eh bien, on le saura le 7 juillet.
4: Et puis, ils pourront toujours choisir de varier sur la durée de cotisation. Comme ça, ils arrêteront de parler de l'âge légal de départ à la retraite. Vous, vous revenez demain, Guillaume. Éditorial à retrouver en vidéo sur lefigaro.fr et sur votre application Radio Classique. Et maintenant, l'invité de la matinale. Elle publie aujourd'hui un essai sur les mamans de nos présidents de la République. Comment sa maman a transmis à Charles l'amour de la France ? L'ambition maternelle a-t-elle inspiré Valérie ? Les deux François tenaient-ils de leur mère leur fibre sociale ? Bref, les présidents doivent-ils autant à leur mère qu'à ceux qui ont voté pour eux ? Je pose la question ce matin à Béatrix de L'Aulnoy. Béatrix de L'Aulnoy, bonjour.
1: Bonjour.
4: Vous publiez donc aujourd'hui « Ils les ont tant aimés, les présidents et leurs mères » aux éditions Plon. Pourquoi avoir tenté de mieux connaître ceux qui ont dirigé la France à travers leurs mères ?
1: Écoutez, j'ai été plongée dans des histoires, 8 histoires familiales, passionnantes, très émouvantes, toutes différentes, mais avec une constante. C'est 8 mères de présidents de la Ve République, d'origine souvent modeste, totalement inconnue du grand public, sont toutes des femmes de caractère qui ont joué un rôle majeur dans l'éducation et dans la formation d'imaginaire de leurs fils, à commencer par De Gaulle, qui écrit dans ses mémoires de guerre « Ma mère portait à la patrie une passion intransigeante à l'égal de sa piété religieuse ». Et Yvonne De Gaulle, sa femme, dira très vite après son mariage « Toutes ces idées sur la grandeur de la France viennent de sa mère qui était une maîtresse femme.
4: Est-ce que ça n'est pas une mystique gaullienne que d'associer la mère inspiratrice et la patrie inspiratrice ? Est-ce que, dans tout le livre d'ailleurs, il n'y a pas un président qui dit « Moi, ma mère, ras-le-bol ». Ils ont tous vénéré leur mère, ils ont tous quelque chose à dire sur leur mère, comme tout le monde d'ailleurs. Mais aucun président ne pourrait renier sa mère parce que ce serait un peu renier la France, non ?
1: Non, ça fait partie d'un contexte familial qui a été très très fort. Prenez Chirac, par exemple. Sa mère a perdu avant lui une petite Jacqueline à 22 mois d'une bronchopneumonie. Elle en a fait une dépression et quand Jacques est arrivé 8 ans après, elle ne l'attendait plus. Elle va être le centre de sa vie. Ils vont même former un couple. C'est l'amour total parce que le père était banquier, ses clients étaient les deux avionneurs, Marcel Bobloch, futur Dassault, et Henri Pothez. Et il était très séduisant et donc il n'était pas souvent à la maison. Et donc Jacques sera toute sa vie la Corrèze, Sainte-Féréole, les vaches, la tête de veau à la limousine, c'est sa mère.
4: Est-ce que c'est un cadeau à faire à un Jacques que de lui donner le nom, ou le prénom plus exactement, de sa petite sœur Jacqueline morte en bas âge?
1: Je crois que ça ne l'a pas gêné. Ouais. Ça l'a pas gêné. Il adorait sa mère. Il disait, c'est ça ce qui est magnifique. C'est ce que j'ai découvert. Il a dit, j'adorais ma mère comme elle m'adorait. De Pompidou, j'adorais ma mère qui était une femme de caractère. Parce que son père était parti à la guerre de 14-18 jusqu'en 19, et il dira, de 3 à 8 ans, à l'âge de ma première formation, je n'ai connu que ma mère.
4: Ce qui est curieux, c'est qu'il parle, tous ses présidents, ils parlent tous davantage de leur mère que de leur père, vous dites femme de caractère, les pères aussi avaient pour certains du caractère, mais finalement il y a quelque chose qui grince, qui gratte entre ces présidents et leur père que la mère répare d'une certaine façon.
1: Oui, c'est vrai. Et on peut dire que la majeure partie des présidents de la Ve République se sont construits face à un père autoritaire. C'est le cas pour Sarkozy par exemple, qui détestait son père, qui était un playboy, publicitaire hongrois, qui payait jamais sa pension alimentaire. Sarkozy est le premier président dont les parents ont divorcé, alors que sa mère, courageuse, a repris ses études à 35 ans, et c'était un exemple pour lui, et il détestera son père à tel point qu'il décidera de ne plus le voir quand son père se remariera pour la 4e fois. Hollande, c'est la même chose, il détestait son père, qui s'est présenté à 2 reprises sur des listes d'extrême droite au municipal. Et surtout, il m'a dit, quand je l'ai interviewé, je lui en voulais parce qu'il traitait mal ma mère, qui était une femme merveilleuse, la mère de François Hollande, assistante sociale.
4: Et vous dites que le grand regret de François Hollande, c'est d'avoir été élu président de la République alors que sa mère était morte peu de temps auparavant. Quel rôle jouent ces mères dans l'ambition des enfants ? Et souvent, on entend « tu seras avocat, mon fils, tu seras médecin, mon fils ou ma fille ». Est-ce que l'une d'elles a dit « tu seras président, mon fils » ?
1: Non, aucune, non. Aucune. Elle ne pouvait pas l'imaginer. C'est quelque chose de tellement inconcevable, surtout dans ces milieux-là. Pompidou dit « du plus loin que je me souvienne, je me rappelle des leçons d'honnêteté, de droiture et de travail ». C'était comme ça, en fait. Ils étaient issus de lignées, souvent, d'instituteurs, et ce sont eux qui ont formé la France. C'est ça qui est formidable. C'est ce roman national qui a été construit par les instituteurs de la Troisième République.
4: Est-ce que vous avez pu savoir s'il y a eu des gifles, des punitions, des frustrations, des injustices ? Il y en a dans une éducation.
1: Bien sûr, ils étaient élevés normalement. Et François Hollande avait reçu des gifles. François Mitterrand, Pompidou aussi, Chirac je crois pas, mais de son père peut-être.

0: tranquille, un souci constant des autres, des miséreux, des plus démunis, une piété héroïque qu'elle va transmettre à son fils. Et moi, j'ai découvert, sidéré, que François Mitterrand, quand il est arrivé à Paris, étudiant au 104 rue de Vaugirard, il faisait encore sa prière à genoux au pied de son lit, comme sa mère le lui avait enseigné. Et il a 19 ans, elle va mourir cette année-là d'une maladie de cœur. Donc, c'est des souffrances atroces qu'elle va offrir pour l'âme de ses enfants. Et quand il va rentrer à l'Élysée, il va poser sur la cheminée de son bureau la photo de sa mère et derrière le journal pieux qu'elle écrivait quand elle était jeune fille et dont il relisait des passages entre deux rendez-vous importants. C'est sidérant, non ?
1: Oui, c'est sidérant, surtout de la part de Mitterrand, qui est donc ce personnage double, triple, voire quadruple. Il y a la question de la fibre sociale. La mère de Mitterrand avait une passion, pas une passion, mais enfin, elle avait le souci des pauvres. Oui. Le catholicisme lui avait transmis. Et c'était un peu la même chose pour la maman de François Hollande.
0: Oui, c'était une femme formidable. J'ai eu la chance de la rencontrer, parce que j'ai fait une photo d'elle quand j'étais à Marie-Claire. Et c'était une femme merveilleuse, avec un regard compatissant pour tout le monde. Donc, elle était assistante sociale. Et c'est elle qui a donné à François Hollande sa conscience de gauche, à l'inverse de son père, donc qui était d'extrême droite. Et il dira « Ma mère a toujours cru en moi et c'est le plus beau cadeau qu'une mère puisse faire à son fils. »
1: Je voudrais qu'on écoute un document particulièrement étonnant qu'on entend rarement, c'est Mai Bardoux, donc qui est la fille d'un grand ministre de la Troisième République et qui est la maman de Valéry Giscard d'Estaing. Mai Bardoux, elle parle de son fils alors qu'il est déjà ministre, voire candidat à la présidence de la République. Écoutons-la parler de Valéry.
2: Vous savez, il était comme tous les enfants, car sûrement, il était intelligent, c'est certain, il avait de la mémoire, c'est certain, mais il avait un caractère qui n'était pas toujours facile, il se mettait, petit enfant, dans des colères terribles, et ce qui explique aussi, n'est-ce pas, cette espèce de fait qui se contient, car au fond, c'est un caractère extrêmement violent, extrêmement ardent.
3: Pardon.
2: Et qui petit à petit, enfin, s'est humanisé, s'est canalisé, cette douceur ne lui est pas tellement naturel.
1: Elle parle de Valéry Giscard d'Estaing, son fils, avec beaucoup de tendresse. Est-ce que le fait d'avoir été aimé les a aidés à gouverner ?
0: Mais ils pensaient à leur mère, à ce qu'elle leur avait enseigné quand ils gouvernaient. Vous savez, De Gaulle, quand il est parti à Londres, il a voulu passer au-dessus du village où était réfugiée sa mère, et il dira « Pendant toutes ces heures tragiques, ce qui m'a souvent réconforté, c'est qu'elle eût été toujours et en tout à mes côtés. » Et Giscard, sa mère était une passionnée de politique, surtout elle avait un grand-père, Agénor Bardoux, qui avait été maire de Clermont-Ferrand, député centre-gauche du Puy-de-Dôme, ami de Jules Ferry, comme lui, ministre de l'Instruction publique, et c'est sur ses pas qu'elle va conduire son fils. Et sans Mai Bardoux, Valéry Giscard d'Estaing n'aurait peut-être même pas été député du Puy-de-Dôme.
1: Je voudrais qu'on termine avec Emmanuel Macron qui pose deux questions par rapport à ce que vous écrivez. La première question, c'est que Emmanuel Macron parle plus de sa grand-mère que de sa mère, en tout cas en public, et il a mis en avant sa passion pour sa grand-mère. Et puis le deuxième sujet qui a dû préoccuper l'enquêtrice que vous étiez, c'est le fait qu'Emmanuel Macron ait épousé une femme qui aurait pu être sa maman. Il faut dire les choses comme ça, ça fait partie des évolutions de la société, mais quand l'opinion publique en a pris connaissance, ça a beaucoup secoué. Dans cette galaxie de présidents qui parlent de leur maman, comment situez-vous Emmanuel Macron ?
0: Écoutez, sa mère, Françoise Noguès Macron, elle adorait les enfants. Elle voulait être pédiatre, mais après 3 naissances, coup sur coup, elle a opté pour une carrière à la Sécurité sociale et même un 3/4 de temps pour pouvoir s'en occuper. Mais à 5 ans, Emmanuel est parti à l'école primaire, au bout du jardin, rue Delpech, et dans cette même rue Delpech habitait sa grand-mère, formidable directrice d'école, qui venait de prendre sa retraite et qui avait donc tout son temps pour s'occuper de son petit-fils. Elle n'a pas mis longtemps à s'apercevoir qu'il était surdoué, avec une mémoire

0: Incroyable. C'est avec elle qu'il a tout appris, en fait. C'est ce qu'il dit dans son livre Révolution. Et ensemble, très vite, elle l'a initié aux grands auteurs. Ensemble, il est récité, il est lisé à voix haute. Et il y avait une telle complicité entre les deux que le soir, Emmanuel préférait souvent rester chez sa grand-mère plutôt que de retourner chez ses parents.
1: Comment vous expliquez ça?
0: Ça a été la première rupture parce qu'elle était totalement à lui, vous savez. Sa mère, quand vous avez des enfants en bas âge, vous n'avez pas le temps et que vous travaillez, vous n'avez pas le temps de vous occuper de vos enfants. C'est terrible. Et les grands-parents ont très souvent joué un rôle dans l'éducation des enfants. On ne le dit pas assez, mais c'est souvent les grands-parents.
1: Réaction de la maman, c'est ma dernière question. Réaction de la maman quand Emmanuel Macron vit son amour au grand jour avec Brigitte.
0: Eh bien, la première réaction qu'elle dit, mais c'est avec elle, tu ne pourras jamais avoir d'enfants. Ce qui prouve bien que les enfants étaient très importants pour elle. Et ce qui est triste, c'est qu'elle n'a jamais récupéré son fils. Parce qu'à l'époque, il avait 16 ans, quand il est tombé amoureux de Brigitte Ozières Trogneux. Et évidemment, après, quand il est rentré à l'Élysée, une mère perd son fils quand il rentre à l'Élysée parce qu'il est tapé sur son destin. Et là, elle le voit, elle ne le voit plus. Elle l'a peut-être au téléphone une fois par mois, pointe à la ligne. Et donc, elle l'a complètement perdu. Ça, c'est dommage.
1: Et c'est vrai ce que vous dites, quand on devient président de la République, on n'est plus fils de sa mère, on est fils de France,
0: oui,
1: tout simplement.
0: Oui.
1: Et on en parle de la France comme de sa maman quand on est président. Nous les avons tant aimés, les présidents et leurs mères, c'est signé Béatrix de L'Aulnoy. Ça peut faire, disons-le, un joli cadeau de fête des mères, puisqu'on est à quelques jours de cette fête, Béatrix de L'Aulnoy. Merci infiniment.
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1: Hervé Gattegnaud, bonjour.
3: Bonjour.
1: Veste, polo, toujours élégant. Dans la presse du jour, des questions et des personnes de confiance.
3: Le scoop étant une du New York Times, et il a de quoi surprendre, quand les États-Unis et Israël ont attaqué l'Iran le 28 février, ils avaient en tête de porter à la tête du pays Mahmoud Ahmadinejad, l'ancien président iranien que les mollahs avaient relégué et placé en résidence surveillée. Un homme pareil, peut-on s'y fier pour pacifier la situation? Choix étrange, car Ahmadinejad est connu pour ses opinions anti-israéliennes et anti-américaines très radicales, écrit le New York Times. Pourtant, ce plan hardi, c'est le moins qu'on puisse dire, a été conçu par les Israéliens et approuvé par Donald Trump, mais il a viré au fiasco quand un bombardement israélien a blessé l'ancien président iranien. Ouest France, qui reprend cette information, rappelle qu'avant de s'opposer aux ayatollahs, Ahmadinejad conduisit une répression sanglante en Iran en 2009 et qu'il appelait alors à rayer Israël de la carte. Le New York Times précise aussi, lui, que le bombardement qui l'a blessé avait pour but de libérer Ahmadinejad de sa résidence surveillée. On ne peut faire confiance à personne.
1: En France, les parlementaires ont décidé hier de faire confiance à Emmanuel Moulin, choisi par Emmanuel Macron comme nouveau gouverneur de la Banque de France.
3: Son visage rond et souriant est dans la plupart des journaux ce matin. Les Échos racontent son audition devant les commissions des finances de l'Assemblée et du Sénat, dont le haut fonctionnaire s'est tiré à son avantage malgré l'opposition de la gauche et du RN. Seuls 51% des parlementaires ont voté contre sa nomination, loin de la barre des 3/5 qui lui auraient barré la route, écrit le quotidien économique. Emmanuel Moulin est nommé malgré sa proximité avec Macron, grince Le Monde. Ouf ! S'exclame Nicolas Bétou dans le journal L'Opinion, qui souligne le cursus parfait de l'impétrant. Quel que soit le prochain président et quelles que soient les dérives que l'on peut redouter, écrit Nicolas Bétou, savoir qu'il y aura au sommet de nos institutions financières un pôle de stabilité est salutaire. Le Figaro brosse le portrait du nouveau gouverneur de la Banque de France au CV impressionnant. Il a 57 ans, il aime l'escalade, ce qui le disposait à connaître les sommets. Il a travaillé à la Banque mondiale, dirigé le Trésor, côtoyé Christine Lagarde, Nicolas Sarkozy, Bruno Le Maire, Gabriel Attal, et il fait, paraît-il, les meilleures côtes de bœuf de Paris. Il ne sera pas dit qu'il est tombé sur un os.
1: Une autre personnalité sur la sellette, Édouard Philippe, l'ancien Premier ministre et maire du Havre, est visé par une enquête du parquet national financier.
3: Lui aussi a pour cela les honneurs de la presse, si l'on peut dire. Le PNF a annoncé ouvrir une enquête sur des soupçons de harcèlement moral, favoritisme et détournement de fonds publics, entre autres, ce qui augure la désignation d'un juge d'instruction. Les Échos évoquent une mauvaise nouvelle pour le candidat en pleine accélération de sa campagne présidentielle et précise néanmoins que l'affaire est complexe et ne concerne pas d'enrichissement personnel. C'est une plainte qui a déclenché l'affaire, déposée par une fonctionnaire de la communauté urbaine du Havre en 2023. Le Monde détaille de façon assez embrouillée les griefs exposés par cette femme qui dit avoir été limogée parce qu'elle dénonçait d'éventuels conflits d'intérêts. Sur ces bases incertaines, le HuffPost, le Huffington Post, va jusqu'à écrire qu'Édouard Philippe est guetté par une mise en examen à un an de la présidentielle. N'est-ce pas aller un peu vite ? Seule La Croix, ce matin, prend soin de préciser que la plainte avec constitution de partie civile de la fonctionnaire du Havre rendait obligatoire l'ouverture d'une enquête et la désignation d'un juge. Faisons confiance à la justice, donc, par principe, mais il n'y a, pour l'instant, rien de nouveau.
1: Voilà une corporation qui a de moins en moins confiance. C'est le moral des patrons français qui est au plus bas.
3: La Tribune en fait l'un de ses gros titres. Selon la consultation annuelle des entrepreneurs effectuée par l'Institut Opinionway, seuls 55% d'entre eux se déclarent optimistes. C'est 7 points de moins en un mois et le plus mauvais résultat enregistré depuis 11 ans. 56% des patrons considèrent que la situation économique se dégrade. 48% affirment avoir déjà ressenti des répercussions du conflit en Iran. Les risques les plus préoccupants cités par les patrons sont l'inflation, la flambée des prix des matières et de l'énergie. L'inquiétude atteint 79% des dirigeants dans la construction, 63% dans l'industrie, 53% dans le commerce. La Tribune note que le réchauffement climatique ne préoccupe que 6% des patrons. Ce n'est pas forcément rassurant.
1: On termine avec l'historien et résistant Marc Bloch, qui entrera au Panthéon dans un mois, le 23 juin. Le Figaro lui consacre un long portrait.
3: Le Figaro littéraire, pour être précis, et le mensuel Historia de notre ami Franck Ferrand. Mais Marc Bloch valait bien ce double hommage à l'intellectuel et au héros fusillé en 44 après avoir été torturé par Klaus Barbie. Historien du Moyen-Âge et résistant exemplaire, écrit le Figaro, qui rappelle d'ailleurs que c'est dans ses colonnes qu'a été lancée, dès 2006, une pétition pour la panthéonisation de Marc Bloch. On connaît Marc Bloch pour son livre « L'étrange défaite » que l'on cite lorsqu'il s'agit de comprendre la déroute de 1940, l'effondrement des élites et les aveuglements collectifs. Mais ce Bloch-là ne doit pas faire oublier l'autre, insiste le Figaro, c'est-à-dire le grand médiéviste, auteur de plusieurs essais de référence, issu d'une gauche républicaine, patriotique et laïque, sans la fermeture d'esprit de ceux qui n'exaltaient l'histoire de France qu'à partir de 1789. On rappelle sa célèbre formule, citée par le Figaro, il y a deux catégories de Français qui ne comprendront jamais l'histoire de France, ceux qui refusent de vibrer au souvenir du sacre de Reims et ceux qui lisent sans émotion le récit de la fête de la Fédération. Historia souligne en parallèle qu'à sa façon, Marc Bloch fut aussi un révolutionnaire, car la revue qu'il a créée en 1929, Les Annales de l'Histoire économique et sociale, est devenue et restée une référence pour tous ses successeurs. Marc Bloch fut donc à la fois un historien et une figure historique. C'est pourquoi il a sa place au Panthéon parmi les grands hommes, avec un H comme histoire.
1: Hervé Gattegno, la revue de presse.
4: Bonjour Franz.
5: Bonjour David.
1: Vous intéressez à une étude qui sort aujourd'hui de l'INSEE et de l'INED, l'Institut National d'Études Démographiques. Une étude qui porte sur l'immigration et qui donnerait raison à François Bayrou quand il parlait de submersion. Pourquoi vous soulevez ce sujet en particulier ?
5: D'abord, un mot sur François Bayrou, c'est quand même le seul, il aurait été le seul Premier ministre sous Emmanuel Macron, qui aurait été un vrai lanceur d'alerte. Sur la dette, ne l'oubliez pas, la dette qui, en atteignant des niveaux délirants, nous fragilise, on se rend compte tous les jours. Et puis ensuite, sur l'immigration, qui n'est quasiment plus contrôlée comme le montre très bien l'étude de l'INED. L'INED qui, comme vous le savez, sans doute n'est pas un repère de fascistes et de libriuses d'extrême droite.
1: Hein. Mais ce serait la moindre des choses.
5: C'est même plutôt le contraire.
1: Ce serait scandaleux. Bon,
5: alors, l'étude a mobilisé 35 chercheurs, elle a porté sur 28 000 personnes entre 2019 et 2020, donc c'est hyper sérieux. Elle aligne des faits inquiétants, et puis aussi quelques bonnes nouvelles sur ce que certains appellent la nouvelle France. L'une des grandes leçons de l'étude est qu'un tiers de la population est soit immigré, soit descendant d'immigrés. Un tiers de notre population, soit immigré, soit descendant d'immigrés. Si vous ajoutez les liens par alliance, les conjoints et les mariages d'enfants, vous arrivez, même au chiffre incroyable, de 41%. Vous voyez, il y a un terreau, et donc il y a de l'avenir pour les partis communautaristes, ethnicisés, racialisés. On comprend mieux d'ailleurs la stratégie de LFI hein, quand on lit ce... Alors sur la partie positive, l'enquête assure qu'il y a dès la deuxième génération, et ça c'est très intéressant, et c'est pas tout à fait ce qu'on entend ici ou là, dès la deuxième génération, il y a une identification croissante à la France. Hein, mais je crois qu'on peut en accepter l'augure.
1: Par le biais des mariages mixtes.
5: Par le biais des mariages mixtes, notamment. Et puis, sur le plan négatif, eh ben, c'est clair qu'il y a beaucoup plus de chômage dans la population immigrée, mais ça, ça n'a pas changé, ça, c'est quand même un problème, que dans le reste de la population. Et puis, le nombre de clandestins est estimé, alors par l'INED, à 1 million. Mais enfin, tout ça, c'est de doigts mouillés. Hein, on peut dire 2, 3, pourquoi pas, on pourrait dire 2, 3 millions. Enfin, bon,
1: parce qu'ils sont clandestins.
5: Ils sont clandestins, exactement. Ils se passent sous les radars.
1: Alors, il y a quelque chose qui permet de relativiser la question de l'impuissance à limiter l'immigration. En fait, c'est la politique de Giorgia Meloni. Avec un double mouvement, c'est-à-dire qu'on a dit, mais regardez, Giorgia Meloni, elle est en train de régulariser massivement des sans-papiers.
5: C'est la propagande
1: je sais, vous allez.
5: C'est une fake news.
1: Vous
5: c'est
1: allez
5: une
1: y venir.
5: Elle a régularisé des immigrés, voilà. Des clandestins, c'est normal, pour éviter les drames, les tragédies.
1: Mais cette régularisation a fait dire aux fatalistes de la régulation migratoire que finalement les vannes devenaient rester ouvertes.
5: 500 000, ce qui est idiot.
1: Et vous dites, à la lumière des résultats de Madame Meloni, qu'on peut réguler l'immigration.
5: Ouais. Et la classe politique française, en fait, quand vous parlez avec nos politiciens, nos ministres, elle est très consciente de ce qu'il faut faire, mais elle n'ose pas le faire. Moi, il y a une trentaine d'années, j'avais un ami, l'excellent économiste Jacques Marseille, qui résumait ainsi le refrain de nos politiciens sans courage. Voilà ce qu'il faut faire, tout le monde est d'accord là-dessus, seulement on ne peut pas le faire. Il y a toujours une bonne explication, d'ailleurs, notamment sur l'immigration. Sur l'immigration, on vous dit, non, on peut pas, c'est l'Europe. Le bouc émissaire, c'est toujours l'Europe. L'Europe ou la Cour de justice européenne, de l'Union européenne, qui s'opposerait de toutes ses forces à la moindre limitation des flux. Giorgia Meloni nous a montré que c'était pas vrai. C'est-à-dire que dès qu'il y a de la volonté, ça c'est pour nos politiciens français, dès qu'il y a de la volonté, comme disait De Gaulle, il y a un chemin. Il y a un chemin et voilà, elle a pris ce chemin. Et la présidente italienne du Conseil des ministres d'Italie a montré sur ce dossier une obstination réelle. Elle est en train de prendre la main sur l'Europe. Je ne sais pas si vous avez vu, mais l'Europe est en train de s'aligner aujourd'hui sur ses positions. Alors, analysant la dernière étude de l'OCDE, Didier Leschi, qui est un personnage absolument extraordinaire.
1: Que nous allons recevoir très bientôt sur Radio Classique.
5: Le meilleur spécialiste de l'immigration, un des meilleurs en tout cas, peut-être le meilleur, qui a tous les chiffres, qui a... Vraiment, c'est une tête très bien faite et très honnête, parce que c'est rare d'entendre des propos honnêtes en général
1: sur l'immigration. Il dirige l'Office
5: français de l'immigration et de l'intégration. Bon. Et lui, il observe que depuis l'arrivée de Giorgia Meloni, l'immigration a baissé... Asseyez-vous. Ah non, vous êtes assis. A baissé de 30%. Elle est tombée à 169 000 par an. À comparer avec nos 500 000 annuels, 500 000 qui sont d'ailleurs un strict minimum. Hein, c'est quand même ça le problème. C'est un strict minimum. Et puis, il y a d'autres points qui sont très importants aussi concernant Giorgia Meloni. Ça concerne les... Et ça, c'est quelque chose d'extrêmement important. Ça concerne le chômage. Et il y a beaucoup plus d'immigrés qui travaillent en Italie qu'en France. il y en a 3 points de plus que dans la population italienne, en Italie, et il y en a 7 points de moins en France par rapport à la population française.
1: Franz, expliquez-moi pourquoi, depuis le temps qu'on parle des questions migratoires, pourquoi à l'Assemblée nationale, il y a rarement un débat pour faire trancher par la représentation nationale une politique, disons, de quotas ou une politique qui dirait chaque année, ben voilà, on en veut tant, on en veut moins, on en veut plus dans certains secteurs, etc. On a eu un débat sur l'immigration économique, c'était il y a 2 ans, c'était très compliqué, mais on a l'impression qu'en fait, c'est une boîte noire auquel les Français, ni la représentation parlementaire, a accès.
5: Ouais, c'est une bonne question, d'ailleurs, vous y avez répondu. C'est le gros problème français, c'est le déni. Pourquoi non plus il n'y a pas un grand débat à une commission d'enquête parlementaire ou je ne sais quoi sur la dette? Pourquoi? Comment régler le problème? C'est un problème qu'il va falloir régler. En plus, les taux d'intérêt qu'augmentent, ils sont presque à 4%.
1: Bah, excusez-moi. Bon, allez, donc, on a des commissions d'enquête sur tout et n'importe quoi.
5: Oui, mais il y en a sur des grands sujets. Moi, j'ai trouvé très intéressant ce qui s'est passé d'ailleurs à propos du service public de l'audiovisuel, par exemple. C'était tout à fait intéressant. Il s'est dit des choses. On a appris des choses. Les Français ont appris des choses. Mais il y a des grands sujets qui sont plus importants peut-être pour notre avenir. Je répète, la dette et l'immigration. Mais ça, pas touche. Faut surtout pas en parler. Donc on n'en le parle pas, c'est toujours l'éléphant dans la pièce. Hein. Les Français ne parlent que de ça, ça concerne tout le monde, ces deux sujets-là sont très importants, et la dette, les Français ont compris maintenant. Merci encore Bayrou.
1: Est-ce que vous voudriez parler de la baisse de l'esprit démocratique aujourd'hui en France? Et je voudrais savoir ce que vous appelez esprit démocratique par rapport à l'esprit civique, ou l'esprit républicain. Dites-moi.
5: Bah, vous voyez bien, vous aviez les déclarations du maire de Saint-Denis. La semaine dernière. Mmh. Et puis, c'est vrai qu'on peut rattacher ça, par exemple, à un livre d'Edoui Plenel, qui est la grande conscience des journalistes trotskistes d'extrême-gauche, islamo-gauchistes, etc. Et il a écrit un livre, vous avez tout compris, le programme, c'est « La démocratie, c'est pas l'élection ». Bah, c'est quoi alors? Pour moi, ça reste l'élection. Mais non, vous voyez, on commence à aller... Bon. Et puis, il y a le
1: qu'est-ce
5: grand...
1: qu'il a voulu dire? Ben, attendez, il faut traduire. Il faut traduire le Plenel dans le texte. Quand Edoui Plenel dit « La démocratie, ça n'est pas l'élection », si vous le dites dans le texte, parce que moi, j'ai pas lu ce texte, donc je le connais pas, qu'est-ce qu'il veut dire?
5: Il
1: annonce la dictature du prolétariat, c'est ça?
5: Bah, sans le dire, bien sûr, parce que tout ça, tous ces gens sont très malins. Et vous avez la même chose quand vous lisez le livre de l'homme du banquier d'affaires d'extrême gauche, Pigasse. Ouais, celui-là, il est quand même très particulier. La lumière du chaos, ça s'appelle. Non, mais c'est quand même incroyable. C'est-à-dire que ces gens, ils contestent le modèle démocratique. Et d'ailleurs, vous en avez une preuve de ce problème que nous avons avec la démocratie. C'est ce qui se passe, par exemple, en ce moment, pour les attributions de fréquences de radio. Hein? On voit bien que nous ne sommes pas tout à fait dans une démocratie normale. Alliance, vous savez, de la radio, qui est une organisation qui regroupe les radios privées et puis d'autres aussi. Bon, elle conteste, hier ils se sont réunis, ces gens-là, et ils contestent violemment le projet de réorganisation de fréquence et interpellent la ministre de la Culture. Et bien entendu, on va s'arrêter là. Parce que l'État, c'est-à-dire en fait l'ARCOM, parce que c'est le chien de garde de l'État, l'ARCOM, va redistribuer 300 fréquences, comme ça, à qui? Eh ben forcément, service public. Les radios France Info ou France Inter, au détriment des radios privées, qui sont quand même écoutées par 3 auditeurs sur 4. C'est très intéressant, parce que les deux radios d'État que j'ai citées, là, elles couvrent déjà autour de 90% du territoire. Les radios privées, comme notre chère Radio Classique, RTL ou Europe 1, eh ben, ils plafonnent à moins de 60%. Alors, quand on vous donne les chiffres de médiamétrie, il faut quand même relativiser. Ben, évidemment, le service public est en haut. Pourquoi? Parce que on peut l'écouter partout.
1: Ils ont plein d'émetteurs.
5: Ils ont des émetteurs partout. Et parfois, hein, si vous êtes au fin fond de la France, vous avez 3-4... vous pouvez l'écouter sur 3-4 fréquences. France Inter ou France Musique, France Culture, etc. C'est pas le cas des radios privées.
1: Ça va changer avec la DAB+, quand même, le digital audio broadcasting,
5: évidemment,
1: qui se développe rapidement.
5: Je veux dire, le problème vous voyez, tous ces gens qui disent faut en finir avec les démocraties. Moi, j'ai quand même posé cette question: où est l'équité aujourd'hui? D'ailleurs, c'est très à propos de cette affaire. Où est le pluralisme? Où est la démocratie?
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6: Bonjour à tous. Nous allons parler d'Alain Poher, qui a deux reprises assumé l'intérim de la présidence de la République. On peut se poser la question de ce qu'aurait été un troisième intérim si François Mitterrand était mort au début des années 90. Mais enfin, ça n'a pas eu lieu. Ça, c'est de l'histoire fiction.

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1: Depuis des semaines, le général de Gaulle prévenait et alertait

lieu qu'il est dans ses fonctions et qu'il n'a pas l'intention de les abandonner. Le président par intérim l'y oblige néanmoins, et puisque Focard n'a pas l'air de vouloir partir, on lui envoie carrément la garde républicaine. Bon, autre épisode plus grave et presque absurde, en entrant à l'Élysée, Poher est censé recevoir l'enveloppe avec toute la marche à suivre pour ce qui est de l'arme atomique, bien sûr, la force de dissuasion nucléaire. Seulement voilà, le chef d'état-major particulier, le général de Gaulle, qui devait remettre l'enveloppe au président par intérim, cet homme-là est introuvable. Et on le cherche pendant 3 jours. On va finir par le retrouver. Seulement, quand il arrive, il explique qu'il n'a reçu aucune consigne. Et le président Poher doit demander au ministre des Armées en personne, à Pierre Messmer, de lui remettre cette fameuse enveloppe. Pierre Messmer qui, un peu plus tard, après le cabinet Chaban-Delmas, deviendra lui-même Premier ministre, d'ailleurs. Bref. Et plus tard, Alain Poher racontera avec toute l'ironie souhaitable que pendant tout ce temps-là, la France s'est retrouvée sans possibilité de riposte nucléaire au cas où une agression serait survenue. C'est vrai que c'est du point de vue des puissances agressives. Alors à l'époque, on regardait beaucoup du côté de Moscou, bien sûr. On regardait du côté de l'Union soviétique. C'est toujours dans les moments dans les moments d'intérim, dans les moments de passation de pouvoir, ce qu'on appelait autrefois les régences, que se situent les fragilités, les vulnérabilités trop visibles. Alain Poher doit par ailleurs, ça fait partie de ses attributions, il doit tous les mercredis présider le Conseil des ministres. Les ministres, ils sont toujours à leur poste, ils assurent l'intérim, ils expédient les affaires courantes, comme on dit selon l'expression consacrée, mais ce sont tous des ministres gaullistes, par définition. Et vous imaginez l'atmosphère quand Alain Poher entre dans le salon Murat. Il y a certains ministres qui refusent carrément de lui serrer la main. Bref. Avec cette espèce de bonhomie qui lui était coutumière, Poher s'installe au milieu de la grande table, dans le fauteuil qui jusqu'alors était celui du général de Gaulle. Les visages sont fermés autour de lui, les ministres restent très évasifs, pas question d'aller communiquer sur les affaires qu'ils ont la charge d'exercer, comme ils le font habituellement. Poher essaie d'arrondir, de calmer le jeu. Il rappelle qu'il n'est pas là pour prendre une revanche, il est juste là pour assurer la continuité de l'État et signer les textes nécessaires. Il préside les conseils et surtout, il organise l'élection présidentielle, parce que c'est ça le grand sujet. C'est ça la seule véritable mission d'Alain Poher dans une période comme celle-là, c'est d'organiser bien sûr l'élection qui va permettre que l'Élysée soit de nouveau occupée par un président élu. La France doit se choisir ce nouveau président. Vous savez que Georges Pompidou avait déjà dit quelques mois plus tôt qu'il aurait, si Dieu le veut, un destin national, n'est-ce pas? C'était un voyage qu'il faisait à Rome. Il avait fait quasiment acte de candidature. Et évidemment, c'est lui qui va être le candidat gaulliste. Alors la question pour Alain Poher, c'est de savoir s'il doit être candidat de son côté. Il n'a absolument pas construit sa vie pour devenir président de la République, Alain Poher. Son but, c'est pas de conquérir l'Élysée. Il est là par devoir institutionnel, sauf qu'autour de lui, on lui montre les sondages d'opinion, qui à l'époque sont en train de commencer à devenir très importants. On lui dit qu'il est en quelque sorte le candidat naturel de tous les modérés, du centre-droit, mais aussi du centre-gauche, et même d'une partie de la gauche. Bref, tous ceux qui ont bien l'intention de tourner raisonnablement la page du gaullisme. Voilà d'ailleurs ce que nous disent les sondages de l'époque en moyenne. Vous avez 42% d'intention de vote pour Georges Pompidou, 11% pour le représentant de la CFIO, les socialistes si vous voulez, Gaston Defferre, 11%, 10% juste derrière pour le Parti communiste français de Jacques Duclos à l'époque, et sur le nom d'Alain Poher se retrouve quand même 35% d'intention de vote. Ce qui veut dire que si tous les anti-gaullistes venaient au second tour à se rassembler, eh bien Alain Poher pourrait être élu président de la République. Est-ce qu'on peut dire que c'est tentant? En tout cas, Alain Poher se laisse assez vite convaincre, il sera bel et bien candidat. Donc il est non seulement président par intérim, mais il est aussi candidat à l'élection présidentielle.

0: La bande originale du film Président d'un jour, un film de 1993, bande originale signée James Newton Howard.
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0: On ne peut pas dire vraiment qu'Alain Poher ait fait campagne. Il a ses fonctions de président par intérim, il limite ses sorties de l'Élysée au strict minimum, il va quand même enregistrer ses messages de candidature. On ne peut pas dire que l'ORTF lui soit très favorable. L'ORTF de l'époque est totalement, évidemment, tenu par des responsables et des journalistes gaullistes. D'ailleurs, avant même qu'il se déclare candidat à la présidentielle, quand il prenait la parole, on ne mettait pas la Marseillaise au début des entretiens et le bandeau affiche, je vous cite le bandeau de l'époque, Alain Poher, président du Sénat, assurant provisoirement l'intérim de la présidence de la République. Que les choses soient bien claires. Bon. Le premier ministre qui est encore en place, c'est Maurice Couve de Murville, ne fait pas non plus beaucoup d'efforts pour corriger l'impression que ça pourrait donner. L'administration, les ministères, tous les cabinets là. Bref, dans tout ça, on a toujours les réflexes gaullistes. Poher occupe le fauteuil, c'est vrai, mais on fait comme si c'était déjà Pompidou d'une certaine manière. Vous savez, il y a cette fameuse phrase qui va rester très célèbre, lancée par Jacques Duclos dans un meeting, qui avait dit « Pompidou ou Poher, c'est bonnet blanc et blanc bonnet ». Eh bien, néanmoins, on peut pas dire tout à fait qu'ils représentent les mêmes forces l'un et l'autre. Poher, qu'on le veuille ou non, incarne une alternance modérée, presque rassurante, mais une alternance. Alors que Pompidou, évidemment, s'inscrit le plus possible dans la continuité du général de Gaulle. Même si la vérité sera assez différente. Mais enfin, ça, c'est un autre sujet. Pendant ce temps-là, on se demande ce qu'est devenu le général de Gaulle. Certains voudraient bien avoir ses réactions, etc. Eh bien, figurez-vous que le général de Gaulle est en voyage. Il est parti avec son épouse Yvonne, loin du tumulte de la campagne politique française. Il est parti en Irlande. Et au fur et à mesure des semaines de campagne, on va voir Pompidou consolider son avance et on va voir le président par intérim baisser dans les sondages, hein, tandis que le candidat communiste remonte fortement dans les estimations. Le premier tour a lieu le 1er juin 69 et les résultats sont très intéressants. Pompidou 44,47, bon ça c'est ce que prédisaient les sondages. Poher 23,3 seulement, mais encore une fois, je vous dis qu'il n'a pas vraiment fait candidature et d'ailleurs campagne, je veux dire. Et d'ailleurs, sa campagne, même s'il avait fait campagne, je suis pas sûr que les Français aient beaucoup adhéré à Alain Poher entre nous. Et juste derrière, Jacques Duclos à 21,3. Pour Gaston Defferre et pour les socialistes, c'est la douche froide, 5% seulement. Vous comprenez ce qui va se passer 2 ans plus tard au congrès d'Épinay avec François Mitterrand. Bref, Alain Poher ne se fait pas d'illusions. Certains le poussent d'ailleurs à renoncer, seulement voilà comment il justifie son maintien. Il justifiera ça dans ses mémoires, je le cite. « Sur un point précis, la Constitution était floue. Que se passerait-il si, pendant le second tour, un des deux adversaires venait à disparaître ou à se retirer ? Les textes étant muets, j'imaginais la polémique qui pourrait embraser notre pays déjà si enfiévré. Par la suite, j'ai attiré l'attention du président Pompidou sur ce problème et, lorsque la Constitution a été remaniée en 1972, elle a désormais stipulé qu'en cas de décès ou d'empêchement de l'un des deux candidats les mieux placés à l'issue du premier tour ou pendant le second, il serait de nouveau procédé à l'ensemble des opérations électorales. » Bref, le 15 juin 69, ça vous le savez, Pompidou a été élu très confortablement président avec 58,2% des suffrages. Et 5 jours plus tard, donc le 20 juin, Alain Poher l'accueille donc sur le perron de l'Élysée. Échange courtois entre deux hommes courtois. Poher conduit Pompidou à la salle des fêtes. C'est de l'époque où le président passe encore le grand collier de la Légion d'honneur. Et puis, eh bien, Alain Poher retourne au palais du Luxembourg, qui est en quelque sorte sa destination quasi naturelle.
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0: L'aventure présidentielle d'Alain Poher ne va pas pour autant s'arrêter là, puisque vous savez ce qui se passe. 2 avril 1974, on apprend, c'est le célèbre annonce, on interrompt les programmes de la télévision, le président Georges Pompidou est décédé. Choc immense, y compris pour Poher, qui va mettre 3 jours cette fois à rejoindre l'Élysée le 5 avril. Il a attendu l'enterrement du président défunt avant de se présenter, dans un contexte très différent de celui de 69. C'est le secrétaire général Édouard Balladur qui l'accueille. Cette fois, le drapeau tricolore flotte incontestablement sur la façade du palais. Et le soir même, Alain Poher prend la parole à la télé pour s'adresser aux Français. Quelles que soient les préférences politiques des uns ou des autres, nous avons tous admiré la conscience exigeante du président Pompidou dans l'accomplissement de ses devoirs et son destin exceptionnel de courage face à l'adversité. Dans quelques semaines, vous avez à choisir un nouveau président de la République. Ce choix s'effectuera en toute liberté au terme d'une campagne qui permettra aux candidats d'exprimer clairement, et je le souhaite dans la dignité, leurs idées et leurs projets. Je compte sur vous pour que la démocratie et la France sortent renforcées de cette épreuve. On a l'impression, d'une certaine manière, que les choses sont en train d'entrer dans une forme de normalité qui n'était pas encore inscrite en 69. Et cette fois, pas question pour Poher d'être candidat. Il garde un trop mauvais souvenir de la fois précédente. Il a l'intention, cette fois, à veiller à ce que l'appareil d'État ne penche pas d'un côté, que l'administration ne donne pas le sentiment d'avoir déjà choisi son candidat, que la campagne puisse se dérouler sous une autorité impartiale. Il y a 3 candidats à l'époque, hein. François Mitterrand, donc, puisqu'on se rappelle l'échec de Defferre. Là, cette fois, le Parti Socialiste est parti non seulement le Parti Socialiste, mais toute la gauche est partie en rang serré. Valéry Giscard d'Estaing, qui est venu troubler la fête, si je puis dire. Et puis, donc, l'ancien premier ministre, premier ministre de Pompidou, Jacques Chaban-Delmas. D'ailleurs, il va le président Poher va recevoir le président de l'ORTF, Marceau Long, pour exiger la plus grande neutralité, et il va, ça il faut le signaler, il va ratifier la Convention européenne des droits de l'homme à ce moment-là, qui avait été signée par tous les États du Conseil de l'Europe en 1950, mais que dans leur grande sagesse, les différents présidents français s'étaient bien gardés de ratifier. Eh bien, Poher prend cette décision, qui n'est pas très étonnante quand on connaît son appartenance. C'est un démocrate chrétien, Poher. Et donc, il va faire cet acte d'allégeance, si je puis dire. Concernant la présidentielle, le premier tour a lieu le 5 mai 1974, avec Mitterrand qui arrive en tête avec un peu plus de 43% des sondages, Giscard à 32,5% et Jacques Chaban-Delmas seulement à 15%. Et au second tour, vous savez, l'élection ric-rac de Valéry Giscard d'Estaing, avec 50,8% des voix seulement. Alain Poher assure de nouveau la succession sur le perron de l'Élysée. Il va rentrer au Sénat, dont il sera président jusqu'en 1992. Et ça, c'est l'aspect un peu étonnant de cette histoire, parce que je ne pense pas révéler de grands secrets en vous disant, et j'étais bien placé pour le savoir à l'époque, que dans les toutes dernières années, le président Poher était, on va dire, très diminué, pour rester poli. Il n'était plus trop en mesure d'assumer des fonctions de direction efficaces. Or, nous sommes dans une période, le second mandat de François Mitterrand, où le président de la République lui-même est très malade. Et les Français vont finir par le savoir et par l'apprendre. Vous savez que, parce que le président souffre, on voit bien que François Mitterrand est dans un terrible état de santé, et qu'il est même, on voit qu'il lutte pour survivre. Imaginons, ça c'est de la politique fiction, mais imaginons que François Mitterrand soit mort en fonction. Par exemple, en 1991, c'est Alain Poher qui serait devenu pour la 3e fois président de la République par intérim. Alors vous allez me dire, il n'avait pas grand-chose à faire, il y aurait eu du monde autour de lui, mais enfin, nous aurions eu quand même un drôle de président dans cette circonstance-là.
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2: Il est 5h58 sur Radio Classique. Soyez les bienvenus dans la matinale de l'économie. Nous sommes vendredi et le FMI demande à la France de réduire ses dépenses sociales. C'est la bonne nouvelle de cette fin de semaine. Le FMI demande aux pays de se concentrer sur les dépenses prioritaires, comme les frais de santé ou les pensions de retraite. C'est un effort indispensable, estime le Fonds monétaire international, pour atteindre l'objectif de 3% de déficit public à horizon 2030. Ce n'est pas la première fois que le gouvernement français est rappelé à ses objectifs, mais cette fois-ci, il y a urgence, estiment les économistes, compte tenu du vieillissement de la population et de la baisse de la natalité française. On va y revenir ce matin, notamment avec Éric Mauban, ce sera dans un petit quart d'heure. Et puis évidemment, les nouvelles aides annoncées par le gouvernement pour faire face à la flambée des prix du carburant et de certaines matières premières. Les pêcheurs, les agriculteurs, les transporteurs routiers ont vu leurs aides prolongées de 3 mois. On va revenir sur ces annonces dans nos différentes éditions ce matin. Dans un instant, justement, le premier journal. Mais d'abord, la météo de ce vendredi. Avec Lénaïque Monnier, bonjour.
3: Bonjour Stéphane, bonjour à tous.
2: Et ce week-end de la Pentecôte s'annonce ensoleillé et chaud.
3: Oui, et toute la France est logée à la même enseigne. Ciel bleu et soleil pour tout le monde. Une situation qui va d'ailleurs s'installer pour plusieurs jours. Ce matin, vous avez 12 degrés à Lille, 13 à Paris, 14 à Bordeaux. Et cet après-midi, c'est là qu'il va faire chaud. 30 à Nantes, 29 à Lyon, 32 à Biarritz, 31 à Toulouse, 26 à Brest.
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2: Et avec Lénaïque Monnier pour le premier journal.
3: Plus de 700 millions d'euros de nouvelles aides face au marasme énergétique. Sébastien Lecornu au défi d'une crise économique. On pensait l'affaire finie. Nous verrons que le Groenland aiguise encore l'appétit des États-Unis. Et puis nous vous parlerons de ces températures exceptionnellement élevées pour une fin mai.
2: Vous aimez l'intelligence artificielle, vous allez adorer l'informatique quantique. Emmanuel Macron va se rendre aujourd'hui sur le supercalculateur français au sud de Paris. Et il devrait annoncer de nouveaux investissements. Cette guerre va durer. Ce sont les mots de Sébastien Lecornu, le Premier ministre, hier en conférence de presse.
3: Il s'exprimait aux côtés de certains de ses ministres, puisque le gouvernement a dévoilé plusieurs mesures pour les travailleurs confrontés à la hausse des prix du carburant. Les aides pour les pêcheurs, les agriculteurs et les transporteurs routiers sont prolongées de 3 mois. Les indemnités kilométriques des aides à domicile seront revalorisées à hauteur de 20 centimes d'euros par litre d'essence. Et c'est aussi l'occasion pour les gouvernements de faire le point sur l'impact de la guerre sur notre économie et d'affirmer, Zoé Pallier, que la France, finalement, s'en sort mieux que ses voisins.
4: Baisse des prévisions de croissance, hausse de l'inflation, il y a des facteurs d'inquiétude, reconnaît Roland Lescure, mais ils sont moins importants que ce qu'on observe partout ailleurs, poursuit le ministre de l'économie. Et les derniers chiffres de la Commission européenne vont dans le même sens. Sur la croissance, par exemple, le ralentissement est bien plus marqué en Allemagne. Quant à l'inflation, elle est de 2,2% en France en avril contre 3% en moyenne dans la zone euro. La guerre dure et le gouvernement se félicite de ne pas avoir pris de mesures globales pour protéger le pouvoir d'achat des ménages. Les pays qui ont fait le choix inverse, l'Espagne par exemple, qui a baissé la TVA sur le carburant, pourrait se retrouver coincée. Elle aura du mal à revenir en arrière, explique en substance le gouvernement. Mais si la France cible autant ces mesures, c'est aussi qu'elle a moins de marge de manœuvre budgétaire. Les 710 millions d'euros de nouvelles aides annoncées hier seront compensés par des mesures d'économie. La France est le troisième pays le plus endetté de l'Union européenne.
3: Voilà, et puis on vient de l'entendre avec Zoé Pallier, 710 millions d'euros, donc de nouvelles aides débloquées. Tout ceci est la conséquence du conflit au Moyen-Orient. L'administration américaine a exprimé hier soir son espoir que les efforts diplomatiques permettent de progresser vers un accord pour mettre fin à la guerre face à l'Iran. Autre conséquence de cette guerre, l'activité en France qui a enregistré son plus fort recul en 5 ans et demi. Voilà ce que l'on doit retenir d'une étude publiée hier et dont les auteurs évoquent même un risque de récession, un scénario noir très probable puisque la guerre n'est pas terminée. Voilà ce que nous explique ce matin Mathieu Plane, qui est directeur adjoint de l'Observatoire français des conjonctures économiques.
5: Le premier trimestre a été un mauvais premier trimestre. On a eu 0% de croissance, donc on est déjà à la frontière d'avoir un chiffre négatif. La guerre en Iran a commencé en mars, donc le premier trimestre n'avait qu'un mois finalement de guerre en Iran sur les impacts sur la croissance. Donc le deuxième trimestre, on voit, va être plus marqué par ce choc d'énergie, par la hausse des prix et de l'inflation. Donc les effets sur le pouvoir d'achat, sur la consommation, sur l'investissement seraient plus marqué à ce moment-là. Et donc, il n'est pas écarté hein, qu'on ait un chiffre de croissance négatif au deuxième trimestre. Effectivement, le conflit en Iran est amené à plus durer et être plus intense que ce qui était prévu.
3: Et puis, va-t-on manquer de carburant cet été? Le marché pétrolier pourrait bien entrer dans une zone rouge avec une pénurie d'offres en juillet et en août. Voilà ce que nous dit l'Agence internationale de l'énergie. Et puis, en bref, le Conseil constitutionnel censure la suppression des zones à faible émission. Les parlementaires avaient choisi de les abroger, mais le Conseil constitutionnel vient de censurer ce vote. 43 ZFE s'appliquent donc de nouveau.
2: 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Mohamed Bakali, le logisticien des attentats de Paris, va pouvoir sortir de prison, malgré sa condamnation de 25 à 30 ans d'emprisonnement.
3: Oui, voilà, qui suscite beaucoup d'émoi, que ce soit en France ou en Belgique, où il est emprisonné. Bonjour Servane de Pastre.
6: Bonjour.
3: Alors Servane, par quel mécanisme cette sortie est-elle possible?
6: Alors si Mohamed Bakali a été condamné en France à 25 ans de réclusion criminelle pour l'attentat des jouets du Thalys en août 2015, 30 ans pour les attentats du 13 novembre 2015, c'est en Belgique qu'il purge sa peine et ça change tout. Selon les lois belges, un détenu peut demander un congé pénitentiaire dès lors qu'il a purgé le tiers de sa peine, soit 10 ans pour Mohamed Bakali, contre 2/3 en France. Le tribunal d'application des peines de Bruxelles lui a ainsi octroyé 6 congés pénitentiaires de 36 heures chacun, contre l'avis du parquet de la capitale. Les magistrats vont ainsi lui permettre de passer la nuit hors de prison chez ses proches. C'est une étape préalable à un placement sous bracelet électronique en vue d'une libération conditionnelle. Une audience pour déterminer quelle sera la suite est d'ailleurs prévue au mois de septembre. Dans sa justification, le tribunal estime que Mohamed Bakali a accompli des démarches pour rétablir le lien avec les victimes, des démarches également pour rechercher un emploi, que son comportement est calme et respectueux et que son épouse est prête à l'accueillir.
3: Servane de Pastre. En bref, deux enfants de 4 et 5 ans découverts tout seuls au bord d'une route au Portugal. Ça s'est passé mercredi soir. Leur mère et un homme ont été arrêtés dans la journée. Ils sont soupçonnés d'avoir commis les crimes de violence domestique, d'exhibitionnisme et d'abandon.
2: Cette question à présent, la justice doit-elle reconnaître les enfants nés par GPA?
3: C'est une question examinée par la Cour de cassation aujourd'hui. Le cas porte sur un couple d'hommes français vivant au Canada. Ils ont eu recours à deux reprises à une gestation pour autrui dans ce pays où elle est légale. Reconnus comme les parents de leurs enfants nés par GPA, ce couple a entrepris une démarche pour rendre la décision exécutoire en France, Vincent Danilo.
7: Ce couple d'hommes français installés au Canada a eu recours à la GPA à deux reprises. La justice canadienne a reconnu deux fois que ces hommes étaient bien les parents de ces enfants nés de GPA. Afin de faciliter d'éventuelles démarches administratives pour leurs enfants en France, le couple entreprend en 2022 une procédure d'exéquature auprès de la justice française, c'est-à-dire qu'il demande à la justice de reconnaître les jugements canadiens et de les appliquer en France. Concrètement, que la France reconnaisse ces deux hommes comme les parents de ces enfants nés d'une GPA. Deux ans plus tard, en 2024, la justice française accepte leur demande en appel, mais le parquet a formé un pourvoi en cassation. Aujourd'hui, c'est donc à la Cour de cassation d'évaluer si une procédure d'exéquature doit s'appliquer en France. Si la GPA est interdite aujourd'hui dans notre pays, on estime que quelques centaines de couples français y ont recours chaque année.
3: Le scandale du périscolaire à Paris. 3 des 16 personnes interpellées hier dans l'enquête sur des soupçons de violence sexuelle seront présentées à un juge d'instruction dans la journée. Les 13 autres gardes à vu, elles ont été levées, annonce le parquet.
2: L'actualité à l'étranger, droit de veto sur les investissements, réouverture de bases militaires. Manifestement, les États-Unis n'ont pas fait une croix sur le Groenland.
3: Dimanche, Jeff Landry, l'émissaire de Donald Trump, s'y est rendu sans être invité. Il estime qu'il est temps que les États-Unis y remettent leur empreinte sur ce territoire autonome danois convoité par le président américain. La pression de son administration continue. L'analyse ce matin pour Radio Classique de Romuald Ciora, chercheur associé à l'IRIS, directeur de l'Observatoire politique et géostratégique stratégique des États-Unis.
8: Alors qu'il est des ambitions américaines, essentiellement celles de Donald Trump concernant le Groenland, n'ont absolument pas disparu. Trump a été très clair, le Groenland fait partie de l'espace vital américain. Il s'est promis que le Groenland serait d'une manière ou d'une autre annexé par les États-Unis. Donc c'est toujours un sujet brûlant d'actualité pour cette administration. Alors qu'il est, nous ne sommes plus en train de parler d'options militaires, mais plutôt d'étendre la présence américaine à travers un développement de plusieurs bases. Mais il est très clair qu'au cours des prochaines prochaines années, d'ici la fin de son mandat, sans aucun doute, Trump reparlera d'une annexion. Sera-t-elle militaire sous le couvert d'une intervention afin de protéger le Groenland d'une possible invasion russe ou chinoise? Oui, c'est une possibilité. Le plus probable, c'est qu'il recherche à nouveau, tout simplement, à acheter le Groenland.
3: En bref, SpaceX a reporté le lancement de la dernière version de sa fusée géante Starship pour un vol test qui est très attendu avant l'entrée en bourse retentissante de l'entreprise d'Elon Musk. Le décollage est reporté après une tentative marquée par de nombreuses interruptions et reprises du compte à rebours. La société a déclaré qu'elle tenterait à nouveau de faire décoller sa grande fusée ce soir aux alentours de 22h heure de Paris.
2: Et nous parlerons de l'introduction en bourse de SpaceX dont on connaît désormais quelques détails tout à l'heure à 7h15 dans les Voies de l'économie. Ce sera avec François Monnier, le directeur de la rédaction du magazine Investir. On en vient à présent à cet épisode de chaleur qui est en train de s'installer sur le pays.
3: 10 à 15 degrés de gagné en quelques jours à peine. Il va faire entre 25 et 30 dans la majeure partie du pays. Une situation qui devrait durer au moins 5 jours, voire une semaine. Ces températures se rapprochent des critères qui définissent ce qu'on appelle une vague de chaleur. François Jobard est prévisionniste à Météo France.
9: C'est tout à fait exceptionnel d'avoir une série de journées aussi chaudes pendant aussi longtemps au mois de mai. Pour la vague de chaleur, il faut que l'indicateur thermique national atteigne ou dépasse les 25,3 degrés en température moyenne. Et là, on serait plutôt aux alentours de 23 degrés. Donc 2 degrés, ça peut sembler faible comme écart. Néanmoins, ce qu'on peut dire, c'est que on aura peut-être jamais été aussi proche d'atteindre ces seuils aussi tôt dans la saison. Ça revient à dire que on s'attend probablement à connaître les journées de mai les plus chaudes jamais mesurées à l'échelle de la France.
3: Et puis on vous en parlait hier, Stephen Colbert tire sa révérence sur CBS et pour le dernier enregistrement de son fameux Late Show, il a été rejoint par une brochette d'invités vedettes comme Paul McCartney, l'une des attractions de cette dernière édition, puisqu'il était de retour au Ed Sullivan Theater, le lieu de l'historique performance en direct des Beatles en 1964.
10: Ladies and gentlemen, the Beatles. 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
3: Voilà, c'est avec cette chanson que les États-Unis découvraient les Beatles en live. Donc pour un dernier late show, Stéphane.
2: Merci beaucoup, Lénaïque Monnier. Est-ce que vous connaissez le free fly?
3: Non.
2: Alors c'est une discipline artistique de saut en chute libre. C'est un peu comme du patinage artistique, mais dans les airs. C'est évidemment très dangereux.
3: Attention,
2: mais sachez que la France est bien positionnée avec des records du monde à son actif. Domitil Kijé, championne du monde de parachutisme et donc de free Fly sera avec nous dans Comment j'ai réussi dans quelques minutes. À suivre également ce matin, on vous en a parlé, SpaceX qui va entrer en bourse. L'entreprise a dû présenter ses comptes pour la première fois avec quelques surprises, mais surtout avec des chiffres absolument stratosphériques. On en parlera en détail dans les Voies de l'économie tout à l'heure à 7h15.
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2: Et à la une de l'économie ce matin, de nouvelles aides financières pour compenser la hausse des prix du pétrole et de certaines matières premières. Les aides pour les pêcheurs, les agriculteurs et les transporteurs routiers ont été prolongées de 3 mois. Les indemnités kilométriques pour les aides à domicile vont également être revalorisées à hauteur de 20 centimes d'euros par litre d'essence. Des mesures présentées hier par le Premier ministre Sébastien Lecornu qui estime désormais que le conflit au Moyen-Orient risque de s'inscrire dans la durée. Le marché pétrolier va basculer en zone rouge cet été si la situation ne s'améliore pas au Moyen-Orient. L'avertissement provient de l'Agence internationale de l'énergie via son directeur exécutif. L'AIE se dit prête à intervenir pour libérer davantage de réserves de pétrole, mais uniquement si les pays concernés le décident. Les méthodes commerciales de la grande distribution littéralement étriées par un rapport sénatorial après 6 mois d'investigation. La commission d'enquête du Sénat sur les marges des industriels et de la grande distribution a dévoilé hier ses travaux et ses recommandations. Le texte dénonce des pratiques abusives de la part des supermarchés et des les centrales d'achat. On y revient dans le journal de Fabien Albert tout à l'heure à 6h30. Et puis Emmanuel Macron doit annoncer aujourd'hui de nouveaux investissements dans l'informatique quantique. Il est attendu aujourd'hui au très grand centre de calcul à Bruyères-le-Châtel, au sud de Paris. Le président de la République va aller voir Lucie, l'ordinateur quantique le plus puissant du monde. On y reviendra dans le journal de l'économie. Le Fonds monétaire international demande à la France de réduire ses dépenses sociales et de se concentrer sur les dépenses prioritaires comme les frais de santé ou encore les pensions de retraite. Un effort indispensable, précise le FMI, pour atteindre l'objectif de 3% de déficit public à horizon 2030. Bonjour Éric Mauban.
13: Bonjour Stéphane, bonjour à tous.
2: Ce n'est pas la première fois que le FMI réclame davantage de discipline budgétaire, mais cette fois-ci, il y a urgence compte tenu notamment du vieillissement de la population.
13: Oui, le rapport du FMI préconise en effet des aides ciblées et temporaires pour préserver les finances publiques de la France. En effet, la gravité de la crise ne justifie pas un soutien généralisé. Il serait coûteux et inefficace. Tenant compte du conflit au Moyen-Orient, les économistes du FMI abaissent donc pour la deuxième fois depuis mi-avril leur prévision de croissance pour la France. Elle est désormais attendue à 0,7% cette année au lieu de 0,9% comme le prévoit le gouvernement. Cette révision se justifie par une inflation plus élevée et une baisse de la demande. Le FMI encourage la France à augmenter ses efforts pour redresser ses comptes. Ainsi, il préconise de mettre davantage à contribution les patients avec des tickets modérateurs ajusté selon les revenus ou l'état de santé. Le rapport encourage également le gouvernement à revoir certaines dépenses jugées bien trop généreuses, notamment en ce qui concerne les retraites et l'assurance chômage.
2: Merci beaucoup Éric Mauban. Nous reviendrons sur la situation économique de la France tout à l'heure dans le journal de l'économie. Ce sera à 6h45. Comment j'ai réussi reçoit ce matin Domitil Kiger. Bonjour.
14: Bonjour.
2: Vous êtes championne du monde de parachutisme, vous faites également du free fly, c'est une discipline artistique de saut en chute libre. Vous dites que c'est un peu comme du patinage artistique, mais dans les airs.
14: Oui, tout à fait. En compétition, on a des manches de libre, des manches d'imposés, et on doit créer des chorégraphies à deux plus un vidéomane.
2: Alors, on va expliquer dans un instant en quoi ça consiste, mais vous êtes une exception ou est-ce qu'il y a beaucoup de femmes qui pratiquent cette activité ?
14: Alors, plutôt exception, je pense qu'on a à peu près 15% de femmes à pratiquer, surtout à haut niveau, je pense que ça doit baisser à moins de 10%. Donc effectivement, c'est pas un sport majoritairement masculin.
2: Et qu'est-ce qui vous a poussé justement à choisir ce sport ?
14: J'ai découvert à 15 ans, 12 ans la première fois que j'ai demandé si je pouvais essayer, il s'est avéré que non, on ne peut pas à 12 ans sauter dans l'avion. Et 15 ans, un tandem, et je suis tombée amoureuse du sport et de la communauté.
2: Alors comment fonctionne cette discipline, le free fly ? Comment est-ce qu'on établit par exemple un record en effectuant des figures à 10, 20, 30, 50, 60 personnes dans les airs ?
14: Oui, tout à fait. Moi, c'est sur ça que je me concentre depuis une dizaine d'années maintenant. J'organise des records du monde de grandes formations. Et ça consiste, comme vous l'avez expliqué, à construire la plus grosse figure accrochée les uns aux autres en chute libre. Et donc battre un record veut dire faire un saut avec plus de personnes que le saut précédent.
2: Comment est-ce qu'on prépare un record ? J'imagine que c'est extrêmement millimétré, extrêmement scénarisé.
14: Effectivement, c'est très préparé. C'est quelque chose que je partage beaucoup quand je fais des conférences en entreprise. C'est un environnement dans lequel il y a deux types de risques. Les risques qu'on ne peut pas se permettre de prendre, parce que ça pourrait blesser ou tuer quelqu'un, et les risques qu'on est obligé de prendre pour, ne serait-ce que sauter d'un avion, mais pour performer, pour innover, pour construire une plus grosse figure. Donc, on doit vraiment structurer ça, c'est extrêmement préparé. On ne peut pas se parler une fois qu'on a sauté, donc tout doit être répété en amont au sol. Et puis ensuite, il faut créer les conditions pour que les gens aient confiance en eux et se sentent capables de le faire.
2: Est-ce que les juges qui établissent ou non ce record volent et chutent avec vous ?
14: Pas du tout. Ils sont au sol et on a donc des caméramans avec nous. Généralement, on en a deux ou trois avec plusieurs appareils sur la tête pour être sûr de capter le moment. Et ce sont les images qu'ils ramènent au sol qui sont disséquées par les juges.
2: Vous avez plus de 10 000 sauts à votre actif. Je suis très impressionné. Est-ce que le risque, est-ce que la peur de l'accident font partie de votre quotidien ?
14: Pas vraiment. Le risque, il est bien moindre que ce qu'on peut imaginer. Le parachutisme a une image très dangereuse, alors qu'en réalité, statistiquement, l'accidentologie est faible. Il y a d'autres sports connexes, comme le base jump, par exemple, qui ressemblent au parachutisme, qui n'en sont pas, qui eux sont vraiment très dangereux. Le parachutisme, c'est vraiment le rapport intensité-risque, le meilleur du marché que j'ai trouvé. En intensité émotionnelle et connexion, on est très haut. Par contre, les risques sont faibles.
2: Vous avez suspendu votre activité pendant quelques mois parce que vous venez d'avoir un enfant. Là, vous allez en quelque sorte reprendre le travail.
14: Ouais.
2: Vous pensez que vous allez être peut-être un peu plus tendu du fait de cette nouvelle responsabilité lorsque vous allez sauter pour établir de nouveaux records ?
14: Je viens de reprendre les sauts, je viens de reprendre les entraînements pour le prochain record. Je me suis observée parce que je savais pas comment répondre à cette question avant d'être dans la situation. Et il s'est avéré que ça n'a pas changé ma peur. Je pense que j'avais déjà, en amont de la grossesse, décidé que la façon dont je pratiquais le parachutisme, les choix que j'avais faits dans ce sport-là, étaient vraiment du côté le plus safe de l'affaire. Et c'est toujours le cas, donc ça n'a pas changé.
2: On va parler un peu d'économie. Est-ce qu'il est facile de trouver des sponsors, de trouver des mécènes sur ce type de discipline?
14: Non, c'est compliqué parce qu'on n'est pas un sport très médiatisé. Donc l'intérêt pour des sponsors extérieurs est relativement faible.
2: Mais ça fait de jolies images.
14: Ça fait des images magnifiques, mais moi et tous les parachutistes, on ne comprend pas pourquoi ça n'intéresse pas tout le monde. Mais non, c'est pas un sport où on a facilement des sponsors, donc on autofinance ça, les participants, on mutualise les moyens pour.
2: Alors, justement, vous gagnez votre vie en effectuant des conférences en entreprise. Est-ce que le sport est toujours un vecteur intéressant pour les entreprises en termes de valeur, en termes de résilience, en termes de goût, de la précision, du risque parfois aussi?
14: Ouais, absolument. Et puis on reste, même si le contexte est différent, dans quelque chose où on doit faire accomplir un truc difficile à un groupe d'hommes et de femmes. Je pense que ça s'applique à beaucoup d'entreprises et l'exercice spécifique des records du monde. On a une obligation de 100% de réussite, c'est-à-dire qu'on réussit tous ensemble ou on échoue tous ensemble. Si on construit un saut à 100, si on est 99 et qu'il y en a un qui manque à l'appel, même si le précédent saut était à 80, ça ne compte pas. Donc réussir à créer ça, à manager ça, c'est riche d'enseignements pour les entreprises.
2: La cohésion d'équipe, donc c'est ce que vous enseignez. Est-ce que vous enseignez également aux personnes avec qui vous partagez votre expérience à la gestion du stress? C'est important en entreprise.
14: C'est important en entreprise et effectivement le
2: parachutisme... J'imagine quand on se retrouve aux portes de l'avion et qu'on est sur le point de sauter.
14: Ouais, c'est pas hyper naturel.
2: Le stress est à un niveau très élevé.
14: Le cœur s'emballe un peu, oui. Effectivement. Et c'est marrant, j'ai d'ailleurs les mêmes symptômes avant de monter sur scène qu'avant de sauter un record. Donc effectivement, il y a plein de techniques de visualisation, de respiration, de prépa mentale qui peuvent aider à se préparer à tous ces types de situations qui nous font battre le cœur plus vite.
2: Au moment des Jeux Olympiques de Paris, toutes les entreprises étaient très intéressées par le sport. Elles étaient toutes extrêmement sportive d'un seul coup. Pratiquement 2 ans après, qu'est-ce qu'il en reste?
14: Je pense que l'importance du sport reste présent. Comme il y a effectivement eu un gros focus sur ça pendant les quelques années qui ont précédé Paris 2024, il y a d'autres sujets qui arrivent maintenant. Mais moi, je sais que c'est quelque chose qui fonctionne toujours très bien aujourd'hui.
2: Vous pratiquez un sport de risque. Est-ce que vous trouvez facilement des assureurs ou est-ce que ça limite certaines choses dans votre vie de tous les jours?
14: Non, c'est assez. On est pour l'activité en elle-même, on est assuré par la Fédération française de parachutisme qui a un contrat avec un assureur. Donc c'est assez simple de ce côté. Là.
2: Et si vous achetez par exemple un appartement, certaines assurances en font une exclusion. La pratique des sports de risque est interdite, notamment la course automobile, mais il y en a d'autres comme votre sport.
14: Il y en a d'autres, mais le parachutisme souvent n'est pas dans la liste la plus élevée. J'ai été surprise quand je m'en suis rendu compte aussi. Il y a 3/3, on va dire, et le parachutisme est au 2e et pas au 3e. C'est pas le plus risqué.
2: Merci beaucoup Domitille Kiger d'être venue ce matin, champion du monde de parachutisme, championne du monde de parachutisme. Et des records à son actif en termes de free fly. Où est-ce qu'on peut vous retrouver pour ceux qui veulent vous accompagner?
14: Alors, sur LinkedIn.
2: Sur LinkedIn. Merci beaucoup d'être venu ce matin. J'étais ravi de vous accueillir en ce vendredi. 6h21, Nathalie Jonson, elle nous a rejoint et elle nous propose un portrait comme chaque vendredi.
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2: Bonjour Nathalie.
15: Bonjour Stéphane.
2: Nathalie Jonson, professeure d'économie à la Neoma Business School. Vous nous proposez un portrait, comme tous les vendredis. Portrait d'un économiste avec un destin pas comme les autres. Ben Bernanke, le président de la Réserve fédérale américaine, au moment de la crise financière de 2008. Quel a été son parcours?
15: Alors, Bernanke est avant tout un universitaire. Né en 1953 en Géorgie, formé à Harvard, puis au MIT, il devient professeur à Princeton, l'un des temples de la macroéconomie américaine. Sa spécialité est la Grande Dépression des années 30, justement. Avant même d'entrer à la Fed, Bernanke a donc passé une grande partie de sa carrière à comprendre pourquoi une crise bancaire peut transformer une récession en catastrophe économique.
2: Et quelle a été sa contribution académique principale, on va dire?
15: Alors, selon lui, les banques ne sont pas seulement des intermédiaires. Elles produisent de l'information, sélectionnent les emprunteurs, transforment l'épargne en crédit. Quand le système bancaire se grippe, ce n'est pas seulement Wall Street qui tousse, mais c'est toute l'économie réelle qui manque d'oxygène. Dans ses travaux sur les années 30, Bernanke montre que l'effondrement des banques a aggravé la dépression en coupant le financement des ménages et des entreprises. Cette contribution lui vaudra en 2022 le prix Nobel d'économie avec Douglas Diamond et Philippe Dittwig.
2: Et comment est-ce qu'il est arrivé à la tête de la Réserve fédérale américaine?
15: Après Princeton, Bernanke entre au Conseil des gouverneurs de la Fed en 2002, puis devient président du Conseil of Economic Advisers sous George Bush. En 2006, il succède à Alan Greenspan à la présidence de la Réserve fédérale. À ce moment-là, il hérite d'une économie qui semble solide, mais dont les fondations sont fragilisées. La bulle immobilière, les crédits subprimes, la titrisation opaque, l'effet de levier massif dans les banques d'investissement.
2: Et on connaît la suite de l'histoire. Comment est-ce qu'il a réagi lorsque la crise a éclaté?
15: Alors pour lui, en fait, c'est une véritable obsession. Il veut absolument éviter les erreurs des années 30. Pour Bernanke, laisser s'effondrer le crédit, c'est accepter une spirale dépressive. La Fed baisse brutalement ses taux directeurs jusqu'à zéro. Elle ouvre des lignes de liquidité exceptionnelles. Elle prête aux banques, mais aussi à des segments entiers du marché financier, comme le marché monétaire, devenu paralysé. Elle soutient Bear Stearns, une des plus petites banques d'investissement et la première à être en difficulté. Elle intervient auprès de l'assureur ANJ et accompagne les plans de sauvetage décidés avec le Trésor américain.
2: En revanche, il a laissé Lehman Brothers faire faillite.
15: Oui, et c'est le grand traumatisme, puisqu'en fait, on a bien compris son obsession, c'est d'éviter la répétition de 1930. Le 15 septembre 2008, Lehman Brothers est au bord de la faillite et la Réserve fédérale refuse de l'assister. Bernanke expliquera ensuite que la Fed n'avait pas de garantie suffisante pour prêter légalement à Lehman, mais cette faillite reste le moment où la crise financière devient une panique mondiale. Les marchés monétaires se figent, les banques ne se font plus confiance, les entreprises craignent de ne plus financer leur trésorerie. C'est exactement le scénario que Bernanke avait étudié comme historien de la Grande Dépression et s'était juré de ne pas répéter.
2: Et c'est là que commence la politique monétaire qu'on appelle désormais non conventionnelle.
15: Oui, une fois les taux à zéro, la Fed invente une nouvelle boîte à outils. En fait, elle reprend celle du Japon, achat massif de titres publics et de titres adossés à des crédits immobiliers, ce qu'on appellera l'assouplissement monétaire. Bernanke préfère parler d'assouplissement du crédit. L'objectif n'est pas seulement d'injecter de la monnaie, mais de réparer les canaux du crédit. En clair, faire en sorte que les ménages puissent emprunter, que les entreprises puissent se financer et que les marchés recommencent à fonctionner normalement.
2: Est-ce que le bilan de son action aujourd'hui fait consensus?
15: Alors, pas totalement. Ses défenseurs diront qu'il a évité une seconde grande dépression. Ses critiques répondront qu'il a sauvé Wall Street aux dépens de Main Street et que ces politiques ont nourri ensuite une dépendance au taux d'intérêt faible. Les deux lectures peuvent coexister. Bernanke n'a pas supprimé le coût de la crise, mais il a probablement empêché son emballement. Sa grande leçon est simple. En pleine panique bancaire, la priorité est d'empêcher la machine à crédit de s'arrêter. Bernanke avait étudié l'incendie des années 30. En 2008, il s'est retrouvé avec la lance d'incendie entre les mains et il a choisi d'ouvrir les vannes.
2: Merci beaucoup, Nathalie Jonçon. On se retrouve lundi. Bonjour Laure.
16: Bonjour Stéphane, bonjour à tous.
2: Ce matin, vous nous proposez un festival dédié aux compositrices du monde entier.
16: Plus de 50 compositrices différentes de toute l'Europe et même d'Amérique figurent au programme de la prochaine édition du festival Intemporel que dirige Héloïse Luzzatti. Une édition qui se tiendra du 5 juin au 5 juillet dans quelques hauts lieux du Val d'Oise avec une riche programmation donc qui est l'aboutissement d'intenses recherches, de déchiffrage, d'un immense travail réalisé par Héloïse Luzzatti et le collectif de musiciens qui l'accompagnent pour remettre à l'honneur le répertoire féminin oublié. Alors pour cette édition, Héloïse Luzzatti a choisi d'élargir ses recherches à l'international et elle nous parle ce matin de l'ampleur de son travail qui a permis de révéler toute la richesse de ce répertoire féminin à travers le monde et à travers les époques.
17: Pour la programmation du festival de cette année, on n'a pas compté, on va le faire, mais je pense qu'on a fait au moins 500 mails de demandes de partitions dans le monde entier. Comme la thématique et les chants du monde en général et l'idée de sortir du confort du répertoire français que j'aime tant, on a fait des demandes de partitions absolument partout dans toutes les bibliothèques du monde entier et on a reçu un nombre de partitions à déchiffrer énorme, qui a fait d'ailleurs l'objet d'une résidence de déchiffrage de plusieurs jours avec le collectif de musiciens. Enfin, c'est une pioche organisée et un petit peu chronophage. Quand j'ai commencé le week-end de clôture qui est dédié à la musique américaine, qu'en fait, je ne savais pas comment m'arrêter de découvrir des œuvres et des noms de compositrices dont je n'avais jamais entendu parler. Il y a quand même des chercheurs et des musicologues qui font la même chose que nous dans d'autres pays. Et en fait, effectivement, il y a de plus en plus d'œuvres accessibles Pour autant, il y a certaines partitions qui ont quand même été partagées sous le manteau, encore, qui ne sont pas éditées officiellement.

0: Mirage, mélodie d'Amy Beach, chantée par Agathe Perra avec Amanda Favier, Xavier Philippe et Célia Onetto Ben Saïd. Une mélodie qui sera interprétée par les mêmes lors du week-end de clôture du festival Intemporel. Un festival qui célèbre cette année la musique féminine à travers le monde et qui se tient dans le Val d'Oise du 5 juin au 5 juillet.
1: Merci beaucoup Laure. À suite ce soir à 20h.
0: À ce soir et très belle journée à tous.
1: Le nombre de recherches pour l'achat d'un véhicule électrique d'occasion a augmenté de 81% au mois d'avril, selon les chiffres de la plateforme Le Bon Coin. C'est bien sûr la conséquence de la forte hausse des prix du pétrole et donc des carburants. 81% de hausse pour les recherches, plus de 60% de hausse pour les transactions. Nous en parlerons avec Olivier Flavier, directeur général du Bon Coin Marché Automobile. Il sera l'invité du chiffre du jour, juste avant le journal de 7h. La météo. Avec Fabien Albert, bonjour.
2: Bonjour Stéphane, bonjour à toutes et à tous.
1: L'été s'installe en France.
2: Oui, journée clairement estivale, du soleil sur tout le territoire. Pour chipoter, quelques nuages seront visibles dans le Finistère. Les températures avoisineront les 35 degrés par endroit. Il fera 33 à Biarritz et Bordeaux, 30 à Lyon, 28 à Metz, 29 à Rennes ou encore 26 degrés à Lille.
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1: Et avec Fabien Albert pour le journal.
2: Atmosphère de peur, loi du silence, le rapport du Sénat sur les marges de la grande distribution étrille les industriels et leurs méthodes. Réquisitoire formel, ces pratiques mettent en danger l'agriculture française. Retard, accident, un train qui n'en finit plus d'arriver si vous prenez le Paris-Clermont. Vous êtes familier de ces problèmes, le ministre des Transports est en Auvergne aujourd'hui. Et puis, un week-end estival, il va faire chaud, nous le savons depuis de nombreux jours. Grâce aux prévisions de Météo France, éclairage sur leur travail en fin de journal.
1: Et dans l'économie, le marché pétrolier va basculer en zone rouge cet été si la situation ne s'améliore pas au Moyen-Orient. Nous entendrons Benjamin Louvet de Ophi Invest Asset Management dans le journal de l'économie à 6h45. Pratiques abusives, les méthodes commerciales de la grande distribution ont été épinglées.
2: Intimidation, menaces, contraintes envers les agriculteurs. Après 6 mois d'investigation, la commission d'enquête du Sénat sur les marges des industriels et de la grande distribution a rendu son rapport hier. Le texte dénonce les agissements des supermarchés et des centrales d'achat. Ces agissements mettent en danger l'agriculture française selon cette commission Victoire Fort.
4: Lorsque vous dépensez 100 euros d'achat alimentaire au supermarché, seulement 8 iront dans la poche des agriculteurs. Entre-temps, une négociation ardue. Est-ce la dure loi du marché ? Non, répond le rapport, puisque tous les acteurs interrogés décrivent un climat particulier en France qui ne répond pas à une logique gagnant-gagnant, mais à une véritable guerre des prix. Jusqu'au coup bas. En pleine saison, les acheteurs peuvent stopper net les commandes auprès des agriculteurs pour les contraindre à stocker leurs fruits et légumes. Et quand les denrées vont s'abîmer, reprendre la négociation pour les forcer à brader. Et cela s'empire puisque depuis 5 ans, les prix de vente aux consommateurs augmentent davantage que les tarifs négociés aux fournisseurs. Le rapport préconise un affichage obligatoire des marges pour les fruits et légumes pour insuffler un peu de transparence. La sénatrice Antoinette Guhl, rapporteur.
5: Du coup, le consommateur est en mesure de choisir le produit qu'il veut acheter. Et peut-être qu'entre deux pommes différentes, dont une rémunérera mieux le producteur français, il choisira peut-être ce fruit-là. Il y a des niveaux de marge qui sont très très élevés sur les rayons fruits et légumes, qui sont des produits sains.
4: La commission d'enquête souhaite aussi augmenter les contrôles pour que les lois Egalim qui protègent les revenus des agriculteurs soient réellement respectées.
2: Les précisions de Victoire Fort. La guerre va durer, Sébastien Lecornu l'a dit et redit hier en conférence de presse. Le Premier ministre et son gouvernement ont dévoilé plusieurs mesures attendues pour faire face à la crise des carburants. Les aides existantes pour les pêcheurs, agriculteurs et autres transporteurs sont prolongées de 3 mois. L'aide aux gros rouleurs passera de 50 à 100 euros. En tout, 710 millions sont mobilisés par le gouvernement.
1: 60 milliards d'euros sur 5 ans. Le plan stratégique de Stellantis a déçu les actionnaires.
2: Juste après sa présentation hier, l'action du constructeur a chuté de plus de 6%. La cotation a même été brièvement suspendue. Le plan présenté hier, centré sur le marché nord-américain, donne priorité à 4 marques, Jeep, Ram, Peugeot et Fiat. En Europe, les capacités de production sont réduites de 17%. Stellantis va s'appuyer sur ses partenaires chinois Leapmotor et Dongfeng. Écoutez l'analyse de Bernard Julien, maître de conférence à l'Université de Bordeaux, spécialiste de l'industrie automobile.
6: Ce qui est implicitement dit par le plan stratégique, c'est que ce qui a été perdu par Stellantis en Europe depuis le Covid ne sera jamais regagné. On acte d'une certaine manière le fait que ces voitures qui ne sont plus vendues par Stellantis ne le seront plus jamais. On réduit la voilure. Alors évidemment, on se débrouille pour que ça coûte pas trop cher, ne fermant pas d'usine, mais les utilisant avec des partenaires chinois, on a quand même des coûts de restructuration qui sont limitées. Ça fait apparaître la stratégie de Stellantis, en Europe en tout cas, comme étant une stratégie de repli plutôt qu'une stratégie un peu offensive. Je pense que c'est assez juste que de l'interpréter ainsi.
2: Bernard Julien, des propos recueillis par Zoé Pallier. Le jour J, très certainement pour Gabriel Attal, l'ancien Premier ministre devrait officialiser sa candidature à la présidentielle aujourd'hui ou demain lors de son déplacement dans l'Aveyron. Une manière de devancer son concurrent du bloc central, Édouard Philippe, qui n'est pas encore descendu dans l'arène.
1: Radio Classique, 6h34, quand le seul espoir que le train arrive à l'heure est de prier le bon Dieu.
2: Oui, c'est ce ciel imploré quotidiennement par les utilisateurs du Paris-Clermont-Ferrand. Les retards sont légion, sans compter les incidents sur les voies, les rames vétustes, le confort spartiate. Bref, le Paris-Clermont, c'est un calvaire et ça agace forcément les usagers de l'intercité. Le ministre des Transports est attendu ce matin à Clermont-Ferrand. Philippe Tabarot doit acter la mise en service de nouvelles rames plus modernes et plus rapides. Timothée Marouzet.
7: 13h57 hier. Le train intercité en provenance de Clermont-Ferrand arrive en gare de Paris-Bercy, pays d'Auvergne. 3h30 de trajet et aucun incident. Inespéré pour ces Clermontois rencontrés sur le quai.
8: C'est miraculeux quand on arrive à l'heure et qu'on remercie le Seigneur parce que je prends cette ligne très très souvent et je peux dire que 50% des cas, on n'arrive pas à l'heure.
9: Il n'y a pas de confort, on n'a jamais la place qu'on a réservée.
10: Souvent, vous arrivez avec 5 heures de retard ou 6 heures des fois, et puis voilà.
7: Depuis 2018, 6 ministres différents se sont déplacés à Clermont-Ferrand. 760 millions d'euros ont été investis, mais 8 ans plus tard, peu d'amélioration. L'électrification toujours défaillante des lignes provoque des retards récurrents. La situation fragilise aussi l'ensemble du tissu économique de la région représenté par Claude Barbin, président de la Chambre de commerce et d'industrie du Puy-de-Dôme.
11: Vous avez des clients internationaux. Quand ils montent dans le train pour venir à Clermont-Ferrand, vous les transportez dans un autre monde. Des clients qui peuvent tomber en rade. Déjà, il y a la première image d'un train qui est vieillissant. On a besoin d'avoir un train, des rames qui soient à l'image de la modernité que nous avons sur ce territoire.
7: Des nouvelles rames oxygène doivent venir remplacer les rames corail cinquantenaires en mars 2027, après déjà 4 ans de retard.
2: Et dans 8 jours, samedi 30 mai, plusieurs collectifs du Massif Central appellent à une mobilisation à Clermont sous la bannière La colère des sans-trains. Ils dénoncent l'abandon progressif des lignes ferroviaires rurales. Le train, vous êtes certainement nombreux à l'emprunter ce week-end, encore plus si vous avez la chance d'avoir votre lundi, week-end de la Pentecôte. Estival, grâce aux prévisions de Météo France, ça fait maintenant une semaine que l'on sait qu'il va faire beau ce week-end. Alors comment travaillent les prévisionnistes? Lucie Dupressoir a eu un accès exceptionnel pour Radio Classique. Notre reporter s'est rendu à Saint-Mandé, au siège de la station.
4: N'imaginez pas une salle plongée dans le noir, aux murs recouverts d'images radar. Les prévisionnistes travaillent derrière des écrans d'ordinateur. François Jobard en a 3. Un pour le bulletin météo, un autre avec une carte des masses d'air. Du bleu pour le froid, du rouge pour le chaud. Le dernier affiche une image satellite en temps réel.
12: Pour faire une prévision sur la France, pour dans 3 jours, on a besoin de savoir le temps qu'il fait aujourd'hui en Amérique, aux États-Unis. Parce que les masses d'air qui sont sur le nord-est des États-Unis peuvent arriver sur la France dans 3 ou 4 jours.
4: Vent, humidité, température, plus de 35 millions de données sont exploitées chaque jour par des supercalculateurs. Ils proposent de premiers scénarios qui sont ensuite ajustés par les prévisionnistes.
12: On sait que tel ou tel modèle va avoir tendance à surchauffer. Le prévisionniste ne prendra pas au pied de la lettre les valeurs prévues de température maximale, mais aura tendance à les baisser de quelques degrés.
4: Et chaque année, les prévisions sont de plus en plus fiables.
12: Actuellement, on réalise une prévision à J+5 de façon aussi fiable qu'en 2005, on réalisait une prévision à J+3.
4: Météo France se félicite de détecter correctement 99% des situations qui nécessitent de déclencher une vigilance orange ou rouge.
2: Vigilance orange ou rouge aussi pour Arthur Fils. L'inquiétude monte à 48 heures du début de Roland-Garros. Le numéro 1 français n'a pas été vu à l'entraînement en public depuis son abandon à Rome le 9 mai dernier. Lui qui n'est pas épargné par les blessures, il avait été contraint au forfait au 3e tour déjà l'an dernier. Après une fracture de fatigue.
1: Merci beaucoup, c'était le journal de Fabien Albert. Prochaine édition dans 5 minutes pour l'économie. Et à 7h avec Lénaïque Monnier. Dans un instant et comme tous les matins, on parle innovation avec Nicolas Bouzou. Il est 6h38.
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1: Nicolas Bouzou pour Un Monde de Progrès, bonjour.
19: Bonjour Stéphane.
1: Ce matin, vous nous affirmez qu'un cancer est sur le point d'être éradiqué.
19: Écoutez Stéphane, c'est quand même l'une des meilleures nouvelles de santé publique de ces dernières années et elle passe presque inaperçue. En 2021, c'est la dernière année pour laquelle on dispose de données complètes, l'Australie n'a pas enregistré un seul nouveau cas de cancer du col de l'utérus chez les femmes de moins de 25 ans. Zéro. C'est une première depuis que les données existent, hein, c'est-à-dire depuis le début des années 80. Alors ce résultat ne vient pas de nulle part, il est en réalité le fruit d'une décision de santé publique qui a été prise en 2007 quand l'Australie a lancé le premier programme national de vaccination contre le papillomavirus humain, le fameux HPV, d'abord pour les jeunes filles, les adolescentes, ensuite pour les garçons. Ce papillomavirus est responsable à 99,7% des cancers du col de l'utérus. Eh bien, entre 2005 et 2015, la proportion de femmes porteuses du virus est tombée de 23%, quasiment à 1%. Et le résultat que l'on voit aujourd'hui, eh bien, ça n'est pas un miracle. Hein. C'est le résultat de la science et d'une bonne politique.
1: C'est un résultat isolé ou est-ce que d'autres pays observent la même chose?
19: Il n'est pas isolé ce résultat, loin de là. En Écosse et en Finlande, hein, par exemple, des études ont montré qu'il n'y a quasiment plus aucun cas de cancer du col chez les femmes vaccinées. En Norvège, la première cohorte de femmes ayant reçu le vaccin dans le cadre d'un programme national, elles ont aujourd'hui 25 ans, ne présente plus aucun cas de cancer lié au papillomavirus. En Suède, au Danemark, aux Pays-Bas, les données convergent dans le même sens avec une réduction massive des infections, un effondrement des lésions précancéreuses et donc une baisse de l'incidence de ces cancers. Le Royaume-Uni s'est officiellement fixé l'objectif d'éliminer ce cancer d'ici 2040. L'Organisation mondiale de la santé a une cible globale, descendre sous le seuil de 4 cas pour 100 000 femmes par an. Ce qui est frappant, Stéphane, c'est la convergence des résultats. Partout où la vaccination est répandue, partout où elle est précoce, maintenue dans le temps, le virus recule et le cancer aussi.
1: En revanche, ce n'est pas glorieux pour la France, hein, Nicolas.
19: Non. Chaque année, près de 3000 femmes françaises encore reçoivent un diagnostic de cancer du col de l'utérus et un peu plus de 1000 en meurent. Ce sont des morts parfaitement évitables, c'est ça qui est terrible. Pendant longtemps, la couverture vaccinale est restée inférieure à 20% chez les jeunes filles. C'était l'une des couvertures vaccinales les plus faibles d'Europe occidentale. Bon. Les choses bougent, heureusement, dans le bon sens. Depuis 2023, la vaccination est proposée gratuitement en milieu scolaire pour les élèves de 5e. La couverture remonte, mais nous avons perdu 15 ans pendant lesquels des femmes sont mortes d'un cancer qu'un vaccin aurait pu empêcher. Eh bien, c'est ça, Stéphane, le coup de la défiance envers la science.
1: Ouais, de quoi faire

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4: Trois titres à la une de l'économie. La France s'en sort-elle réellement mieux que ses voisins européens? Comme l'affirme le gouvernement, l'activité ralentit, le FMI s'inquiète et demande justement au gouvernement de réduire les dépenses sociales. Le marché pétrolier va basculer en zone rouge cet été si la situation ne s'améliore pas au Moyen-Orient. Avertissement de l'Agence internationale de l'énergie, elle se dit prête à intervenir pour libérer davantage de réserves de pétrole. Et puis Emmanuel Macron est attendu aujourd'hui au grand centre de calcul du commissariat à l'énergie atomique au sud de Paris. Il doit y annoncer de nouveaux investissements dans l'informatique quantique. Des aides financières pour compenser la hausse des prix du pétrole et de certaines matières premières. Le gouvernement a décidé de reconduire les aides pour les pêcheurs, les agriculteurs et les transporteurs routiers pour une durée de 3 mois. Les indemnités kilométriques pour les aides à domicile vont également être revalorisées à hauteur de 20 centimes d'euros par litre d'essence. Cette guerre va durer, estime désormais le Premier ministre Sébastien Lecornu, mais il estime également que la France s'en sort mieux que ses voisins européens, Zoé Pallier.
5: Baisse des prévisions de croissance, hausse de l'inflation, il y a des facteurs d'inquiétude, reconnaît Roland Lescure, mais ils sont moins importants que ce qu'on observe partout ailleurs, poursuit le ministre de l'économie. Et les derniers chiffres de la Commission européenne vont dans le même sens. Sur la croissance, par exemple, le ralentissement est bien plus marqué en Allemagne. Quant à l'inflation, elle est de 2,2% en France en avril contre 3% en moyenne dans la zone euro. La guerre dure et le gouvernement se félicite de ne pas avoir pris de mesures globales pour protéger le pouvoir d'achat des ménages. Les pays qui ont fait le choix inverse, l'Espagne par exemple, qui a baissé la TVA sur le carburant, pourrait se retrouver coincée. Elle aura du mal à revenir en arrière, explique en substance le gouvernement. Mais si la France cible autant ces mesures, c'est aussi qu'elle a moins de marge de manœuvre budgétaire. Les 710 millions d'euros de nouvelles aides annoncées hier seront compensés par des mesures d'économie. La France est le troisième pays le plus endetté de l'Union européenne.
4: Et sur le terrain, les chiffres ne sont pas rassurants. Le dernier indice PMI montre que l'activité en France enregistre son plus fort recul depuis 5 ans et demi. Conséquence évidemment de la guerre en Iran. Les auteurs de cette étude évoquent même un risque de récession, un scénario noir très probable puisque la guerre au Moyen-Orient n'est pas terminée, explique Mathieu Plane. Il est directeur adjoint de l'Observatoire français des conjonctures économiques.
6: Le premier trimestre a été un mauvais premier trimestre. On a eu 0% de croissance, donc on est déjà à la frontière d'avoir un chiffre négatif. La guerre en Iran a commencé en mars, donc le premier trimestre n'avait qu'un mois finalement de guerre en Iran sur les impacts sur la croissance. Donc le deuxième trimestre, on voit, va être plus marqué par ce choc d'énergie, par la hausse des prix et de l'inflation. Donc les effets sur le pouvoir d'achat, sur la consommation, sur l'investissement seraient marqué à ce moment-là. Et donc, il n'est pas écarté qu'on ait un chiffre de croissance négatif au deuxième trimestre. Effectivement, le conflit en Iran est amené à plus durer et être plus intense que ce qui était prévu.
4: Et dans ce contexte, le FMI demande à la France de réduire ses dépenses sociales et de se concentrer uniquement sur les dépenses prioritaires comme les frais de santé ou les pensions de retraite. Un effort indispensable, estime le Fonds monétaire international, pour atteindre l'objectif de 3% de déficit public à horizon 2030. Ce n'est pas la première fois que le FMI réclame davantage de discipline budgétaire. Mais cette fois-ci, il y a urgence, estiment les économistes, compte tenu du vieillissement de la population et de la baisse de la natalité. Le marché pétrolier va basculer en zone rouge cet été si la situation ne s'améliore pas au Moyen-Orient. L'avertissement provient de l'Agence internationale de l'énergie via son directeur exécutif. L'AIE se dit prête à intervenir pour libérer davantage de réserves de pétrole si les pays concernés

0: et le décide, mais cela pourrait être insuffisant, prévient Benjamin Louvet, directeur de la gestion matières premières chez OFI Invest Asset Management.
1: La seule solution, si on a une perte durable de l'ampleur de celle que l'on a aujourd'hui, c'est-à-dire à peu près 10% de la production mondiale, une fois que les stocks stratégiques ont commencé à être vidés de façon importante, la seule solution, c'est de détruire de la demande. Et détruire de la demande, ça veut dire une hausse des prix. Donc oui, ils ont raison d'alerter. Il faut que les pays commencent à se préparer à ce genre de situation et mettent en place des moyens pour pouvoir réduire la consommation. Certains pays en Asie l'ont déjà fait, en augmentant notamment le temps de télétravail, en réduisant également les trajets en voiture. Il y a des mesures qui seront peut-être nécessaires pour baisser la consommation globale de pétrole de façon à maintenir un niveau correct de fonctionnement de l'économie.
0: C'est la plus grande révolution attendue dans le secteur informatique depuis sa création. Emmanuel Macron est attendu aujourd'hui au très grand centre de calcul du commissariat à l'énergie atomique au sud de Paris, à Bruyères-le-Châtel. Le président de la République va aller voir Lucie, l'ordinateur quantique le plus puissant au monde. L'occasion pour le chef de l'État d'annoncer de nouveaux investissements dans la filière quantique. En 2021, lors du lancement du plan quantique de la France, Emmanuel Macron avait annoncé près de 2 milliards d'euros d'investissements, dont 1 milliard d'argent public. La France qui veut absolument rester dans la course, précise l'Élysée, car ce secteur est extrêmement prometteur, Éric Kioch.
2: Un ordinateur quantique n'est pas un ordinateur normal. Pas d'écran, pas de clavier, il ressemble plutôt à une grande armoire. Sa mission, tout calculer plus rapidement et plus précisément que n'importe quel autre ordinateur, explique Valérian Giès, cofondateur de Candela, constructeur de l'ordinateur quantique Lucie.
3: On n'est pas en train de parler de 2 fois ou 3 fois plus rapide. On est en train de parler de 100 000, 1 million de fois, c'est-à-dire que l'ordinateur quantique va transformer des problèmes qui auraient été résolus en plusieurs mois en quelques heures.
2: Ce qui permet par exemple d'évaluer le comportement d'un médicament sur une multitude de scénarios et donc d'optimiser son efficacité ou encore de comprendre les impacts du changement climatique. Au-delà de la recherche, le quantique sert aussi aux industriels, souligne Jérôme Tuvan, consultant innovation chez Wavestone.
4: Par exemple, pour l'approvisionnement en stock, dans tout ce qui est l'automobile ou l'aéronautique, il faut être en mesure d'approvisionner les pièces, savoir à quelle usine, à quel endroit on a besoin d'avoir plus de telles pièces, etc., au bon moment, aux bons endroits, sans pour autant surstocker dans les usines, tout ça peut être optimisé grâce à un ordinateur quantique.
2: Une technologie pleine de promesses qui est encore en développement. La France a donc sa carte à jouer, d'autant que ses start-up dans le quantique détiennent aujourd'hui 20% du marché mondial, un marché qui pourrait atteindre 173 milliards d'euros en 2040.
0: Et de son côté, l'administration américaine va injecter 2 milliards de dollars dans les entreprises du secteur quantique, dont 1 milliard pour le groupe IBM, qui va créer une nouvelle division dédiée à la fabrication de puces quantiques. Le plan du gouvernement prévoit des subventions et des prises de participation dont le détail n'a pas été précisé. 60 milliards d'euros pour relancer Stellantis. Le constructeur automobile vient de présenter sa nouvelle stratégie pour accélérer la croissance et la rentabilité à horizon 2030. Le groupe va notamment investir 36 milliards de dollars, d'euros, pour lancer de nouveaux véhicules, Eric Mauban.
5: C'est ça, la direction de Stellantis met en avant deux priorités, l'Amérique du Nord et la réduction des capacités en Europe. Pour le directeur général Antonio Filosa, l'Amérique du Nord est la plus grande opportunité pour la croissance et la rentabilité du groupe. Selon lui, c'est là qu'aura lieu la plus grande offensive produit. Pour y parvenir, Stellantis prévoit un plan d'investissement sur 5 ans, axé sur les marques Jeep, Ram, Peugeot et Fiat. Il s'agit de parvenir à une offre à des prix plus abordables qu'aujourd'hui. La feuille de route présentée hier table sur une réduction des coûts annuels de 6 milliards d'euros d'ici 2028 par rapport à 2025. Son ambition est de porter les ventes globales à 190 milliards d'euros d'ici 2030 contre 154 milliards en 2025, soit une progression de 23%. Aucune fermeture d'usine n'est prévue en Europe, promet la direction. Cependant, elle compte bien redimensionner certains sites ou partager leurs capacités avec des partenaires chinois.
0: Merci beaucoup, Éric Mauban. Et puis, on apprend ce matin, les Français ont continué de piocher dans leur livret A au mois d'avril. L'encours sur le livret A a reculé de 1,28 milliard d'euros. C'est le 4e mois de baisse consécutive. Le livret A qui vient d'enregistrer son pire mois d'avril depuis 2009. Les marchés financiers, la Bourse de Paris hier soir a terminé en baisse de 0,39%. Le CAC est à 8086 points. Le chiffre du jour, 81%, le nombre de recherches pour l'achat d'un véhicule électrique d'occasion a augmenté de 81% au mois d'avril selon les chiffres publiés par la plateforme Le Bon Coin. Bonjour Olivier Flavier.
6: Bonjour Stéphane.
0: Directeur général du Bon Coin marché automobile, 81% de hausse contre 20 à 30% je crois habituellement. Pour quelle raison ?
6: Écoutez, la raison principale, c'est la même raison que ce que l'on voit lorsqu'il y a un événement extérieur qui se passe. Il y a un an, il y avait les frasques d'Elon Musk, on a vu une explosion des dépôts de vente de voitures Tesla sur notre site. Cette année, malheureusement, il y a un événement au Moyen-Orient avec le détroit d'Ormuz qui fait peur aux gens sur la partie carburant. Et donc, vous avez une explosion des recherches qui se fait actuellement en voitures électriques.
0: Est-ce qu'il y a également des raisons plus structurelles ? Est-ce que, par exemple, le marché de l'occasion électrique est en train de se peut-être constituer avec suffisamment de voitures à la vente désormais et des prix qui deviennent plus accessibles ?
6: Complètement. Le marché de l'occasion électrique, c'est le marché du neuf d'il y a 4 ans. Et donc, aujourd'hui, même si ce marché reste relativement petit en occasion, le pur électrique 100% électrique représente 4% uniquement des ventes chaque mois, donc c'est pas énorme. En revanche, on a une augmentation des ventes en France en ce moment de plus de 60% sur le pur électrique. Donc oui, le marché est en train de basculer vers l'électrique en partant de très bas. Mais aujourd'hui, par exemple, sur le Bon Coin, nous avons pratiquement 30 000 voitures électriques en vente à tout moment, ce qui est beaucoup en termes d'offres.
0: Et puis le marché de l'électrique, le marché du neuf, a commencé par des voitures qui étaient plutôt haut de gamme. Et dans un deuxième temps sont arrivées des voitures meilleur marché. Ce sont elles aujourd'hui qui se retrouvent sur le marché de l'occasion et qui donc dynamisent un petit peu ce marché. Quels sont les freins ? Est-ce que par exemple l'état de la batterie, qui est l'un des éléments les plus chers dans une voiture électrique, constitue un frein ou en tout cas une source d'inquiétude pour les acheteurs ?
6: Tout à fait. Il y a plusieurs sources d'inquiétude sur l'électrique. On est en train de demander aux Français de changer complètement leurs usages. Donc forcément, vous avez été habitué pendant 100 ans à prendre de l'essence à la station, et là, on vous dit, va falloir travailler une nouvelle énergie, des nouvelles habitudes, et l'état de la batterie fait partie d'un des critères qui peut faire peur. Néanmoins, c'est pas un bon critère. Il faut pas se faire peur. C'est pas un téléphone portable. La voiture électrique, le téléphone portable en 2-3 ans, votre batterie est bien.
0: C'est vrai la qu'on capacité, fait souvent le parallèle.
6: Voilà. En voiture, la capacité de la batterie en voiture électrique de à peu près 1% par an. Donc, quand vous avez une voiture qui a 6 ans, 7 ans, 8 ans électrique,
0: la batterie sera pas à moitié de sa capacité.
6: Non, pas du tout, pas
0: d'accord.
6: Du tout.
0: Est-ce que le prix de vente est encore un frein ?
6: Alors, la voiture, c'est le deuxième poste de dépenses des ménages français. Donc, forcément, le prix de vente rentre en compte. Mais les prix ont beaucoup baissé. La majorité des voitures électriques sont vendues par les clients professionnels de l'automobile. Ils ont fait beaucoup d'efforts. Ils accompagnent bien ce changement vers l'électrification. Les prix ont baissé d'à peu près 2000 euros depuis un an et demi en électrique. Et la moyenne d'une voiture électrique aujourd'hui est de 20 000 euros. Mais on trouve aujourd'hui des voitures électriques à 7 000, 8 000, 10 000 euros sur notre site.
0: Ouais, ce qui est évidemment beaucoup moins cher qu'un véhicule neuf. En préparant cette interview, j'ai appris un chiffre considérable, le nombre de personnes qui transitent sur votre site chaque mois ou chaque jour. C'est considérable.
6: En fait,
0: le marché de la voiture.
6: Exactement. Au global du Bon Coin, la moitié de la France passe sur notre site chaque mois. Sur la partie voiture, vous avez un quart des Français qui visitent notre site chaque mois.
0: C'est-à-dire 15 millions, je crois.
6: 15 millions de visiteurs uniques, de personnes différentes qui passent sur notre site chaque mois. Un quart des Français. Une nouvelle annonce déposée toutes les 10 secondes sur notre site. Et on accompagne ce changement avec des services que l'on met en place. Vous avez l'historique d'un véhicule. Vous avez des filtres maintenant pour faire des recherches de véhicules qui sont très perfectionnés, vous avez des paiements en ligne, des garanties mécaniques qui sont des assurances panne lorsque vous achetez une voiture d'occasion.
0: Pour pouvoir répondre de manière plus précise à ces 15 millions de personnes.
6: Exactement.
0: Merci beaucoup Olivier Flavier, directeur général du Bon Coin Marché Automobile. Je rappelle le chiffre, les recherches de voitures électriques d'occasion ont augmenté de 81% au mois d'avril, ce qui n'est pas très surprenant quand on voit l'évolution des prix à la pompe. Il est 6h57.
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0: La météo de ce vendredi avec Lénaïque Monnier, le soleil brille même sur la Bretagne.
9: Non, justement, vous avez parlé trop vite.
0: Vous avez dit pour tout le monde sur votre feuille. Dégagé
9: du sud-ouest jusqu'au nord-est grâce à l'anticyclone, mais quelques nuages sont observés au nord de la Loire et sur la pointe du Finistère. Les températures sont au-dessus des normales de saison. 14 à Marseille ce matin, 13 à La Rochelle, 11 à Rennes et 9 à Metz. Mais c'est cet après-midi que ça va grimper. 26 à Perpignan, 32 à Bordeaux, 27 à Strasbourg et 28 au Havre et à Paris.
0: Merci beaucoup Lénaïque Monnier. Jusqu'à 9h, c'est bien sûr David Abiker qui vous accompagne. Bonjour David.
10: Bonjour Stéphane. Bonjour à tous.
0: À la une, 710 millions.
10: En France, on n'a pas de pétrole, mais le Cornu a décidé de ce coup de pouce qui va aider les Français qui roulent à traverser cette crise des carburants devenue crise économique. Tous les détails des aides supplémentaires annoncées par le Premier ministre dans les journaux de la rédaction, avec également l'analyse dans 10 minutes d'Étienne Lefebvre et l'éditorial de Guillaume Tabar à 8h10 qui vous expliquera pourquoi l'ancien Premier ministre et compagnon de la Libération Pierre Messmer est devenu un modèle politique pour Sébastien Lecornu. Dans le journal imprévisible à 7h45, Marc Bourreau vous parlera d'une espèce en voie d'extinction qui elle aussi subit la crise des carburants, le pompiste. Enfin, Christian Macarian vous dira pourquoi les États arabes du Golfe persiquent, influencent toujours plus la politique américaine dans la région. 8h05, le décryptage de David Barou et cette question: Roland Garros est-il encore attractif pour des joueurs qui veulent gagner plus et qui ont menacé de faire grève? Enfin, un immortel à 8h15. Avec lui, la haute gastronomie entre à l'Académie des Beaux-Arts. C'est la première fois qu'un chef cuisinier y rejoint des peintres, des sculpteurs et des musiciens. Sous la coupole, il sera la voix des artistes du goût et des artisans d'art. Le chef étoilé Guy Savoy est ce matin l'invité de la matinale. Bon réveil sur Radio Classique, il est 7h.
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10: Et Lénaïque Monnier pour les informations. Bonjour Lénaïque.
9: Bonjour David, bonjour à tous. Prime carburant, aide grand rouleur. Sébastien Lecornu dévoile ses mesures pour soutenir l'activité face à une crise qui, annonce-t-il, va durer. Mohamed Bakali, logisticien des attentats de Paris, nous vous dirons comment il a obtenu plusieurs permissions de sortie. Et puis nous verrons également que manifestement, les États-Unis n'ont pas fait une croix sur le Groenland.
10: Après votre journal, Lénaïque, Étienne Lefebvre pour l'éditorial avec les Échos, suivi de François Monnier, directeur de la rédaction du magazine Investir. Avec lui, Stéphane parlera de SpaceX. Et à la une ce matin, plus de 700 millions d'euros d'aide face à la crise énergétique.
9: Le gouvernement a détaillé hier les nouvelles mesures pour soutenir l'activité économique face à la hausse des prix du carburant engendrée par la guerre au Moyen-Orient. Le plafond de l'indemnité pour les travailleurs modestes, grands rouleurs, fixé à 50 euros, va doubler pour atteindre 100 euros. La prime carburant va passer de 300 à 600 euros. Elle peut être versée par les entreprises aux salariés directement. Sébastien Lecornu a justifié toutes ces mesures hier.
11: Il faut que ça aille vite, mais surtout, on fait confiance et on libéralise. La prime carburant, c'est un outil que les patrons connaissent bien, que les organisations patronales connaissent bien, que les organisations salariales connaissent bien, que les DRH des entreprises connaissent bien, quelle que soit la taille des entreprises. En enlevant et en faisant sauter tous les critères, toutes les rigidités, défiscalisation, désocialisation, ça permet aussi pour les entreprises qui le peuvent, qui le souhaitent, d'avoir un outil à leur main, à différencier en fonction aussi évidemment des travailleuses et des travailleurs, et qui peut en plus s'étaler soit sur la paye du mois de juin, soit sur la paye du mois de juillet, soit sur la paye du mois d'août, soit sur la paye du mois de septembre. Enfin, en tout cas, quelque chose qui soit le plus libre possible, faire confiance et ne pas mettre trop de contraintes dans l'ensemble de ces aides est quelque chose de clé, pareil pour indemniser grand rouleur.
9: Et cette guerre va durer, a martelé hier Sébastien Lecornu, préparant les esprits à une crise qui va donc durer. Ces aides, comment sont-elles accueillies? Prenons l'exemple de cette prime carburant dont on vient d'évoquer, versée donc par les employeurs aux salariés. Elle va donc passer de 300 à 600 euros, mais c'est sur la base du volontariat. Voilà ce que souligne ce matin Dominique Corona, secrétaire général adjoint de l'UNSA.
12: c'est pour les entreprises une façon d'aider les salariés qui en ont besoin, mais c'est pas une obligation. Donc ce ne sera pas pour tout le monde. C'est au bon vouloir de l'employeur en fonction de ce qu'il a dans ses caisses aussi et s'il peut ou non le faire. Et en général, les petites entreprises, elles ne peuvent pas avoir ce genre de dispositif pour leurs salariés. Donc vous voyez bien que c'est pas égalitaire. Il est facile de faire des effets d'annonce, mais ça serait quand même bien de regarder si cette aide, elle est vraiment distribuée ou non.
9: Et puis, dans ce contexte, va-t-on manquer de carburant cet été? Le marché pétrolier pourrait bien entrer dans une zone rouge avec une pénurie d'offres en juillet et en août. Voilà ce que nous dit l'Agence internationale de l'énergie. Le baril de Brent, lui, est à 104 euros ce matin, en baisse alors que Washington dit son espoir de progrès avec les efforts diplomatiques. Le ministre des Affaires étrangères de l'OTAN, eux, se réunissent en Suède aujourd'hui pour un sommet qui va durer 2 jours dans un contexte d'incertitude pour l'Alliance. Le sommet se penche sur le retrait des garanties américaines pour la sécurité européenne et sur l'épuisement des stocks liés précisément à la guerre en Iran.
13: On pensait le dossier enterré, le Groenland aiguise encore l'appétit des États-Unis.
9: Droit de veto sur les investissements, réouverture de bases militaires, manifestement les États-Unis n'ont pas fait de croix sur le pays. Dimanche, le territoire. Dimanche, c'est Jeff Landry, l'émissaire de Donald Trump, qui s'y est rendu sans être invité. Il estime qu'il est temps que les États-Unis remettent leur empreinte sur ce territoire danois, convoité par le président américain. La pression de son administration se poursuit. Voici l'analyse de Romuald Sciorra, chercheur associé à l'IRIS.
14: Alors qu'il est des ambitions américaines, essentiellement celles de Donald Trump concernant le Groenland, n'ont absolument pas disparu. Trump a été très clair, le Groenland fait partie de l'espace vital américain. Il s'est promis que le Groenland serait d'une manière ou d'une autre annexé par les États-Unis. Donc c'est toujours un sujet brûlant d'actualité pour cette administration. Alors qu'il est, nous ne sommes plus en train de parler d'options militaires, mais plutôt d'étendre la présence américaine à travers un développement de plusieurs bases. Mais il est très clair qu'au cours des prochaines années, d'ici la fin de son mandat, sans aucun doute, Trump reparlera d'une annexion. Sera-t-elle militaire sous le couvert d'une intervention afin de protéger le Groenland d'une possible invasion russe ou chinoise? Oui, c'est une possibilité. Le plus probable, c'est qu'il recherche à nouveau, tout simplement, à acheter le Groenland.
9: Des propos recueillis par Vincent Danilo pour Radio Classique. Dans le reste de l'actualité, Mohamed Bakali, le logisticien des attentats de Paris, va pouvoir sortir de prison malgré sa condamnation de 25 à 30 ans d'emprisonnement. Bonjour Servane de Pastre.
15: Bonjour.
9: Alors, au regard, Servane, du droit français, Mohamed Bakali devait passer au moins 2 décennies derrière les barreaux, mais son transfèrement en Belgique a totalement changé la donne. Par quel mécanisme cette sortie est-elle possible?
15: Alors, en effet, si Mohamed Bakali a été condamné en France à 25 ans de réclusion criminelle pour l'attentat déjoué du Thalys, 30 ans pour les attentats du 13 novembre 2015, c'est en Belgique qu'il purge sa peine et ça change tout. Selon les lois belges, un détenu peut demander un congé pénitentiaire dès lors qu'il a purgé le tiers de sa peine, soit 10 ans pour Mohamed Bakali, contre 2 tiers en France. Le tribunal d'application des peines de Bruxelles lui a ainsi octroyé 6 congés pénitentiaires de 36 heures chacun contre l'avis du parquet de la capitale. Les magistrats vont ainsi lui permettre de passer la nuit hors de prison chez ses proches. C'est une étape préalable à un placement sous bracelet électronique en vue d'une libération conditionnelle. Dans sa justification, le tribunal estime que Mohamed Bakali a accompli des démarches pour établir le lien avec les victimes, des démarches également pour rechercher un emploi, que son comportement est calme et respectueux. Une audience pour déterminer quelle sera la suite est prévue au mois de septembre.
9: Servane de Pastre. En bref, Gabriel Attal devrait officialiser sa candidature à l'élection présidentielle. Il sera en Aveyron aujourd'hui et demain. L'ancien Premier ministre bien décidé à en supplanter un autre, Édouard Philippe en l'occurrence, au sein du Bloc central.
13: À lire dans le Parisien, l'interview d'Édouard Philippe aujourd'hui. Il est 7h06, vous écoutez Radio Classique. Cette question à présent, la justice doit-elle reconnaître leurs enfants nés par GPA?
9: Oui, c'est une question cruciale qui est examinée par la Cour de cassation. Le cas porte sur un couple d'hommes français qui vivent au Canada. Ils ont eu recours à 2 reprises à une gestation pour autrui. Elle est légale dans ce pays. Reconnus comme les parents de ces enfants nés de GPA, le couple a entrepris une démarche pour rendre cette décision exécutoire en France, Vincent Danilo.
16: Ce couple d'hommes français installés au Canada a eu recours à la GPA à deux reprises. La justice canadienne a reconnu deux fois que ces hommes étaient bien les parents de ces enfants nés de GPA. Afin de faciliter d'éventuelles démarches administratives pour leurs enfants en France, le couple entreprend en 2022 une procédure d'exéquature auprès de la justice française, c'est-à-dire qu'il demande à la justice de reconnaître les jugements canadiens et de les appliquer en France. Concrètement, que la France reconnaisse ces deux hommes comme les parents de ces enfants nés d'une GPA. Deux ans plus tard, en 2024, la justice française accepte leur demande en appel, mais le parquet a formé un pourvoi en cassation. Aujourd'hui, c'est donc à la Cour de cassation d'évaluer si une procédure d'exéquature doit s'appliquer en France. Si la GPA est interdite aujourd'hui dans notre pays, on estime que quelques centaines de couples français y ont recours chaque année.
15: Vincent Danilo pour Radio Classique.
13: Et on en vient à cet épisode de chaleur qui s'installe dans le pays.
15: Le thermomètre gagne 10 à 15 degrés en quelques jours. Il va faire entre 25 et 30 les prochaines 24 heures, 48 heures. Cette situation va durer au moins une semaine dans la moitié sud. Des températures qui se rapprochent de ce qu'on appelle une vague de chaleur. François Jobard est prévisionniste à Météo France.
17: C'est tout à fait exceptionnel d'avoir une série de journées aussi chaudes pendant aussi longtemps au mois de mai. Pour la vague de chaleur, il faut que l'indicateur thermique national atteigne ou dépasse les 25,3 degrés en température moyenne. Et là, on serait plutôt aux alentours de 23 degrés. Donc 2 degrés, ça peut sembler faible comme écart. Néanmoins, ce qu'on peut dire, c'est que on n'aura peut-être jamais été aussi proche d'atteindre ces seuils aussitôt dans la saison. Ça revient à dire que on s'attend probablement à connaître les journées de mai les plus chaudes jamais mesurées à l'échelle de la France.
15: Et puis d'un mot, si vous aimez les maillots de football, vente exceptionnelle demain à l'hôtel Drouot. Le maillot de Maradona en 86, la fameuse main de Dieu, celui de Zidane en 98. Et même David, ça va rappeler de mauvais souvenirs à certains. Séville 1982, celui de l'Allemand, du gardien allemand Harald Schumacher, qui avait laminé le défenseur français Patrick Battiston.
13: De tristes réputations. Oui. Rendez-vous à 8h les Naïcs. Pour votre prochain journal, on va parler du carburant, des mesures annoncées par Sébastien Lecornu et de cette crise dont le Premier ministre dit qu'on n'a pas fini de la subir. C'est avec Étienne Lefebvre dans l'éditorial avec les Échos Radio Classique, 7h09.
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5: Et avec Étienne Lefebvre à 7h11 pour l'éditorial de l'économie avec les échos. Étienne, bonjour.
6: Bonjour David.
5: Sébastien Lecornu a préparé les esprits hier à une crise longue en raison du conflit au Moyen-Orient.
6: Oui, on n'a pas fini de subir, a lâché le Premier ministre lors de sa conférence de presse, égrenant des scénarios plus ou moins noirs pour l'économie française. Une chose est sûre, après les gilets jaunes, le Covid et la guerre en Ukraine, la dernière année de l'ère Macron s'annonce encore très tourmentée. Hasard du calendrier, hier, la Commission européenne et le FMI ont eux aussi planté le décor économique pour la présidentielle de 2027. Et il est pour le moins inquiétant, car même avec des hypothèses de croissance et d'inflation plutôt roses, en clair, un conflit au Moyen-Orient qui ne s'éterniserait pas, eh bien le déficit de la France s'envolerait à 5,7% de PIB l'an prochain, en l'absence de nouvelles mesures, une évolution intenable sur les marchés financiers et qui donne une idée de l'ampleur de l'effort nécessaire dans le dernier budget de la législature.
5: Et dans le même temps, le Premier ministre annonçait 710 millions d'euros de nouvelles aides sur les carburants.
6: C'est vrai, mais cela reste des aides ciblées et temporaires et qui coûtent peu à l'État, à l'instar du renforcement des primes carburants défiscalisées versées par les entreprises, une mesure qui va dans le bon sens. Pas question de baisse généralisée des taxes sur l'essence. On ne va pas, je cite, refaire les mêmes conneries qu'en 2022, a dit assez crûment le Premier ministre, avec des intonations pompidoliennes, une pique à l'adresse des oppositions qui lui demandent d'ouvrir les vannes de la dépense quand les caisses sont vides. Non, le vrai changement d'échelle devra concerner les mesures d'économie, pas les aides sur les carburants, surtout avec la promesse d'un budget 2027 sans hausse d'impôts. Là-dessus, le chef du gouvernement a donné rendez-vous en juin où un premier plan de rigueur sera dévoilé afin d'éviter un dérapage des comptes cette année. Le décor est décidément bien planté.
5: Étienne Lefebvre pour l'éditorial de l'économie avec les échos. Les échos qui font la une sur cette formule du Premier ministre au sujet de la crise. On n'a pas fini de subir. Le Figaro titre « Lecornu au défi d'une crise économique au long cours ». Quant à l'opinion, il choisit aide carburant. Jusqu'où Lecornu peut-il tenir? On reviendra sur cette séquence et ses aspects politiques avec Guillaume Tabar à 8h10 dans l'éditorial. Radio Classique, 7h13. Tout de suite, les voix d'économie. On va parler de l'introduction en bourse de SpaceX.
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5: Votre invité Stéphane, comme chaque vendredi, c'est le directeur de la rédaction du magazine Investir.
7: Bonjour François Monnier.
8: Bonjour Stéphane.
7: Bienvenue sur Radio Classique. On connaît désormais les grandes lignes de l'introduction en bourse de SpaceX, la société du milliardaire Elon Musk. Et surtout, pour la première fois, on a eu des indications sur les comptes de l'entreprise. Quel est le profil de croissance de SpaceX?
8: C'est une croissance robuste, une croissance de 35% en 2024, encore de 33% en 2025, et on arrive à un chiffre d'affaires de près de 19 milliards de dollars. Et dans ces 19 milliards, vous avez énormément de revenus qui proviennent des satellites Starlink, un peu plus de 60%. Le reste, 22%, c'est des revenus générés par les fusées, et 17% avec l'IA. Donc, trois grands piliers, le spatial, la connectivité avec les satellites et l'intelligence artificielle, une forte croissance, mais aussi de lourdes pertes. La perte nette a frôlé les 5 milliards de dollars en 2025 et rien qu'au premier trimestre de cette année, la perte a dépassé les 4 milliards. Et cette perte, elle vient de lourds investissements, et notamment dans le domaine de l'intelligence artificielle. SpaceX, c'est plus de 20 milliards de dollars d'investissement en 2025, dont plus de 60% pour déployer des super calculateurs pour développer de l'intelligence artificielle. Donc c'est vraiment l'intelligence artificielle qui met les comptes dans le rouge. Et il est prévu cette année 40 milliards de dollars d'investissement, donc il va doubler encore les investissements.
7: On a eu quelques informations, il y a encore des choses qu'on ne connaît pas. On sait que l'entreprise sera cotée au Nasdaq. En revanche, elle n'a pas précisé à ce stade combien elle espère lever. La presse américaine parle de 75 milliards de dollars. On ne connaît pas non plus la valorisation totale de l'entreprise.
8: Oui, il y a encore un petit peu de suspense. Là, ce qui se passe en ce moment, c'est qu'on a des banquiers, les banques, ce qu'on appelle les banques introductrices, Goldman Sachs, Morgan Stanley, Bank of America, qui sont en train de tester l'appétit des investisseurs pour l'action SpaceX, et notamment l'action de classe A, parce qu'il y aura deux types d'actions. Des actions qui donnent simplement un seul droit de vote, et des actions, la classe B, qui offre 10 droits de vote pour un titre détenu. Bien sûr, Elon Musk, lui, s'est réservé la part du lion. Les actions classe B, qui lui assurent déjà 85% des droits de vote. Donc, même s'il y a une augmentation de capital massive, il va rester largement majoritaire et décisionnaire dans les droits de vote. D'ailleurs, personne ne peut révoquer Elon Musk. C'est prévu dans les statuts. Il gardera un pouvoir absolu.
7: Il restera le seul maître à bord, ce qui veut dire que ceux qui vont investir dans SpaceX seront vraiment cantonnés au rôle de passagers.
8: Absolument. Ils prennent simplement part à cette aventure spatiale, cette aventure un peu unique, à risque, hein, parce que on le voit, hein, il y a quand même des grands risques. D'abord, le risque de la gouvernance, on en a parlé, et puis le risque aussi de conflit d'intérêts, puisque Elon Musk est aussi le patron de Tesla, de Neuralink. Il fait aussi, il y a des activités politiques, donc on voit que quand même, il peut y avoir des conflits d'intérêts. Le deuxième risque, c'est un risque industriel. La fameuse fusée Starship, le vaisseau spatial qui est amené à aller sur Mars, n'a pas encore volé. D'ailleurs, il y a un essai aujourd'hui, donc on voit qu'il y a une scénarisation hollywoodienne pour cette introduction en bourse. Et puis, bien sûr, il y a cette valorisation stratosphérique. On parle de multiples de chiffre d'affaires de près de 90 fois. Donc, on va...
7: Il y a très peu d'entreprises qui ont des ratios comme celui-ci.
8: Il y a très peu d'entreprises qui ont des ratios aussi élevés. Ça fait penser qu'on achète, bien sûr, une activité avec qui a des revenus, mais on achète une grande part de rêve. Et ce rêve, eh bien, Elon Musk essaie de le matérialiser parce que sa rémunération dépend de ce rêve. Donc, bien sûr, avec Elon Musk, tout est stratosphérique. Donc, il a des rémunérations extrêmement élevées. Et cette rémunération dépend de deux choses. La première, c'est la colonisation de Mars. Il faut qu'il installe une ville sur Mars.
7: Un million d'habitants sur Mars, s'il veut obtenir son bonus.
8: S'il veut obtenir un milliard d'actions B.
7: C'est réaliste.
8: Pour l'instant, on a du mal à l'imaginer, mais en tout cas, c'est le projet. Et le deuxième grand projet qui va lui permettre éventuellement d'avoir 300 millions d'actions B, eh bien, c'est d'installer des data centers géants en orbite. Pourquoi en orbite? Eh bien, parce que ces data centers, ils pourraient fonctionner avec l'énergie solaire et refroidir dans l'espace. Et donc là, ce serait bien sûr une économie formidable. Et c'est ça un peu le projet, le méga projet, l'ambition qui permet de faire rêver beaucoup de monde.
7: Une question, à quoi va servir l'argent récolté? La presse américaine parle de 75 milliards de dollars. Comment est-ce que ces milliards vont être utilisés?
8: D'abord, une bonne partie va servir à rembourser les emprunts. 20 milliards sera alloué à rembourser la dette. Et le reste, eh bien, à continuer ces investissements massifs, colossaux. Ça va servir, bien sûr, à encore augmenter l'infrastructure de calcul pour l'intelligence artificielle. Ça va servir à développer les lancements Starship. Et puis, à mettre encore davantage de satellites Starlink en orbite. Et ça va bien sûr... Ça participe à la conquête spatiale.
7: Alors, SpaceX ouvre le bal, mais il y a aussi d'autres opérations annoncées, OpenAI, Anthropic. Est-ce qu'il ne va pas y avoir une sorte d'embouteillage là pour les grandes introductions en bourse?
8: Oui, on s'attend à des levées de fonds assez considérables. On parle de 75 à 80 milliards pour SpaceX, qui donnerait une capitalisation boursière aux alentours de 2000 milliards. On attend dans les heures qui viennent l'arrivée de documents d'introduction d'OpenAI, la maison mère de ChatGPT. Et donc ça veut dire que ça y est, ils vont lancer leur introduction en bourse cette année. C'est plutôt une valorisation aux alentours de 800 milliards de dollars. Et on attend dans quelques semaines la mise en bourse d'Anthropic, la maison mère de Cloud. Et là, ce sera aussi un événement. Donc on a des événements massifs, ça va drainer énormément d'épargne. Et donc, il faut arriver à raconter une belle histoire aux investisseurs. Anthropic a prévu d'annoncer probablement des bénéfices au deuxième trimestre. Donc ça va être quelque chose qui va être très suivi. Et on attend, bien sûr, les dernières évolutions de ChatGPT. Donc on a vraiment toute une histoire qui est en train d'être déployée aux États-Unis, qui va drainer beaucoup d'épargne, même de l'épargne mondiale, parce que ça intéresse beaucoup de monde.
7: La mise en bourse de SpaceX est prévue, je crois, pour le 12 juin.
8: Absolument.
7: Il existe déjà des ETF espace pour ceux qui ne veulent vraiment pas attendre.
8: Oui, absolument. Il y a tout un écosystème qui a déjà été mis en place, parce qu'on voit que les projets dans l'espace se développent, se multiplient. Et on a des maisons comme Van Eyck qui a développé un ETF espace, qui est accessible partout dans le monde, même aux investisseurs français. C'est un investissement sur 25 titres, donc il n'y a pas encore SpaceX, mais SpaceX va probablement rentrer dans cet ETF rapidement. Et là, on a bien sûr beaucoup d'acteurs américains. Il y a quand même quelques acteurs européens, Eutelsat que vous connaissez bien, ou SES, le luxembourgeois, et c'est un produit qui a déjà gagné plus de 70% depuis le début de l'année, plus de 300% depuis 3 ans. Il y a vraiment un emballement pour ce secteur.
7: Merci beaucoup François Monnier, directeur de la rédaction d'Investir Magazine, qui sera à découvrir dans les kiosques demain. Il y sera notamment question de SpaceX, mais pas uniquement. Petite correction ou petite précision, effectivement, Elon Musk est un milliardaire, mais c'est aussi un chef d'entreprise. Nous fait remarquer un auditeur qui nous dit que c'est une habitude française déplaisante de parler systématiquement de milliardaire et ne pas parler du côté entrepreneur. Voilà.
5: Eh ben voilà, c'est dit. Merci à tous les deux. Je vous donne rendez-vous à 6h, mon cher Stéphane, lundi pour la matinale de l'économie. Et puis, je vais vous donner un peu faim, tiens, puisqu'on reçoit Guy Savoie à 8h15 tout à l'heure, qui vient d'entrer à l'Académie des Beaux-Arts. Il y a un dossier sur les viennoiseries salées dans le Figaroscope, page 34 du supplément du Figaro. Alors, vous avez le croissant pissaladière de Brigas, c'est dans le 3e arrondissement. Vous avez la brioche salée Comté et Corizo de l'épicerie des ateliers du Bristol, c'est dans le 8e. Vous avez le feuilleté asperge pesto de la boulangerie Michalak dans le 10e arrondissement, et la mini babka pesto ricotta de Babkazana dans le 9e. C'est des photos magnifiques et surtout ça croustille rien qu'à regarder. Voilà.
7: Vous dites chorizo, vous?
5: Chorizo, si vous préférez.
7: Oui.
5: On demandera à Karine Dijoux, elle arrive, c'est tout de suite. Et si on parlait français? Voilà.
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5: Bonjour Karine.
9: Bonjour David.
5: My tailor is rich. L'anglais parle à moitié français, nous dites-vous aujourd'hui. On entend souvent que l'anglais envahit le français, mais vous allez nous dire le contraire.
9: Exactement. La question est bien plus ancienne qu'on ne le croit. Voici une phrase célèbre que des générations de Françaises ont apprise dans leur manuel à 6000, « My tailor is rich ».
5: Mon tailleur est riche, donc. Et finalement, cette phrase est à moitié française.
9: Oui, c'est ce qu'explique Bernard Cerchiglini dans son livre « La langue anglaise n'existe pas ». Le mot « tailor » est notre tailleur. L'adjectif « rich » est bien sûr notre « riche ». Deux mots français camouflé sous une orthographe anglaise.
5: Camouflé ou réfugié?
9: Oui, réfugié plutôt. Et ils ne sont pas les seuls à avoir trouvé refuge dans la langue anglaise. Bernard Cerchiglini recense plus de 80 000 termes anglais d'origine française, soit l'équivalent d'un petit Larousse entier. Journée, c'est notre journée. Flower, notre fleur. River, notre rivière. On croit lire de l'anglais, on lit du français avec un accent.
5: Pourtant, l'anglais et le français sont deux langues bien distinctes.
9: Aujourd'hui, oui. Mais il faut remonter à 1066, la conquête normande de l'Angleterre. Pendant près de 3 siècles, le français est la langue du pouvoir, de la cour, de la justice et de la culture en Angleterre. Les mots français s'installent et quand l'anglais reprend ses droits, il les garde en les ayant un peu modifiés.
5: Et ça s'entend encore dans l'anglais d'aujourd'hui.
9: Oui, un membre de l'Oulipo, Daniel Levin Baker, a même collecté des phrases anglaises presque entièrement composées de mots d'origine française. En voici une que je vais vous demander de lire.
5: Bien entendu, c'est à moi d'avoir le bon accent anglais. The judge, in her robes, regarded me with an air of reproach. Alors?
9: On trouve les mots français. Donc là, c'est plus facile à prononcer
5: bah
9: en
5: oui,
9: français.
5: Bien sûr.
9: Juge, robe, regard, air et reproche. Georges Clémenceau l'avait déclaré avec son humour habituel. L'anglais, c'est du français mal prononcé.
5: Cocorico.
9: Et voici des chiffres éloquents. Alors là, vous allez voir, c'est très surprenant. Ils sont donnés une fois de plus par Bernard Cerchiglini. La langue anglaise est composée à 29% de mots d'origine française, à 29% de mots d'origine latine, soit 58% de mots de souche latine ou romane, tandis qu'il n'y a que 26% de mots d'origine germanique.
10: Eh ben, ça m'embouche un coin. Alors pourquoi je dis ça? Parce qu'en fait, le coin anglais, oui. la pièce, oui. ça vient de l'expression monétaire française de la fabrique des pièces de monnaie, le coin, qui permet de frapper les pièces. La grosse pièce métallique qui permet de frapper les pièces et de d'avoir des sous, ça s'appelle le coin.
9: D'accord, génial.
10: Et les Anglais l'ont repris.
9: Encore un exemple.
10: Eh ben voilà, je vous dis à lundi.
9: À lundi.
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10: Et Marcelo Westfred à 7h26 pour les coulisses de la politique. Bonjour Marcelo.
14: Bonjour David.
10: Édouard Philippe sort de son silence et accorde une longue interview aux Parisiens ce matin. Et ce, alors que Gabriel Attal doit se déclarer dans les prochaines heures, se déclarer pour l'élection présidentielle. Est-ce que c'est une coïncidence?
14: Vous avez raison de poser la question parce que David, franchement, Édouard Philippe nous avait promis de rester discret jusqu'en juillet et son meeting de lancement. Mais voilà qu'il sort dans nos colonnes sur un sujet central, le narcotrafic. Alors il arrive avec des propositions choc, un état d'urgence, un statut de fichier S financier pour les dealers, des descentes dans les boîtes de nuit, oui, 100% de recouvrement des amendes, des scanners dans les ports, bref, il montre les muscles et promet d'en faire une priorité nationale massive, je le cite. Et ce n'est pas sa seule interview, puisqu'il sera également demain à la télévision l'invité de l'émission C'est à vous.
10: Cela fait beaucoup pour une cure de silence médiatique.
14: Oui, tout à fait. Cette accélération, elle n'est pas évidemment le fruit du hasard. Elle correspond au moment où Gabriel Attal, qui l'appelle dans l'interview son concurrent, va se déclarer à la présidentielle ces prochaines heures. Attal a préparé une scénographie bien travaillée, un décor dans l'Aveyron qu'on nous promet spectaculaire. Il sera ensuite ce week-end très présent dans les médias, manifestement. Édouard Philippe a donc décidé de ne pas lui céder de terrain, de parasiter d'une certaine manière son lancement, de marquer sa différence. Édouard Philippe revendique dans Le Parisien d'avoir un profil sérieux, de ne pas, je cite, « monter sur l'État pour faire le malin ». Faut-il y voir, David, une pique contre Gabriel Attal? En tout cas, l'entourage de Gabriel Attal décrit... l'entourage d'Édouard Philippe décrit son rival Attal comme l'homme de l'ultra-communication.
10: Et comment réagit-on chez le président de Renaissance qui va bientôt donc se déclarer candidat?
14: Alors, réaction d'un proche, je cite, ce retour dans l'atmosphère d'Édouard Philippe, il montre qu'il y a de la fébrilité dans son camp. Ses équipes ont dû lui dire que le côté taiseux, ça devenait compliqué. D'autant, David, que Gabriel Attal est en train de monter dans les sondages. Entre ces deux fauves, un mano vient de commencer et la compétition s'annonce rugueuse.
10: Marcelo Westfred du Parisien aujourd'hui en France. Bon week-end Marcelo, à lundi. 7h25 tout de suite, le temps, puis le journal de Fabien Albert. Fabien, bonjour.
15: Bonjour David.
10: Beau et chaud pour la Pentecôte.
15: Oui, le week-end s'annonce radieux, ça commence dès aujourd'hui. Du soleil littéralement partout sur le territoire, nous sommes en été. Côté température, vous pouvez le constater, dès ce matin il fait chaud entre 10 et 15 degrés. Cet après-midi, les 30 degrés seront dépassés au sud, 32 à Montpellier, 33 à Bordeaux, 31 à La Rochelle. Il fera 29 à Paris ou encore 27 à Strasbourg.
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10: Fabien Albert pour le journal à 7h30.
15: Des heures de retard, des incidents sur les voies, des places mal attribuées. Paris Clermont en train, c'est la galère et ça agace les usagers. À venir dans ce journal, les annonces de Sébastien Lecornu sur les carburants, le rapport des sénateurs pas tendre avec la grande distribution et puis l'État attaqué par plusieurs associations et particuliers pour avoir ignoré les méfaits des PFAS.
10: Après votre journal, Fabien, l'écho du monde, Christian Macarian nous parle de l'influence croissante des pays arabes dans la poursuite du conflit au Proche-Orient. Juste après le journal imprévisible, Marc Bourreau nous parlera de cette espèce en voie d'extinction, le pompiste. Enfin, la quinzaine de Roland-Garros, c'est pour bientôt. Le plus beau tournoi du monde est-il pour autant le plus riche? David Barou décrypte. Voix A pour votre Clermont-Paris.
15: Départ 8h29, arrivé à Paris-Bercy 11h57 normalement, car vous qui êtes peut-être déjà dans le hall ou sur le quai, vous le savez, ce train-là n'est pas fiable. Les retards sont quasi quotidiens, tout comme les incidents. Les rames sont vétustes. Bref, le Paris-Clermont, ce n'est pas celui qui va vous faire préférer le train. Face à la colère des usagers, le ministre des Transports est attendu ce matin dans la préfecture du Puy-de-Dôme. Philippe Tabarot doit acter la mise en service des nouvelles rames plus modernes et plus rapides.
21: 13h57 hier. Le train intercité en provenance de Clermont-Ferrand arrive en gare de Paris-Bercy, pays d'Auvergne. 3h30 de trajet et aucun incident inespéré pour ces Clermontois rencontrés sur le quai.
22: C'est miraculeux quand on arrive à l'heure et qu'on remercie le Seigneur parce que je prends cette ligne très très souvent et je peux dire que 50% des cas, on n'arrive pas à l'heure.
23: Il n'y a pas de confort, on n'a jamais la place qu'on a réservée.
24: Souvent, j'arrivais avec 5 heures de retard ou 6 heures des fois, et puis voilà.
21: Depuis 2018, 6 ministres différents se sont déplacés à Clermont-Ferrand. 760 millions d'euros ont été investis, mais 8 ans plus tard, peu d'amélioration. L'électrification toujours défaillante des lignes provoque des retards récurrents. La situation fragilise aussi l'ensemble du tissu économique de la région représenté par Claude Barbin, président de la Chambre de commerce et d'industrie du Puy-de-Dôme.
25: Vous avez des clients internationaux. Quand ils montent dans le train pour venir à Clermont-Ferrand, vous les transportez dans un autre monde. Des clients qui peuvent tomber en rade. Déjà, il y a la première image d'un train qui est vieillissant. On a besoin d'avoir un train, des rames qui soient à l'image de la modernité que nous avons sur ce territoire.
21: Des nouvelles rames oxygène doivent venir remplacer les rames corail cinquantenaires en mars 2027, après déjà 4 ans de retard.
15: Timothée Marou.

0: au langage trumpien. C'est sur le fil, croyez-moi. Si nous n'obtenons pas les bonnes réponses, cela peut aller très vite. Nous sommes tous prêts à agir. Mais cette fois, pour justifier ce qui le retient de frapper de nouveau l'Iran, Donald Trump a invoqué explicitement la retenue des pays arabes du Golfe.
1: Et pour vous, ça fait sens ?
0: Oui, ça fait sens parce que ça signifie que les pays de la rive arabe du Golfe Persique ont acquis un poids déterminant, au point d'influer sur la stratégie américaine. Et c'est bien normal quand on sait qu'ils ont essuyé plus, ces pays arabes, plus de 2500 tirs de drones en 84 jours de guerre. Les Émirats à eux seuls ont reçu bien plus de missiles iraniens qu'Israël. Les Émirats arabes unis payent ainsi très cher leur reconnaissance d'Israël dans le cadre des accords d'Abraham parrainés par les États-Unis. L'Iran, en retour, a juré de s'en prendre aux Émirats. Alors certes, il existe des divergences entre les Émirats et les autres États arabes du Golfe, notamment l'Arabie Saoudite, puisque les Émirats sont favorables à une réponse militaire plus dure contre l'Iran. Mais dans le même temps, les mêmes Émirats associés à l'Arabie Saoudite et au Qatar reconnaissent qu'une reprise des bombardements contre l'Iran porterait cette fois un coup fatal à leurs infrastructures énergétiques et au commerce maritime dans le détroit d'Ormuz. Cela pourrait compromettre définitivement leur plan d'investissement à long terme pour sortir de la dépendance aux hydrocarbures.
1: N'est-ce pas là une victoire de l'Iran sur ses pétromonarchies ?
0: En grande partie, oui, en attaquant intensivement les pays de la rive arabe du Golfe et en sous-traitant aussi cette tâche à ses proxys, notamment les milices irakiennes pro-iraniennes, l'Iran a fait beaucoup de mal. Les pétromonarchies du Golfe vivent maintenant dans la hantise de nouvelles attaques iraniennes. Mais au-delà, les pays arabes du Golfe ne considèrent plus la protection américaine comme une garantie suffisante. Dès le début du conflit, ils ont peu apprécié de ne pas avoir été prévenus par leur allié américain du déclenchement de la guerre. Malgré les centaines de milliards de dollars de contrats d'armement conclus depuis des années entre les pays du Golfe et les États-Unis, l'Amérique n'a pas assumé complètement son rôle. Cela pèsera incontestablement comme une des leçons les plus amères du conflit déclenché par Donald Trump.
1: Christian Macarian pour l'Écho du Monde, chaque jour sur Radio Classique à 7h40, du lundi au vendredi, chronique à retrouver sur l'application Radio Classique. Christian, je sais que vous êtes gourmand, alors restez à l'écoute à 8h15, je reçois le nouvel académicien, c'est le premier chef à entrer à l'Académie des Beaux-Arts. Guy Savoie sera mon invité ce matin à 8h15. Donc Radio Classique, il est 7h46, le prix de l'essence augmente, les Français adoptent l'éco-conduite, Sébastien Lecornu met le paquet et les pompiers, on en parle de cette espèce en voie de distinction. Marc Bourreau leur consacre le plein de son journal imprévisible.
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2: À 7h48 avec Marc Bourreau. Bonjour Marc.
3: Bonjour David, bonjour à tous.
2: Sébastien Lecornu, le Premier ministre, a annoncé de nouvelles mesures pour atténuer la flambée des prix de l'essence. Des annonces attendues, bien sûr, par les automobilistes, mais aussi par les pompistes. La profession, frappée de plein fouet par la crise, craint aujourd'hui sa disparition. Ça avait un peu commencé, malgré son retour ces dernières années dans les stations-service.
4: C'est pour vérifier l'huile
5: dans le plein.
4: Voilà.
3: Voilà, il y a comme un parfum de Jacques Tati dans cette histoire, David. Je suis sûr, évidemment, que ça faisait bien longtemps que vous n'aviez pas entendu ce refrain. Ironie de l'histoire, le pompiste, de retour en grâce, 40 ans après sa lente disparition.
6: Vous ne regrettez pas le contact personnel qu'on avait auparavant avec le pompiste ?
7: Oh, ça a changé maintenant. C'est le moderne, quoi.
3: Le pompiste, chanté par Richard Anthony, oui. Figurez-vous, David. Le pompiste, une profession aux premières loges de la vie quotidienne des Français. Il nous racontait à sa manière mai 68.
8: Depuis lundi matin, il y a eu une ruée à nos postes. On est tombé en panne lundi. On a été rechargé de 20 000 litres. Et hier, à 2h, 3h l'après-midi, on était à sec.
9: On a eu la chance hier soir d'avoir une livraison de 15 000 litres. Mais c'est sans doute la dernière.
3: Et le pompiste décrivait le choc pétrolier et l'avènement des grandes surfaces.
10: Ah, vous savez, ce métier, il est trop dur. On travaille beaucoup, mais on gagne moins. Moi, je travaille chaque jour de 7h du matin jusqu'à minuit, c'est-à-dire 17h par jour. Et on gagne à peu près 3-4 francs par heure.
3: Les pompistes, indissociables du déclin des stations-service indépendantes, elles étaient 40 000 ces stations-service, David, en 1980. Oui. Elles ne sont plus que 5 800 aujourd'hui.
11: J'arrive à doubler mon salaire avec les pourboires.
12: Et c'est pour ça que vous avez choisi ce travail pendant l'été ?
11: Oui.
3: Eh oui, pompiste, entre crise et système D, pompiste, c'était aussi un job étudiant, parfois très très lucratif.
12: Comment fait-on pour obtenir des pourboires ?
11: Bon, il faut être poli avec le client et lui faire son pare-brise, lui demander s'il a un problème avec sa voiture. Faut surtout parler avec le client, hein. Si on reste froid avec lui, il nous donnera son chèque et puis il s'en ira. Hein.
12: Ouais. Et c'est combien le pourboire moyen ?
11: Bon, c'est toujours le franc symbolique, mais en quelquefois, ça pour les pneus, jusqu'à 5 francs, les gens donnent.
12: Ah !

0: C'est la musique de Bagdad Café, un film qui a marqué une génération.
1: Ah ben la vôtre aussi peut-être, hein, David,
0: oui,
1: évidemment.
0: C'est sorti dans les années 90, fin
1: 80, début 90.
0: Et ils avaient sorti du placard un Jack Palance extraordinaire.
1: Mémorable, Jack Palance, effectivement. Magnifique bande originale aussi. Si les stations-services, David, comme ici, au milieu de nulle part, ont inspiré le cinéma, le pompiste, sa tunique, son rapport avec le client, a lui aussi une place à part dans le 7e art.
2: Ça nous fait 170 francs.
3: Tenez.
2: Je vous rends sur combien, là?
3: Non, merci, ça va.
2: En vous remerciant.
1: Voilà, tenez, formidable occasion pour Michel Blanc de faire un peu de zèle.
2: Moi, je trouve ça très risqué de vous laisser partir avec une voiture dans cet état-là. Faut changer les joints, là.
3: Bon, ben, je vais prendre rendez-vous au garage.
2: Vous avez qu'à passer me prendre ce soir vers 8h, et m'ira manger un petit morceau, puis après, je regarderai le Delco.
3: Ben, vous êtes gonflé, vous.
2: Mais pourquoi, quand on peut rendre service?
1: Le pompiste charmeur ici, mais aussi le pompiste sombre là, dans cette bande originale. Ciao Pantin, évidemment, Claude Berry, 1983, Coluche, dans un rôle à contre-emploi, pompiste solitaire, alcoolique, aux côtés de Richard Anconina.
4: Qui c'est qui klaxonne comme ça?
5: C'est moi.
4: C'est lui.
5: Mais qui c'est le pompiste ici? C'est vous ou c'est lui?
4: Mais qu'est-ce que ça peut le foutre? C'est mon neveu.
6: Je te remercie, sans toi, j'aurais vous fait froid.
5: Ouais, moi aussi j'avais faim, mais il n'y a plus rien d'ouvert à cette heure-ci dans le quartier. Vous vous emmerdez pas, passez toute vos nuits comme ça, tout seul.
6: Pas tout seul.
1: Le pompiste et sa station essence, c'est aussi, David, itinéraire d'un enfant gâté.
7: Ok, le trou.
1: Et souvenez-vous de Jean-Paul Belmondo alias Sam Lyon, un ancien homme d'affaires qui se fait passer incognito pour revoir ses enfants. Séquence d'anthologie au pied d'une pompe à essence. Avec les pompistes, David, il se passe toujours un peu plus qu'un simple plein de carburant.
7: Aïe, aïe, tiens, ça, il faut faire des bagnoles.
8: Bah, celle-là, elle date de 57-58.
7: Ah, oui.
8: C'était la voiture de Ray Sugar Robinson, le boxeur.
7: La moto, le radial.
9: Il est plus vieux, quoi, mais s'il avait le temps, il aurait peut-être vieilli comme ça.
8: On vous a jamais dit que vous ressembliez à quelqu'un qui s'appelle Sam Lyon?
7: Dans quelle catégorie vous que c'est, celui-là?
8: Poilou? Je ne sais pas, c'était un homme d'affaires.
7: Oh! Alors, les hommes d'affaires, mon petit gars, moi. Ouais, une seconde. Il faudrait essayer, t'as qu'à faire le plein toi-même. Non, mais c'est vrai, quoi. Faut pas être au four et au moulin.

0: Le journal imprévisible de Marc Bourreau. Tiens, David Barrou est déjà là. Vous collectionniez les porte-clés avec le petit éléphant, vous, dans les stations de service?
1: J'avais pas de voiture quand j'étais jeune.
0: Ah bon?
1: Je suis parisien.
0: Et même en partant en vacances avec vos parents?
1: On prenait le train.
0: Rien. David Barrou dans un instant pour le décryptage. Merci Marc Bourreau. On retrouve le journal imprévisible, évidemment, sur l'application Radio Classique. Il est 7h54. On va parler des menaces de grève des joueurs de Roland-Garros. Sont-ils des enfants gâtés? On va le savoir assez vite avec David.
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0: David Barrou toujours là?
7: Toujours.
0: À tout de suite.
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0: 7h56, c'est le décryptage de l'économie comme chaque jour à 8h05 avec le David Barrou. Bon, rebonjour David. Bonjour. On ne sait pas encore qui va gagner à Roland-Garros cette année, mais on sait déjà combien les joueurs vont gagner. Ouais. Et visiblement, ça n'est jamais assez. Et les tennismen et women ont décidé de protester.
1: Oui, alors les deux vainqueurs, hommes comme femmes, car c'est un des rares sports dans lesquels les deux sexes gagnent pareil, empocheront 2,8 millions d'euros. Au total, le tournoi du Grand Chelem, qui voit arriver ses têtes de série ce week-end, va distribuer 61,7 millions d'euros. Passé le premier tour, c'est déjà 87 000 euros. Alors sur le papier, ça semble quand même pas mal, hein, pour quelques heures sur un court de terre battue. Mais les pros ne sont pas contents du tout et ils le font savoir. Ils se sont mobilisés en avril pour demander plus, car le tournoi, au scandale, ne redistribue que 15% de ses recettes, alors que la moyenne sur le circuit ATP, c'est 22%. Et dans d'autres sports, il faut le savoir, les sportifs touchent une part bien plus importante des recettes. Dans le basket, par exemple, la NBA redistribue 50% de ses dollars, les footballeurs captent plus de 60% de l'argent du ballon. Certains pros du tennis ont donc prévu aujourd'hui de n'accorder que 15 minutes aux médias, 15 comme 15% des recettes, à l'occasion de la journée des interviews. Certains avaient même envisagé un boycott. Finalement, ne vous inquiétez pas, ils seront là. Et hier, s'est tenue une réunion entre les représentants du top 10 et les responsables de tous les grands tournois.
0: Est-ce que les demandes de ces joueurs et joueuses qui devraient prendre leur carte à la CGT, il ne faut pas qu'ils se gênent, sont justifiées?
1: Alors, c'est vrai que le tennis redistribue moins que d'autres sports. Attends, je ne vais pas vous faire pleurer. Hein. C'est vrai aussi que la plupart des pros payent de leur poche tous leurs frais. Hein. Leur coach, kiné, nutritionniste, médecins, les déplacements, l'hôtel. Bon, quand on n'est pas dans le top 100, le tennis ne rapporte pas forcément beaucoup plus que ce qui coûte. Bien sûr, personne ne cotise pour votre retraite ou ne vous couvre en cas de blessure. L'aléa sportif, c'est pour vous. C'est vrai aussi que le tournoi de la Porte d'Auteuil n'est pas le plus généreux. Hein. L'US Open, pardon, distribue au total 82 millions, 20 de plus qu'à Paris, et le vainqueur gagne 5 millions, presque deux fois plus. En fait, le problème, c'est qu'il y a effectivement un monde du tennis à deux vitesses, avec une élite qui gagne tous les tournois et qui capte l'essentiel des recettes et qui engrange en plus les grosses recettes publicitaires. Ce sont des stars. mais c'est un peu la loi du sport, avec une répartition très inégalitaire de l'argent. C'est comme ça dans tous les sports. On peut pas non plus ignorer que les primes ont quand même progressé d'un joli petit plus 45% à Roland-Garros depuis 2019. Je suis pas très bon en maths, mais je pense que ça fait quand même plus que l'inflation. Le tournoi a aussi investi 450 millions d'euros dans la rénovation du site de la Porte d'Auteuil pour rendre le tournoi plus beau. Ça permet aux sportifs de briller plus, et la notoriété des grands chelems tire le tennis toute l'année. Enfin, l'argent levé lors de ce tournoi, c'est vrai, ne tombe pas juste dans la poche de la fédération pour se faire plaisir. Ça finance le tennis toute l'année pour promouvoir ce sport et entretenir la flamme auprès du public. Le tennis a des concurrents, il doit se méfier, comme le foot ou le paddle qui monte en puissance. Il faut aussi avoir ça en tête. Et franchement, s'ils ne sont pas contents, ils peuvent aussi faire autre chose.
0: Ou se mettre au badminton, voilà. Merci David, je vous dis à lundi. 8h05, allez Franck Ferrand. Bonjour Franck.
7: Bonjour David, bonjour à tous.
0: Les grands dossiers de l'histoire, c'est un peu après 9h. Que va-t-on écouter aujourd'hui?
7: On va regarder surtout, on va imaginer de très beaux portraits, puisque je vais vous parler d'une femme, peut-être la plus grande femme peintre de tous les temps, immense portraitiste. Elle était la portraitiste attitrée de la reine Marie-Antoinette, notamment cette Élisabeth-Louise Vigée-Lebrun. Nous allons suivre Madame Vigée-Lebrun sur les routes d'Europe.
0: Avec Franck Ferrand, un peu après 9h dans les grands dossiers de l'histoire, sur Radio Classique évidemment.
7: Ah, évidemment.
0: Un week-end de la Pentecôte qui s'annonce ensoleillé et chaud, les naïcs.
9: Oui, ça va aller vite. Toute la France est logée à la même enseigne et ça va durer au moins une semaine. Les températures, 12 degrés à Lille ce matin, 13 à Paris, 14 à Bordeaux. Et c'est cet après-midi qu'il fera chaud. 30 à Nantes, 29 à Lyon, 32 à Biarritz, 31 à Toulouse, 26 à Brest.
0: Et voici qu'il est 8h.
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0: Et Lénaïque Meunier pour les informations.
9: Plus de 700 millions d'euros de nouvelles aides face au marasme énergétique. Sébastien Lecornu au défi d'une crise économique. Nous verrons comment la France accélère en matière d'informatique quantique pour ne pas se faire doubler par ses concurrents américains et asiatiques. Et puis nous vous reparlerons de ces températures exceptionnellement élevées pour une fin mai.
0: Après le journal, l'éditorial, il sera question de Pierre Messmer, ancien Premier ministre, compagnon de la Libération. Un modèle pour Sébastien Lecornu, selon Guillaume Tabar. Et puis ensuite, je recevrai le chef Guy Savoie. Il est le premier cuisinier à entrer sous la coupole. Il a été reçu mercredi. La gastronomie fait partie désormais des beaux-arts. Et à la une ce matin, cette guerre va durer. Les mots de Sébastien Lecornu en conférence de presse.
9: Il s'exprimait hier aux côtés de certains de ses ministres pour dévoiler plusieurs mesures pour les travailleurs confrontés à la hausse des prix du carburant. Des aides pour les pêcheurs, des agriculteurs et des transporteurs routiers qui seront donc prolongées de 3 mois. Les indemnités kilométriques des aides à domicile sont également revalorisées. Et puis c'était aussi l'occasion hier pour le gouvernement de faire le point sur l'impact de la guerre sur notre économie et d'affirmer, Zoé Palier, que la France, finalement, s'en sort mieux que ses voisins.
10: Baisse des prévisions de croissance, hausse de l'inflation, il y a des facteurs d'inquiétude, reconnaît Roland Lescure, mais ils sont moins importants que ce qu'on observe partout ailleurs, poursuit le ministre de l'économie. Et les derniers chiffres de la Commission européenne vont dans le même sens. Sur la croissance, par exemple, le ralentissement est bien plus marqué en Allemagne. Quant à l'inflation, elle est de 2,2% en France en avril contre 3% en moyenne dans la zone euro. La guerre dure et le gouvernement se félicite de ne pas avoir pris de mesures globales pour protéger le pouvoir d'achat des ménages. Les pays qui ont fait le choix inverse, l'Espagne par exemple, qui a baissé la TVA sur le carburant, pourraient se retrouver coincés. Elle aura du mal à revenir en arrière, explique en substance le gouvernement. Mais si la France cible autant ces mesures, c'est aussi qu'elle a moins de marge de manœuvre budgétaire. Les 710 millions d'euros de nouvelles aides annoncées hier seront compensés par des mesures d'économie. La France est le troisième pays le plus endetté de l'Union européenne.
9: Zoé Palier, tout ceci est donc la conséquence du conflit au Moyen-Orient. L'administration américaine a d'ailleurs exprimé hier soir son espoir que les efforts diplomatiques permettent de progresser vers un accord pour mettre fin à cette guerre contre l'Iran. Et c'est dans ce contexte, par ailleurs, que l'Agence internationale de l'énergie a lancé un nouvel avertissement hier. Sans solution rapide au Moyen-Orient, le marché pétrolier va basculer en zone rouge cet été.
0: Emmanuel Macron organise aujourd'hui un forum européen consacrée aux ordinateurs de demain.
9: Avec l'espoir d'attirer des financements étrangers pour contrer les mastodontes américains et chinois, Emmanuel Macron est donc en visite aujourd'hui au très grand centre de calcul du commissariat à l'énergie atomique, où il verra Lucy, l'ordinateur quantique le plus puissant au monde. C'est l'occasion pour le chef de l'État d'annoncer une enveloppe supplémentaire de plus d'1,5 milliard d'euros, signe que la France veut rester dans la course, car le secteur est extrêmement prometteur, Éric Koch.
11: Un ordinateur quantique n'est pas un ordinateur normal. Pas d'écran, pas de clavier, il ressemble plutôt à une grande armoire. Sa mission, tout calculer plus rapidement et plus précisément que n'importe quel autre ordinateur, explique Valérian Giès, cofondateur de Candela, constructeur de l'ordinateur quantique Lucy.
12: On n'est pas en train de parler de 2 fois ou 3 fois plus rapide. On est en train de parler de 100 000, 1 million de fois. C'est-à-dire que l'ordinateur quantique va transformer des problèmes qui auraient été résolus en plusieurs mois en quelques heures.
11: Ce qui permet par exemple d'évaluer le comportement d'un médicament sur une multitude de scénarios et donc d'optimiser son efficacité ou encore de comprendre les impacts du changement climatique. Au-delà de la recherche, le quantique sert aussi aux industriels, souligne Jérôme Tuvan, consultant innovation chez Wavestone.
13: Par exemple, pour l'approvisionnement en stock, dans tout ce qui est l'automobile ou l'aéronautique, il faut être en mesure d'approvisionner les pièces, savoir à quelle usine, à quel endroit on a besoin d'avoir plus de telles pièces, etc., au bon moment, aux bons endroits, sans pour autant surstocker dans les usines, tout ça peut être optimisé grâce à un ordinateur quantique.
11: Une technologie pleine de promesses qui est encore en développement. La France a donc sa carte à jouer, d'autant que ses start-up dans le quantique détiennent aujourd'hui 20% du marché mondial, un marché qui pourrait atteindre 173 milliards d'euros en 2040.
9: En bref, l'hémorragie des livrets A se poursuit. Les Français ont continué de piocher dans leurs livrets au mois d'avril, lui préférant d'autres produits d'épargne plus rémunérateurs, au point que l'encours a reculé d'1,28 milliard d'euros.
0: Nous nous glissons à présent dans les coulisses de Météo France.
9: Oui, vous vous êtes peut-être rêvé en seigneur météo. Eh bien, les prévisionnistes de Météo France nous annoncent
0: une vague
9: de chaleur pour les prochains jours. Un épisode précoce qui s'installe dans le pays. Il va faire entre 25 et 30 degrés dans la majeure partie du territoire. Alors, comment travaillent ces ingénieurs? Pour Radio Classique, Lucie Dupressoir a suivi la construction de ces prévisions. C'est à Saint-Mandé, près de Paris.
14: N'imaginez pas une salle plongée dans le noir, aux murs recouverts d'images radar. Les prévisionnistes travaillent derrière des écrans d'ordinateur. François Jobard en a 3. Un pour le bulletin météo, un autre avec une carte des masses d'air, du bleu pour le froid, du rouge pour le chaud. Le dernier affiche une image satellite en temps réel.
15: Pour faire une prévision sur la France, pour dans 3 jours, on a besoin de savoir le temps qu'il fait aujourd'hui en Amérique, aux États-Unis. Parce que les masses d'air qui sont sur le nord-est des États-Unis peuvent arriver sur la France dans 3 ou 4 jours.
14: Vent, humidité, température, plus de 35 millions de données sont exploitées chaque jour par des supercalculateurs. Ils proposent de premiers scénarios qui sont ensuite ajustés par les prévisionnistes.
15: On sait que tel ou tel modèle va avoir tendance à surchauffer. Le prévisionniste ne prendra pas au pied de la lettre les valeurs prévues de température maximale, mais aura tendance à les baisser de quelques degrés.
14: Et chaque année, les prévisions sont de plus en plus fiables.
15: Actuellement, on réalise une prévision à J+5 de façon aussi fiable qu'en 2005, on réalisait une prévision à J+3.
14: Météo France se félicite de détecter correctement 99% des situations qui nécessitent de déclencher une vigilance orange ou rouge.
9: Et puis, on l'évoquait hier, Stephen Colbert, la star de télé américaine, a tiré sa révérence sur CBS, qualifiant son émission de machine à joie. Et pour le dernier enregistrement de son late show, il a été rejoint par une brochette d'invités vedettes, parmi lesquels Paul McCartney, de retour au Ed Sullivan Theater, là où les Beatles s'étaient produits à New York pour la première fois en 1964. Et forcément, il lui a chanté ceci.

0: Voilà, c'est Stephen Colbert, hein, qui fait les chœurs aux côtés de Paul McCartney pour cet hommage qui lui a été rendu par beaucoup de vedettes.
1: Vous imaginez, quand vous quittez le vendredi ce studio, vous imaginez que Paul McCartney soit là.
0: Me chante ça tous les vendredis, c'est une bonne idée.
1: Hein, c'est un immense luxe pour ce pauvre Stephen Colbert qui s'est fait virer quand même de son émission.
0: Absolument.
1: Lénaïque, je vous dis à lundi. À suivre l'éditorial de Guillaume Tabar, à qui je dis hello. Pierre Messmer, personnage politique inspirant pour Sébastien Lecornu. Radio Classique 8h08.
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1: Dans un instant, Guillaume Tabar, l'éditorial, et puis après Guy Savoy qui vient d'entrer à l'Académie des Beaux-Arts. C'est le premier chef à être sous la coupole. La coupole, il va la renverser et mettre dedans sa soupe à l'artichaut.
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1: Et avec Guillaume Tabar, je vous le disais. À 8h12, c'est l'éditorial avec Le Figaro. Guillaume, bonjour.
17: Bonjour David.
1: Sébastien Lecornu a annoncé de nouvelles aides pour atténuer l'impact de la crise énergétique. Par-delà les mesures elles-mêmes, y avait-il un message politique dans la conférence de presse du Premier ministre?
17: La forme, on le sait, est souvent l'expression du fond. Et cette conférence de presse était technique, un peu austère même, concrète et pragmatique. Alors, bien sûr, l'impact de la crise énergétique est un sujet qui ne se prête pas aux paillettes. Et cette conférence de presse du Premier ministre, accompagnée de 5 de ses ministres, rappelait par son souci de minutie les conférences de presse d'Édouard Philippe ou de Jean Castex au bon vieux temps du Covid.
1: Bon vieux, je sais pas. Au vieux temps, peut-être.
17: Alors, au temps du Covid, en tout cas. Alors, en tout cas, le côté aride de cette expression gouvernementale visait surtout à montrer le sérieux des choix sur le fond, à savoir refuser la politique du bouclier pour tous, du chèque carburant pour tous, comme ça avait été pourtant le cas en 2023 et en 2024. La logique des mesures annoncées hier, ça n'est pas tant compenser la hausse des prix de l'essence que d'empêcher la mise à l'arrêt de certaines activités.
1: Et dans son propos, Sébastien Lecornu a cité à plusieurs reprises Pierre Messmer, Premier ministre, il y a un peu plus de 50 ans, compagnon de la Libération également. Cette référence a-t-elle une signification particulière ?
17: Ben oui, car Pierre Messmer, c'est le modèle de Sébastien Lecornu. L'ancien légionnaire, le héros de Bir Hakeim, la cheville ouvrière de la décolonisation en Afrique, fut durant 10 ans le ministre des armées du général de Gaulle. Et c'est donc lorsqu'il était lui-même aux armées que Lecornu en a fait son modèle, avant même d'ailleurs de savoir que, comme lui, il irait ensuite à Matignon. Alors bien sûr, la dimension historique de Messmer rend, on va dire, audacieuse la comparaison, mais après tout, on a le droit de se choisir des modèles. Et pour l'actuel chef du gouvernement, eh bien, il s'agit de sculpter de lui-même l'image d'un serviteur de l'État compétent mais pas flamboyant, se définissant par sa loyauté à toute épreuve au président et n'ayant pas d'ambition personnelle. C'est en tout cas ce qu'il affirme. Mais si Lecornu a cité Messmer hier, c'est pour une autre raison. À Matignon, au moment du choc pétrolier de 1973, Messmer avait refusé déjà de distribuer des chèques, mais il avait lancé le grand programme électronucléaire de la France. Un investissement de long terme plutôt que des dépenses de court terme. Eh bien, c'est cette logique que Lecornu aimerait faire sienne aujourd'hui, avec d'un côté des aides ciblées, mais surtout de l'autre côté, le grand plan d'électrification des usages.
1: Pas d'ambition personnelle, dites-vous. Ce fut vrai pour Messmer, est-ce vrai pour Sébastien Lecornu ?
17: Écoutez, on n'est bien sûr jamais obligé d'être dupe, mais on peut lui faire crédit quand il se dit lucide sur le fait qu'il figure dans le dernier chapitre du macronisme à un moment où les Français, dans un an, voudront changer carrément de livre. Mais vous savez, dans le bloc central, on entend déjà certaines voix dire que si Philippe, Attal et Retailleau ne se mettent pas d'accord ou n'arrivent pas à tuer le match, eh bien, il faudra bien chercher quelqu'un d'autre et pourquoi pas Lecornu. Eh bien, retournons à Messmer. En 1974, la guerre Chabon-Giscard faisait craindre à la droite une victoire du Mitterrand. Et même si ce scénario n'a finalement pas été jusqu'au bout, certains avaient dit alors, eh bien plutôt que pour éviter cette guerre, cherchons un troisième homme qui les mettra d'accord. Un troisième homme qui était le Premier ministre de l'époque, lequel s'appelait Pierre Messmer.
1: CQFD. Guillaume Tabar, éditorial à retrouver sur l'application Radio Classique. Guillaume, je vous dis à lundi, mais avant cela, il y a un point commun entre Pierre Messmer et l'invité de la matinale. Ils étaient tous les deux académiciens. Ils sont tous les deux passés sous la coupole immortelle. Bon, on va en parler dans un instant. Radio Classique, il est 8h16, mercredi donc. La gastronomie a fait une entrée remarquée à l'Académie des Beaux-Arts. Une première avec la réception de Guy Savoy, chef étoilé de la Monnaie de Paris, figurant parmi les plus grands restaurants du monde. Une première donc et une reconnaissance pour ce que Guy Savoy appelle le travail gestuel. Guy Savoy, bonjour.
18: Bonjour.
1: Merci. Merci d'être avec nous ce matin.
18: Ben, merci de m'accueillir aussi bien.
1: On est avec donc le premier chef académicien, le premier chef reçu à l'Académie des Beaux-Arts. À quoi et à qui ou à qui avez-vous pensé en entrant sous la coupole mercredi ?
18: Alors, en descendant l'escalier qui nous mène de la bibliothèque à la coupole, j'ai bien sûr pensé à mes parents et puis tous les proches qui, bon, qui ne sont malheureusement plus là et qui je pense, auraient été touchés par autant que je l'étais, moi, lorsque j'ai été accueilli avec tellement de bienveillance, tellement d'ondes positives dans cette académie qui réunit tous les savoir-faire, quoi, qui marquent aussi bien l'architecture, la musique, la chorégraphie, fait tout ce qu'il fait. Et maintenant, je dirais la gastronomie. Et avec la gastronomie, c'est, en fait, ce sont bien sûr tous les cuisiniers, mais les boulangers, les charcutiers, tous les paysans, tout ce qui fait la singularité de la France et qui, les ingrédients, en fait, de cette magnifique recette qu'on appelle l'art de vivre à la française. J'ai même dit l'art de bien vivre à la française et que la planète entière nous envie.
1: Guy Savoie, ce qui est intéressant dans votre réponse, c'est que vous dites la coupole, vous n'évoquez pas les gens qui sont à la coupole, vous évoquez leur spécialité à la coupole. Et dans cette Académie des Beaux-Arts, il y a des sculpteurs, il y a des peintres. Et grâce à vous, avec vous aujourd'hui, il y a un chef cuisinier et vous évoquez les savoir-faire. Et ça vous tient à cœur. Qu'est-ce qui fait que d'une certaine façon, il y a peut-être même presque une revanche à faire entrer ces arts culinaires, ces métiers de bouche et tous ces artisanats d'art?
18: Non, alors c'est pas vraiment une revanche, je crois que c'est une justice. Parce que tout à l'heure, vous parliez d'écrivains, j'entendais, pour parler de transmission. Et je m'aperçois, moi, que les écrivains, moi qui avais une collection sur les écrivains 16e, 17e, 18e, 19e, je me suis aperçu qu'ils ont tous, pas parlé de cuisine ou de gastronomie, ils ont tous célébré avec des expressions formidables. Guy de Maupassant a fait un texte sur la gourmandise qui est exceptionnel. George Sand a quand même dit « Faire des confitures, c'est aussi important que faire un livre. » La dernière œuvre de Dumas, c'est son grand dictionnaire de cuisine. Donc, je comprends pas, en fait, que tous les écrivains qui ont célébré à un tel niveau la cuisine, la gastronomie, tout ce qui se passe autour d'une table, qu'on ait mis 200 ans pour que ce soit reconnu. Bon, alors, je vais vous dire, je suis ravi que ça tombe sur moi, mais bien sûr, je suis ravi.
1: Vous auriez été content que ça tombe sur un autre aussi.
18: Mais exactement, puisque ça... Mais d'abord, j'espère bien que d'autres vont rejoindre et qu'il y aura une vraie section du goût, du bon goût. Parce que c'est tellement important. Mais c'est tellement dans l'ADN de la culture française, je pense que tout le monde imagine que c'est normal et est-ce qu'il y a besoin de le signaler ou de le célébrer. Bon, mais voilà, c'est fait. L'UNESCO l'avait déjà fait.
1: Vous aviez travaillé à ça, dans la reconnaissance de la gastronomie française au patrimoine mondial.
18: Avec un autre académicien qui est Jean-Robert Pitt, qui était le président de cette mission, qui s'est battu. Et le mot... Enfin, on s'est vraiment battu pour que justement cette inscription marche et ouvre la porte de l'UNESCO à toutes les habitudes alimentaires. Et c'était c'était encore une fois normal que ce soit le repas gastronomique des Français qui ouvre les portes de toutes les habitudes alimentaires du monde.
1: Guy Savoie, ce qui fascine dans votre histoire personnelle, c'est qu'à l'adolescence, quand vous avez manifesté cette envie de faire de la cuisine, votre métier, on a tenté de vous en dissuader.
18: Oui, moi j'ai subi j'imagine que ça n'existe plus, mais une forme de mépris, quoi. Je crois que encore une fois, je reviens à nos écrivains qui ont célébré, et les professeurs de lycée qui sont censés connaître la littérature française, que ces gens-là n'aient pas remarqué que la gastronomie, enfin la cuisine, était encore une fois célébrée par tous nos grands écrivains. Et qu'il n'ait pas pris la mesure de ce que représentent nos métiers. Quand je dis la cuisine et je dis nos métiers, c'est oui, je pense aux paysans, je pense aux pêcheurs, je pense à tout le monde, parce qu'on est quand même dans le pays de la diversité des produits. Cette diversité des produits a généré cette diversité de savoir-faire. C'est unique au monde. Bien sûr qu'il y a d'autres cuisines, et heureusement, tous les pays autour de la planète ont une cuisine, mais nous on a la gastronomie, c'est-à-dire cette multitude de possibilités, aussi bien dans les vins, dans le fromage, dans le pain, dans la charcuterie, tout ce qui fait la singularité de la France. Quoi.
1: Mais comment vous expliquez que des profs, un entourage, aient dit au petit Guy, il y a 60 ans ou 55 ans, mais non, mais la gastronomie, la cuisine, tu vas pas devenir cuisinier quand même, tu vas passer ton bac, tu vas aller à l'université. Il y a quelque chose d'un peu lourdingue dans la culture française qui consiste à mépriser un peu l'intelligence de la main.
18: Oui, ce mépris est difficile à vivre lorsque vous êtes adolescent, parce que vous vous dites en permanence, et s'ils avaient tous raison. Et heureusement qu'il y avait, j'ose pas dire une rébellion, parce qu'une rébellion c'est passager. Moi j'avais une détermination, et cette détermination, elle ne m'a jamais quitté, et j'espère qu'elle ne me quittera jamais, parce que
1: vous
18: c'est...
1: Avez... Vous avez une explication, pardon de vous interrompre, mais justement, la France, vous le dites, vous le rappelez tout le temps, pays du luxe, pays du Louvre, pays de l'école boule, pays des métiers de bouche, comment expliquez-vous qu'elle adresse à la jeunesse un message aussi peu valorisant sur les apprentissages techniques et sur l'apprentissage de l'artisanat?
18: Vous savez, un de mes fidèles convives, j'étais maître Soulez-la-Rivière, m'avait dit un jour cette phrase formidable, que j'ai accrochée d'ailleurs en cuisine, « On s'accroche à nos poubelles, et on ne voit pas les trésors autour de nous. » Donc, je vous tous à méditer sur cette formule d'un homme brillant qui a pris quelques milliers de repas chez nous depuis 1977. Et je trouve que c'est, voilà, je pense qu'il faut, oui, qu'il faut méditer là-dessus. On a tellement de belles choses chez nous. Et encore une fois, que la planète entière nous envie. C'est pas franco-français. La base est franco-française. Mais le rayonnement est mondial.
1: On vient du monde entier absolument. Déjeuner ou dîner dans un des meilleurs restaurants du monde.
18: Oui, ou traîner sur une terrasse de café, ou rentrer dans une boulangerie, ou dans une chocolaterie, ou chez un fromager, oui. Et faire le tour des vignobles de France, bien sûr que c'est unique au monde.
1: Guy Savoy, il y a une expression de vous qui m'a frappé dans une interview. On vous parle du travail manuel et vous interrompez la personne qui vous interviewe pour lui dire non, je préfère travail gestuel. Je voudrais que vous expliquiez la nuance, parce que c'est très important.
18: Oui, alors, c'est important. Manuel, c'est générique. Gestuel, tous les artisans doivent avoir la maîtrise du geste. Parce que s'ils n'ont pas cette maîtrise du geste, en particulier en cuisine, dans le moins pire des cas, on se salit, et après, on peut se couper, on peut se brûler, et tout ça. Donc, le geste est primordial, car si le geste n'est pas juste, et je vais même plus loin, c'est même pas une question de justesse, c'est d'élégance. Si le geste n'est pas élégant, les conséquences sont catastrophiques. Donc, c'est pour ça que je préfère le mot geste à manuel, voilà.
1: Guy Savoy, vous êtes un homme heureux, vous êtes sur un nuage depuis plusieurs jours, même si vous aviez le trac au moment de ces discours de réception que vous deviez prononcer, que le chef Petit Girard, chef d'orchestre, compositeur, a prononcé pour vous. Et j'invite tout le monde à aller voir et surtout écouter les deux discours, celui de Guy Savoy et celui du chef Petit Girard, du chef d'orchestre, sur le site de l'Académie des Beaux-Arts, parce que c'est formidable. Mais quand même, vous êtes un homme heureux, mais vous parlez beaucoup pour les autres depuis que vous êtes académicien. Et notamment, vous évoquez souvent le suicide d'un de vos meilleurs amis. Ouais. Bernard Loiseau, chef étoilé lui aussi, ce qui montre qu'on peut être un chef étoilé heureux au firmament, et puis parfois on peut être dévoré, bouffé par son métier. En ce moment, c'est la crise, il y a beaucoup de restaurateurs qui souffrent, parce que ce sont des entrepreneurs. C'est des gens qui se plient en quatre et pour faire plaisir à la clientèle et pour rendre heureux les autres et pour tenir leur entreprise et pour mobiliser leurs équipes avec des coûts qui augmentent. Qu'est-ce que vous dites à ces gens-là? Ils nous écoutent. Il y en a beaucoup qui écoutent Radio Classique.
18: Ben, je dis de ne rien lâcher. Je vous ai parlé de détermination. Je crois qu'il faut être déterminé pour continuer à mettre en avant et faire vivre à nos convives tout ce que vous venez d'énumérer. Je crois que passer une heure, si c'est dans un bistrot, une heure autour d'une table, dans une grande maison, si c'est deux ou trois ou quatre heures, peu importe, c'est de savourer ces instants, parce que ce sont les seuls... Moi, je dis que le restaurant, mais quel qu'il soit, est le dernier lieu civilisé de la planète, pour une simple raison, c'est que tout est mis en œuvre, vous l'avez parfaitement rappelé, tout est mis en œuvre pour le bien-être des convives.
1: Au-delà de ça, est-ce qu'il faut des baisses de TVA, des allègements de charges encore, bien des sûr. Aides de l'État, vous les demandez?
18: Bien sûr, mais bien sûr qu'on les appelle, parce que nous sommes avant tout des entreprises de main-d'œuvre, hein, on travaille des produits coûteux, qui sont issus d'une agriculture exceptionnelle. Il nous faut, dans notre métier, on est en permanence dans le concret, dans l'instantané, on peut pas faire préparer les choses d'avance. Donc il nous faut des équipes qui soient bien constituées, nombreuses, et c'est vrai que voilà, mais si on commence à parler comptabilité, on change de métier, donc...
1: Oui, on va parler motivation et management, ça aussi, ça intéresse nos auditeurs, vos collaborateurs étaient sous la coupole mercredi, ouais. Au premier rang, si j'ose dire. Quel mot avez-vous aujourd'hui pour votre équipe?
19: pour partager ce bonheur. Qu'est-ce que vous leur dites?
18: Alors moi, j'ai appris ça au rugby, où j'ai, sport que j'ai pratiqué entre 12 et 16 ans. J'ai pris conscience que c'est avec des gens très différents, des personnalités très différentes, qu'on fait une équipe cohérente, qu'on fait une équipe homogène. Et en fait, moi, je fais en sorte que de leur faire prendre conscience que chacun d'entre eux doit prendre du plaisir dans ce qu'il fait. Et je crois que c'est... Si on veut que les convives passent un bon moment chez nous, il faut que nous, déjà, au service, ou dans la cuisine, ou dans la pâtisserie et tout, on passe des bons moments.
19: Ce qui veut dire que les gueulantes en cuisine, c'est terminé. Vous avez jamais été adepte de ça, d'ailleurs.
18: Au début, parce que, voilà, mais... Alors, était-ce la culture? Est-ce que c'était l'angoisse de pas faire les échéances en fin de mois? Mais c'est vrai que j'ai pris conscience que ça servait à rien, les hurlements et tout, ça inhibe les émotifs et ça rend plus rebelles les rebelles. Donc voilà, on a décidé que tout ça se passerait sans bruit, parce que j'ai horreur du bruit, je ne veux que des sons dans les cuisines. Encore une relation avec la musique. Mais voilà, et puis ça se passe tellement mieux. Et on fait déjà pas mal d'horaires dans nos métiers. Donc il faut préserver nos sens, voilà. Donc lorsqu'on travaille dans un brouhaha, on est beaucoup plus fatigué que lorsqu'on travaille dans une espèce de douceur de vivre, voilà.
19: Guy Savoy, un dernier mot, la troisième étoile que vous avez eue pendant 20 ans presque, ouais. Et qui est partie, elle reviendra? Vous y songez alors, ou vous y songez plus du
18: alors,
19: tout?
18: Alors, je vous encourage, bien sûr, on songe à tout, bien sûr, ouais. Mais il y a eu d'autres distinctions, vous ouais. Savez, dans le patinage artistique, tous les juges ne sont pas d'accord. Après, ouais. Bon, moi, je souligne le classement de la liste qui collecte 1100 sources de commentaires sur le restaurant et qui après, bon, les traite. Et je me dis que dans ces 1100 sources prises une par une, c'est subjectif. Lorsqu'elles sont compilées, ça devient objectif.
19: Guy Savoy de l'Hôtel de la Monnaie, Quai Conti, à l'Académie des Beaux-Arts, sur ce même Quai Conti, au micro de Radio Classique. Merci, monsieur l'académicien.
18: Merci infiniment.
19: À bientôt. À suivre le rappel des titres à la revue de presse d'Hervé Gattegno et nos esprits libres du vendredi. Jean-Marie Colombani et Géraldine Vosner. J'ai faim.
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1: Fabien Albert, le rappel des titres à 8h30.
2: Je n'ai jamais eu de relation sexuelle consentie avec Patrick Bruel. Ce matin, Flavie Flamand a de nouveau accusé le chanteur. J'ai bu un thé, j'ai sombré dans un trou noir, a-t-elle déclaré sur RTL. Flavie Flamand, qui se réserve le droit de porter plainte pour diffamation contre le chanteur, et se dit prête à l'affronter. 6 blessés, dont un grave à Paris après une bagarre générale près du canal Saint-Martin cette nuit vers 23h30. Une centaine de supporters niçois se sont réunis, cherchant manifestement à en découdre. Selon la préfecture de police, au moins 65 personnes ont été interpellées et placées en garde à vue. Des supporters présents pour la finale de la Coupe de France, c'est ce soir. Elle oppose le Racing Club de Lens à l'OGC Nice. Coup d'envoi 21h au Stade de France.
1: Merci Fabien, bon week-end. 8h32, on retrouve Hervé Gattegno. Il a ouvert tous les journaux, c'est la revue de presse sur Radio Classique. Il les a ouverts et il les a lus. Bonjour Hervé.
3: Bonjour.
1: Dans la presse du jour, le plus dur est à venir.
3: Le Premier ministre l'a dit hier en annonçant de nouvelles aides pour compenser la hausse des prix du carburant. Et ces mots sont en première page des Échos. On n'a pas fini de subir. Le quotidien économique, comme tous les journaux ce matin, livre le détail des mesures dévoilées hier. Il retient surtout que Sébastien Lecornu prépare les esprits à une crise longue et même à une guerre. Cette guerre va durer, a dit aussi le Premier ministre. Phrase dont le Figaro fait son titre. Selon les estimations que Sébastien Lecornu a sollicitées, écrit le Parisien, même dans le scénario le plus optimiste, les effets de la guerre au Moyen-Orient se feront sentir jusqu'à l'automne. D'où la question posée par le journal L'Opinion, et qui ne respire pas l'optimisme, jusqu'où Lecornu peut-il tenir avec ce début de réponse qui le confirme, avec la panne de l'économie et la hausse de l'inflation, Lecornu va subir une pression de plus en plus forte pour remplir d'aide un tonneau percé. C'est peut-être ce qu'on appelle une fuite en avant.
1: Gabriel Attal aussi entre dans le dur, si j'ose dire. L'ancien Premier ministre devrait annoncer aujourd'hui sa candidature à l'élection présidentielle.
3: L'annonce doit être faite dans l'Aveyron. Centre Presse, le quotidien local, y consacre un large bandeau en une et se demande avec gourmandise si cette visite à Mur de Barèze, puis à Rodez et au viaduc de Millau constituera le premier jour de campagne de Gabriel Attal, avec un point d'interrogation, mais pour la forme. Libération décrit sans aménité la métamorphose de l'éphémère Premier ministre en candidat à la stratégie de communication très offensive. On l'a même vu dans l'Hérault, raconte Libération, lors d'une rencontre avec des élus et des agriculteurs, demander un pastis au lieu de son habituel coca zéro. Oh. C'est dire que Gabriel Attal a soif de pouvoir. Gabriel Attal a du retard dans les sondages sur Édouard Philippe, d'où son objectif, écrit Libération, se lancer dans un sprint pour ringardiser Édouard Philippe, par exemple en scandant son amour pour Jacques Chirac et sa campagne de 1995, qui serait, paraît-il, une manière sournoise d'assimiler son rival à Édouard Balladur. Les philippistes répondent par des philippiques, c'est normal. En 95, Balladur était le traître. En 2026, c'est Attal, puisque c'est lui qui a piqué le parti de Macron. C'est le problème de cette génération qui regarde des vignettes de 45 secondes sur TikTok.
1: Notons qu'en 1995, c'est-à-dire durant la campagne de Chirac, Gabriel Attal avait 6 ans. Dans le Parisien aujourd'hui en France, un avertissement pour d'autres sortes de candidats, les lycées qui préparent le baccalauréat.
3: Les lycéens, vous voulez dire tricher au bac, oui, coûtera plus cher, titre en effet le Parisien, titre un peu équivoque, qui peut laisser penser qu'il faut mettre les moyens si on veut frauder correctement. Le fait est que, d'après les statistiques de l'an dernier, où 634 candidats s'étaient fait pincer, les fraudes les plus répandues consistent à utiliser indûment les nouvelles technologies, les smartphones, les tablettes, les montres connectées et bien sûr l'intelligence artificielle. Ce qu'annonce le Parisien, c'est surtout qu'en février, un décret du ministre de l'Éducation nationale a durci les sanctions. Il autorise les poursuites pour fraude même après les épreuves. On imagine que c'est au cas où la copie d'un élève paraît très suspecte et non plus seulement son attitude pendant l'épreuve. Le ministère prévoit d'ailleurs lui aussi de faire appel à l'intelligence artificielle, mais pour repérer les tricheurs, attention, des détecteurs de portables seront aussi déployés dans les centres d'examen. Jeunes auditeurs, vous voilà prévenus.
1: Je me demande si une IA n'est pas capable aujourd'hui de corriger une copie. Ce sera peut-être un jour un sujet d'histoire pour le bac. La découverte du squelette de D'Artagnan aux Pays-Bas est en train de tourner aux faits divers.
3: C'est le Figaro qui raconte cette histoire. Je vous en ai déjà parlé il y a quelques semaines, mais il y a des rebondissements, ce qui n'aurait pas déplu à Alexandre Dumas. Cela dit, D'Artagnan a bel et bien existé en dehors des Trois Mousquetaires, et ce qui est probablement sa dépouille a été découvert en mars sous une église de Maastricht. On attend encore les analyses chimiques pour le confirmer, mais voilà que l'archéologue néerlandais, auteur de cette trouvaille, vient d'être arrêté par la police. On l'accuse d'avoir gardé dans son frigo un fragment d'humérus et une incisive de D'Artagnan. On ne comprend pas bien pourquoi, mais on apprend dans le Figaro que la municipalité de Maastricht a une dent contre l'archéologue et qu'une bataille, on n'ose pas dire un duel, oppose la France aux Pays-Bas au sujet de la relique, car la ville natale de D'Artagnan, Lupiac, dans le Gers, espère bien récupérer ses restes. Une bonne histoire n'a pas de fin, disait Alexandre Dumas, elle a une suite.
1: D'Artagnan reposait sous la terre, les joueurs de Roland-Garros vont s'affronter sur la terre. Le tournoi de tennis commence dimanche, la presse évidemment s'y intéresse.
3: Et ce feuilleton-là va durer 15 jours, il y a d'ailleurs un rapport avec Alexandre Dumas aussi, car le trophée du vainqueur s'appelle la Coupe des Mousquetaires, en hommage aux quatre champions français, légendes des années 30. Les fans suivront le tournoi en lisant L'Équipe, qui explique ce matin les dessous du conflit entre les joueurs et les organisateurs de Roland-Garros pour le montant des prix. Dans les échos, c'est le chiffre d'affaires du tournoi qui est mis en avant, il devrait dépasser les 400 millions d'euros cette année, car le tennis reste une bonne affaire. L'hebdomadaire Challenge consacre un long portrait à l'archi-favori du tournoi, Yannick Sinner, 25 ans, qui parle italien avec l'accent allemand et qui est aussi impassible sur le court que les Italiens sont réputés expansifs dans la vie. Le magazine du Parisien, le Parisien Week-end, se concentre, lui, sur le vrai trésor de Roland-Garros, la terre. Cette terre dont le rouge unique vient d'une couche de briques pilé de 2 mm, dont le dosage est plus secret que la recette du Coca-Cola. La terre, c'est ce qui fait de chaque Roland-Garros une bataille de chercheurs d'ocre et qui ajoute au jeu cette particularité qui en fait aussi une danse, la glissade. Roland-Garros était la terre de Nadal, c'est peut-être la terre promise de Sinner. On le saura dans 15 jours, quand la poussière sera retombée.

0: Un champion plein aux as, ça dépend du classement quand même, hein, et du palmarès, parce qu'il y en a qui menacent de faire grève. C'était encore la semaine dernière. Je vous renvoie à la chronique de David Barou à 8h05. Hervé Gattegno, rendez-vous lundi pour une prochaine revue de presse.
1: À lundi.
0: À suivre, double mixte. Géraldine Vosner, Jean-Marie Colombani sur Radio Classique, il est 8h39.
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1: 8h43, Esprit Libre avec Géraldine Vosner, rédactrice en chef au Point. Bonjour Géraldine.
2: Bonjour.
1: Et Jean-Marie Colombani, que vous retrouverez demain dans l'émission Commentaire dès 8h avec Jean-Claude Casanova. Bonjour Jean-Marie.
3: Bonjour David.
1: Commencer avec les annonces de Sébastien Lecornu, les aides ciblées sur les carburants, le refus du quoi qu'il en coûte, et puis aussi l'annonce que la crise va durer. Tout à l'heure, Guillaume Tabar évoquait le modèle pour Sébastien Lecornu, le modèle Pierre Messmer, hein, cette dimension sacrificielle d'un Premier ministre, homme d'État. Moi, je pensais au Churchill, à Churchill, hein, je vous promets, du sang et pas de gasoil, quoi.
3: Oui, enfin, il est assez remarquable, je trouve, le Premier ministre dans cette phase, parce qu'il prend plutôt les bonnes décisions, sagement, et tout ça est progressif, c'est-à-dire on acclimate l'opinion petit à petit au fur et à mesure du développement de la crise. Donc, comme personne ne sait de toute façon quelle peut être l'issue de cette affaire du détroit d'Ormuz, ben, de dire ça va durer, et donc on maintient la pression, on maintient l'opinion en éveil, en quelque sorte, c'est de la prudence, tout simplement. Et puis sur le choix des moyens, je vois pas pourquoi ? Comment lui donnerait-on tort, je veux dire, de refus des mesures générales avec une formule qui restera dans les annales en disant on fait pas deux fois la même connerie, hein, donc il va pas refaire la connerie du bouclier énergie et des mesures générales qui coûtent aujourd'hui si cher pour les rattraper. Donc je vois pas, voilà, quelle autre approche pourrait être considéré comme efficace et utile dans la période qui est la nôtre. Et surtout avec l'idée que ces mesures sont transitoires. Elles s'adapteront en fonction des circonstances.
1: Mais la crise va quand même durer. Hein. Il dit la crise va durer.
3: La crise est là pour durer.
1: La crise et la guerre va durer. Il a dit la guerre va durer aussi. Ouais. C'est le rocard du bloc central.
2: Non mais alors là pour le
1: c'est
2: coup.
1: C'est sans parler vrai.
2: Je suis parfaitement d'accord avec Jean-Marie. Il n'a pas. Il a pris des mesures qui sont très ciblées, transitoires, qui vont coûter, on en est à peut-être 1,2 milliard aujourd'hui.
3: Officiellement, 700 millions.
2: Mais qui s'ajoutent à celles qui ont déjà 400, été versées. On est très très loin des plus de 80 milliards d'euros en 2022. Il faut voir ce qu'on avait consenti à l'époque, qui était rétrospectivement une folie. Donc là, les aides qu'il prend, c'est quand même pour éviter simplement que ce soit des entreprises qui ferment. C'est-à-dire, il l'a d'ailleurs rappelé, un marin pêcheur, à un moment, il se dit, ça coûte trop cher de sortir pêcher. Donc c'est pour éviter du chômage direct, en laissant une certaine souplesse. Et la question reste entière. Le coût de la guerre est déjà estimé à minima 6 milliards d'euros qu'il va falloir compenser. Et on est déjà dans la construction du futur budget. Ça va être très compliqué. Donc, il reste sur une position très prudente. La difficulté qu'il a, et où la comparaison avec Messmer s'arrête, c'est que il aimerait pouvoir profiter de cette crise pour opérer un basculement vers l'électrification de nos usages. Et c'est vrai que l'occasion est là, mais sans avoir les moyens de l'accompagner réellement. Et le plan qu'il avait présenté, hein, avec de 22 points pour favoriser l'électrification, n'a pas du tout convaincu aujourd'hui.
3: C'est là qu'on peut faire un rapprochement, en effet, avec Pierre Messmer, parce que l'électrification, ça évoque irrésistiblement l'équipement nucléaire de la France qui date d'une décision de Pierre Messmer, Premier ministre. Et de fait, c'est un impératif. Mais l'exercice est quand même extrêmement compliqué, parce que l'obsession d'un gouvernement, et je pense que c'est l'obsession de ce Premier ministre, c'est l'activité, c'est la croissance, c'est de ne pas perdre le fil, de ne pas entrer dans une phase de stagflation qui a coûté si cher au Japon. Le Japon a traversé une période d'une vingtaine d'années de stagflation qui est absolument dévastatrice, y compris sur le plan social. Donc il faut arriver à maintenir des fils qui soutiennent l'activité tout en sachant que les caisses sont vides. Donc comment on fait ? C'est vraiment, je dirais, il a du courage de s'y être attaqué. Et d'une certaine façon, la période est propice parce que tous les autres vont être occupés par la présidentielle. Donc tous les autres vont être occupés par l'élaboration de leur catalogue, tous plus généreux les uns que les autres, et tous plus irréels d'ailleurs les uns que les autres. Et donc lui, pendant ce temps, pendant qu'on s'occupe que Gabriel Attal et d'autres battent les estrades, il peut s'occuper de remettre les choses en ordre. Mais c'est un exercice, convenons-en, extrêmement difficile.
1: Il n'augmentera pas les impôts, en tout cas pour l'instant. Et en même temps, la France veut investir. Le président de la République s'intéresse au quantique, un peu plus d'un milliard annoncé dans l'informatique quantique. Est-ce que les deux façons de

0: faire et de conduire une politique économique qui fasse du sens, c'est évidemment les économies budgétaires d'un côté quand il y en a à faire, et puis surtout ne pas augmenter les impôts et investir malgré tout en période de disette budgétaire.
1: Écoutez, là on est vraiment de toute façon dans un théâtre de communication et il peut pas en être autrement. Je veux dire, promettre de ne pas baisser les impôts, c'est le même Premier ministre qui a cédé sur la réforme des retraites et qui a même annulé la réforme.
0: C'est vrai, rappelons-le.
1: Non, mais que tant qu'on a ça, non seulement il n'a pas de marge de manœuvre, il n'a pas de majorité, mais en plus il a créé une nouvelle source de dépenses folles et de problèmes. Donc, de l'autre côté, un président va privilégier les grosses annonces. Un milliard là, par exemple, sur l'électrification, on va se concentrer sur des très très gros sites sur lesquels on peut amener les caméras, on va faire beaucoup de bruit, mais ça a un impact très faible et rien ne bouge. Pour tout le reste, pour le tissu des PME, des ETI, là, on voit bien qu'il y a une espèce de sclérose et que les choses n'avancent pas. Donc, il faut s'attendre jusqu'à la présidentielle à ce qu'on ait comme ça une succession d'annonces avec un gouvernement qui reste quand même globalement empêché. Et bon, comme le disait Jean-Marie, on va pas lui jeter la pierre, il n'a pas créé cette situation, Sébastien Lecornu, mais il est un peu condamné à annoncer des choses qui soit ne se réaliseront pas, soit ne sont pas à la hauteur de ce qu'il faudrait.
0: Mes amis, je vous propose d'évoquer un sujet qui est la polarisation au Festival de Cannes. Ça a commencé presque même avant le film Les Rayons et les Ombres de Xavier Giannoli avec Jean Dujardin, critiqué par des universitaires plutôt classés à gauche. Il y a ensuite cette tribune signée par 600 personnes qui veulent zapper Canal+. Et puis mercredi ou mardi, une conférence de presse de l'équipe du film Moulin, où Gilles Lellouche interprète Jean Moulin, sommé de se positionner politiquement face à un hypothétique duel LFI-RN à la présidentielle, tout ça par un journaliste entre guillemets indépendant. On écoute un extrait de cette conférence de presse.
2: L'année prochaine se dérouleront les élections présidentielles en France. Le Rassemblement National, fondé par certains des collaborateurs de Klaus Barbie, traître à leur nation, ont une chance d'arriver au pouvoir. Pensez-vous qu'il est aujourd'hui primordial, pour ne pas trahir la mémoire de Jean Moulin, de combattre résolument le Rassemblement National? Pensez-vous également que la France insoumise majoritaire à gauche est aujourd'hui le meilleur rempart à l'extrême droite, son programme étant aussi inspiré du programme du Conseil National de la Résistance? Question pour Gilles Lellouche, s'il vous plaît.
3: Elle n'est pas un tout petit peu orientée, votre question, non? J'ai pas de réponse à ça, monsieur.
0: Pas de réponse, il ne parlera pas, comme Jean Moulin. Les réseaux sociaux se sont emparés de ce silence de Gilles Lellouche, qui veut pas faire de politique en marge d'un film, parce qu'après on oublie le film, c'est d'ailleurs ce qui s'est passé. On en reste à la polémique, mais il faut insister dessus. Les réseaux sociaux de l'ultra-gauche ou de la gauche antifa lui tombent dessus en disant que il interprète Jean Moulin et il est incapable d'appeler à voter pour la France insoumise, parce que c'est ça le raccourci. Qu'en pensez-vous, ma chère Géraldine?
1: Écoutez, à la prochaine étape, ils le pourriront, il prend pas sa carte, ouais. Hein, c'est d'une violence inouïe. Moi, ce qui me frappe, c'est que ça fait une espèce de brouhaha national. On en parle dans téléjournaux, en oubliant d'où ça vient. C'est la stratégie de la bordélisation permanente. Vous avez une pétition. Le Figaro a fait une enquête géniale dans laquelle ils ont regardé qui avait signé cette pétition contre la mainmise, hein, des fascistes sur le cinéma. La plupart n'ont rien tourné depuis des années. Vous avez des journalistes, des inconnus, des documentaristes, des collectifs de travailleurs précaires. Enfin, c'est pas du tout les 260 000 personnes qui travaillent dans le cinéma, qui sont peut-être une poignée, mais vraiment un tout petit nombre à avoir signé cette pétition. Et de l'autre, ce journaliste, je mets des gros guillemets, qui pose cette question, qui appartient à un média. Ce média s'appelle Parole d'honneur. C'est une émanation du Parti des indigènes de la République. Il faut aller lire ce qu'ils... Enfin, ils écrivent pas parce que, en gros, c'est une chaîne YouTube qui fait des émissions diffusées sur Twitch et sur Instagram. Ils sont racialistes, ils sont antisémites, ils apportent au Hamas leur fraternité militante. Et donc, on a ce bonhomme qui vient poser cette question extrêmement politique et orientée à Gilles Lellouche dans le seul but... Parce que c'est ça le but de manipuler. On sait bien qu'il va pas répondre, donc on va pouvoir faire un montage vidéo et créer de toutes pièces une polémique absurde. Moi, ce qui me révolte, finalement, c'est que nous soyons aujourd'hui contraints d'en parler ce matin, qu'on en parle dans toute la presse, alors qu'on aurait quand même d'autres questions à évoquer, et notamment parce que c'est une vraie question... cette verticalité du financement du cinéma, cette mainmise du groupe Bolloré sur Canal+, 30%, peut-être demain dans UGC, mais on peut en débattre de manière sereine et non hystérique.
0: Jean-Marie.
4: Alors moi je pense que si on se laisse guider par les réseaux sociaux et par les éléments que vous indiquez, on n'en sort pas, on n'en sortira jamais. Et on fait place à des micro journaux, je veux dire le petit journaliste.
1: C'est pas un journal, c'est
4: le journaliste militant qui pose sa question. Si ce sont des petits groupuscules militants, je pense pas qu'il faille leur donner tant d'importance que cela. En revanche, l'histoire de la pétition est plus sérieuse parce que elle a provoqué beaucoup de débats. Et je rejoins Géraldine donc sur son dernier point, c'est on peut pas s'abstraire du contexte. Et le contexte, c'est celui quand même, en effet, d'une approche du Rassemblement national du pouvoir, mais c'est aussi celui de l'affaire Grasset. On peut pas se dissocier ça du fait que Bolloré, prenant le contrôle des éditions Grasset, vire Olivier Nora pour imprimer une autre ligne éditoriale à Grasset que celle qui est historique chez Grasset.
0: Mais quel rapport avec le cinéma ?
4: Attends, je parle du contexte. Mmh. Le rapport avec le cinéma, c'est qu'on est dans des milieux intellectuels et que, à partir du moment où vous constatez que tel patron se comporte de telle façon et que maintenant il est le maître du cinéma, vous pouvez avoir la crainte qu'il ne fasse la même chose.
0: Oui, mais quand vous avez une opération héliportée à Cannes avec des gens qui ne sont pas dans le cinéma, c'est assez bizarre.
4: Mais cela dit, ça a toujours été de tout temps à Cannes. Ce genre d'agitation, c'est pas franchement nouveau. Mais ce que je voulais dire, c'est que le contexte est celui-là. Donc le contexte dans un certain milieu, et que des gens veuillent donner l'alerte et dire attention à ce qui peut se passer, ils ont raison. Regardez ce qui se passe aux États-Unis, regardons ce qui se passe même en France avec l'affaire Grasset. Il faudrait pas qu'il y ait d'autres exemples. Alors ce que les signataires ont raté, c'était pas le moment, en effet. Et d'autant qu'ils auraient mieux fallu dissocier le patron de Canal de son propriétaire. Mais il faut savoir aussi que Vincent Bolloré, quand il prend le contrôle de quelque chose, c'est pour le diriger. Et le diriger...
0: Mais encore heureux !
4: Non, c'est pas pour...
0: Mais encore heureux !
1: Oui, mais dans ce cas,
0: c'est le patron !
1: Dans ce cas, parlons de diversification. Parlons de diversification des financements, pas de censure.
4: Mais je veux dire, c'est l'actionnaire, mais quand il prend le contrôle d'une maison d'édition ou quoi que ce soit d'autre, ça n'est pas à lui de fixer la ligne éditoriale. C'est toute la question de l'indépendance des éditeurs, de l'indépendance des journaux qui est posée derrière. Donc il y a les gens qui veulent donner l'alerte, ont le droit de donner l'alerte, même si c'est en anticipation. Ouais. Et si cette anticipation ne se produit pas. Donc, et la logique purement patronale que vous énoncez...
0: Ça suffirait
4: à condamner toute liberté d'expression et
0: personne,
4: toute liberté dans les rédactions.
0: Je condamne personne.
4: Donc, je vais vous mettre au piqué.
0: Et bien ça, j'ai bien compris. Hein. Mes amis, on va se quitter avec un extrait de la musique d'un film de François Truffaut, ça s'appelait Baiser volé, et la musique est évidemment prise chez Charles Trenet. À la semaine prochaine.
5: Oui.
0: Et n'oubliez pas d'aller au cinéma quand même.

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9: Dans un instant, la météo, les informations, Servane de Pastre et évidemment les grands dossiers de l'histoire, Franck Ferrand.
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9: La météo Servane, il va faire beau.
11: Oui, le ciel est souvent parfaitement dégagé du sud-ouest jusqu'au nord-est. Quelques nuages malgré tout au nord de la Loire et sur la pointe du Finistère. Les températures, elles sont très au-dessus des normales de saison. Ce matin, il fait 14 degrés à Marseille, 13 degrés à La Rochelle, 11 degrés à Rennes et 9 degrés à Metz. Et cet après-midi, vous aurez 26 degrés à Perpignan, 32 à Bordeaux, 27 à Strasbourg et 28 degrés au Havre et à Paris.
9: Franck Ferrand, bonjour.
12: Bonjour mon cher David.
9: Rappelez-nous le programme des grands dossiers de l'histoire, c'est dans un instant.
12: Écoutez, c'est presque le week-end, il fait beau, nous allons nous détendre en suivant sur les routes d'Europe Madame Vigée Lebrun, merveilleuse portraitiste de Marie-Antoinette.
9: A tout de suite Franck pour les grands dossiers de l'histoire, je vous souhaite un excellent week-end. En compagnie des programmes de Radio Classique, je vous retrouve dès lundi à 7h. Il est 9h01. Les informations Servane de Pastre.
11: Les allègements de charges sur les bas salaires seront bien gelés, dit le ministre des Comptes Publics David Amiel ce matin. Et ce, malgré la hausse du SMIC. L'objectif, faire des économies. Au grand dam du patronat qui a dénoncé ces derniers jours une double peine. Les entreprises devant payer des salaires plus élevés et payer plus de charges. Elles alertent sur un risque pour l'emploi. 6 personnes ont été blessées, dont une grièvement dans une bagarre à Paris, selon la préfecture. Une rixe qui impliquait des supporters de l'OGC Nice a éclaté hier. Hier, 65 personnes ont été placées en garde à vue. Le club de foot affronte ce soir Lens pour la finale de la Coupe de France au Stade de France. Classé à risque, le match fait l'objet d'un important dispositif de sécurité. 2000 policiers seront déployés. 3 personnes doivent être présentées aujourd'hui au juge, 2 hommes et une femme. Tous sont animateurs dans le périscolaire et accusés de gestes à caractère sexuel présumé. Sur une vingtaine d'enfants, 3 écoles sont concernées. Mercredi, un vaste coup de filet a abouti au placement en garde. garde à vue de 16 personnes. Le chef de l'OTAN, Mark Rutte, salue l'annonce de Donald Trump d'envoyer des troupes en Pologne. 5000 militaires américains vont être déployés. Mark Rutte qui souligne néanmoins que l'Alliance Atlantique doit chercher à être moins dépendante des États-Unis. Et puis un alpiniste britannique a gravi l'Everest pour la 20e fois. C'est un record pour un non-népalais. Il a atteint le toit du monde, comme on l'appelle, tôt ce matin. La Bourse de Paris avec Laetitia Volga du journal Investir. Bonjour Laetitia.
13: Bonjour Servane.
11: Alors quelle est la tendance à l'ouverture ?
13: Eh bien, nous sommes dans le vert ce matin, plus 0,6% pour le CAC 40. L'indice boursier pourrait même signer au terme de cette journée une progression hebdomadaire, la première en 5 semaines, ce qui n'est pas rien après plusieurs séances à se faire balloter par les fluctuations des cours du pétrole, par les tensions sur le marché obligataire avec cette peur d'une nouvelle poussée de l'inflation et les informations rarement encourageantes sur le dossier iranien. À ce sujet, le secrétaire d'État américain Marco Rubio a néanmoins parlé de quelques bons signes sur la possibilité d'un accord avec Téhéran. Et l'Iran a dit de son côté que la dernière proposition de Washington dans les négociations avait en partie réduit l'écart entre les deux camps. Mais pour autant, les positions iraniennes sur ces stocks d'uranium hautement enrichis et sur les droits de passage dans les détroits d'Ormuz freinent tout excès de confiance. Le prix du pétrole en témoigne ce matin. Le Brent gagne 2,5% à $105 le baril. Et le marché risque même d'entrer dans une zone rouge avec une pénurie d'offres en juillet ou en août en l'absence d'issue au conflit, d'après l'Agence internationale de l'énergie. Je vous rappelle la tendance à la Bourse de Paris. Le CAC 40 est en hausse de 0,5% à 8127 points.
11: Merci Laetitia Volga du journal Investir. Il est 9h04 sur Radio Classique et c'est l'heure de vous retrouver. Franck Ferrand, vous nous faites aujourd'hui le portrait d'une portraitiste.
12: Exactement, cher Servane, c'est assez bien dit. Nous allons évoquer cette personne assez étonnante qu'a été Madame Vigée-Lebrun. On a toujours à l'image le portrait de la Reine à la Rose, bien entendu, mais elle en a fait tellement de portraits, des centaines, tous plus vivants, tous plus magnifiques.

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1: Au printemps 1778, Marie-Antoinette a 23 ans. Elle est mariée depuis 8 ans, mais oui, elle est reine de France depuis 4 ans et elle se retrouve enceinte pour la première fois. Autant dire que c'est le moment d'immortaliser sa joie. Problème, aucun peintre n'arrive à faire d'elle un portrait qui lui plaise. Elle le dit d'ailleurs dans sa correspondance avec sa mère, l'impératrice Marie-Thérèse. « Les peintres me tuent !» écrit la nouvelle reine de France. C'est vrai que tous ceux qui la représentent font d'elle le portrait d'une forme de majesté figée, prisonnière de la grande robe de cour et des attributs de son rang. Et puis surtout, ils s'obstinent, trouve-t-elle, à souligner cet ovale un peu long de son visage, signature des Habsbourg, qu'elle aimerait voir adouci, voire même modifié. C'est le rôle des peintres de cour, après tout, de flatter leur modèle. Bref, Marie-Antoinette est exaspérée. Jusqu'au jour où la duchesse de Chartres, c'est la belle-fille du duc d'Orléans, la cousine du roi donc, la duchesse de Chartres lui parle d'une jeune femme peintre qui fait sensation en ce moment dans les salons parisiens. Elle a justement 23 ans, c'est-à-dire le même âge que la reine. Elle est la fille d'un pastelliste de l'académie de Saint-Luc, formée à l'école de Rubens et de Van Dyck depuis l'enfance. Elle est l'épouse d'un grand marchand d'art, très célèbre. La famille Lebrun est très célèbre à Paris. Ça fait 2 ans déjà qu'elle peint pour la cour et le comte de Provence, le frère du roi, lui a commandé son portrait dès 1776. Le comte de Provence, qui deviendra plus tard le roi Louis XVIII, est toujours très en avance. Il est au fait de tout et notamment à travers sa maîtresse, la comtesse Balbi, il sait qui sont les artistes à la mode. Bref, la recommandation générale de la famille royale fait son chemin et l'invitation à Versailles ne tarde pas à arriver pour cette Élisabeth Louise Vigée-Lebrun. Elle se rappellera ça toute sa vie, la jeune artiste. Elle se rappelle notamment la première séance de pose avec la reine Marie-Antoinette. Je la cite. « L'air imposant de la reine m'intimida d'abord prodigieusement, mais sa majesté me parla avec tant de bonté que sa grâce si bienveillante dissipa bientôt cette impression. » Ce premier portrait qu'elle va faire, c'est la reine en grand habit de cour qui tient une rose. Ce portrait part pour Vienne. Il est destiné à l'empereur Joseph II, le frère de Marie-Antoinette, empereur du Saint-Empire. Quand la mère de Joseph II, et qui est en même temps la mère de Marie-Antoinette, quand Marie-Thérèse voit le portrait, elle est toute contente. Elle écrit à sa fille « Votre grand portrait me ravit ». Parce qu'on est encore dans quelque chose qui est présentable aux yeux de l'impératrice. Vous allez voir que les choses vont évoluer. On peut dire que ça y est, la reine Marie-Antoinette est réconciliée avec les peintres. Elle en a trouvé un, ou plutôt, elle en a trouvé une qui s'appelle donc Élisabeth Louise Vigée-Lebrun. Ai-je besoin de vous dire que Madame Vigée-Lebrun va revenir souvent à Versailles? Quand Marie-Antoinette s'entiche de quelqu'un, elle veut le voir tout le temps. On la fait entrer maintenant dans les petits appartements où la reine pose, parle, babille, si je puis dire. Il lui arrive même de chanter. Quand elle apprend que la jeune peintre chante aussi, elle va lui faire reprendre avec elle des duos entiers de Grétry. Autant vous dire que les séances sont très agréables et puis on boit des boissons à la mode, on grappille des petites choses délicieuses. Enfin bref, il faut imaginer ce que peut être l'invraisemblable luxe de l'intérieur de la reine Marie-Antoinette. Et puis, un jour, Élisabeth Louise étant à son tour enceinte, il se trouve qu'elle laisse tomber, elle fait un faux mouvement, elle laisse tomber sa boîte de couleurs et toutes les affaires sont là qui roulent sur le tapis. Et comme elle se baisse pour les ramasser, la reine l'arrête. « Laissez, laissez, dit-elle. Vous êtes trop avancée dans votre grossesse pour vous baisser. » Et l'on voit cette scène assez magnifique qui fait beaucoup penser évidemment à la scène célébrissime de Charles Quint se levant d'un bond pour aller ramasser les pinceaux du Titien. C'est un peu la même chose. On voit la reine Marie-Antoinette qui est à genoux par terre pour ramasser les affaires de la jeune peintre enceinte. « Et quoi que je puisse dire, poursuit Madame Vigée-Lebrun, elle releva tout elle-même. Et elle ajoute, je ne crois pas que la reine Marie-Antoinette ait jamais manqué l'occasion de dire une chose agréable à ceux qui avaient l'honneur de l'approcher.
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1: Alors le temps passe et en 1783, le public du salon. Vous savez, le salon, c'est la grande réunion annuelle de l'art pictural à Paris. Le public du salon découvre un portrait un peu inattendu. C'était prévu d'être un portrait de la reine. Et voilà, un portrait de Marie-Antoinette en robe de mousseline blanche. Elle n'a aucun des attributs de la majesté royale. Elle est là coiffée d'un simple chapeau de paille comme une bourgeoise de Paris. Elle n'a pas de grand habit, pas de bijoux, pas le cordon du Saint-Esprit, rien, les cheveux presque libres. C'est ce qu'on appelle à l'époque une gaule, la mode de la gaule, cette robe légère que la reine a pris l'habitude de porter au Trianon lorsqu'elle est loin des regards oppressants de la cour. Une mode que Madame Vigée-Lebrun a elle-même contribué de lancer. Dans cet univers à part de Trianon, la Gaule, c'est un moyen assez rousseauiste, si je peux dire, de cultiver la simplicité, d'échapper au grand théâtre des habitudes de cour. Oui, sauf que ça, normalement, c'est réservé aux happy few. C'est réservé aux quelques personnes qui ont le privilège de voir la reine dans son intimité. Et là, on expose ça au salon, vous imaginez. C'est une erreur, incontestablement. D'ailleurs, le directeur général des bâtiments, arts et manufactures s'était permis de signaler que c'était sans doute une erreur. Il faut pas oublier que la reine n'est pas populaire. On fait courir sur elle depuis déjà 10 ans des libelles épouvantables. Bon, bref, Paris ne l'aime pas et Paris va profiter de l'occasion. Madame Vigée-Lebrun se souvient, je la cite. Quand celui-ci fut exposé au salon, les méchants ne manquèrent pas de dire que la reine s'était fait peindre en chemise. Déjà, en chemise, c'est-à-dire en sous-vêtements pour nous, hein. Déjà, la calomnie commençait à s'exercer sur elle. L'original est donc retiré et on le remplace en urgence par une toile plus convenable. Marie-Antoinette à la rose, bon, ça y est, on rentre, la reine est rhabillée, si je puis dire, mais ça a fait scandale. Et la même année, Marie-Antoinette va imposer pour autant l'entrée de Madame Vigée-Lebrun à l'Académie royale de peinture et sculpture. Incroyable. Vous imaginez, tous ces peintres qui ont l'habitude d'être entre hommes, voit arriver cette demoiselle, et pas toute seule d'ailleurs, Madame l'abbaye Guillard entrera en même temps. Et pour sa réception, Élisabeth Louise choisit de présenter non pas un portrait, ce qui aurait été normal pour une femme, puisqu'à l'époque on réservait le genre, en disant que les femmes qui voulaient s'exercer à la peinture avaient au moins le droit de le faire dans le domaine du portrait. Mais non, elle va faire un travail masculin, si je puis dire, une peinture d'histoire qui s'appelle « La paix ramenant l'abondance ». Ça fait scandale, évidemment. Madame Vigée-Lebrun n'en est pas moins reçue le 31 mai 1783. On ne précise pas dans quelle catégorie, ce qui en dit d'ailleurs assez long sur l'embarras de l'institution. Alors, avec le fameux scandale de ce portrait en Gaule, la reine a pris conscience de l'impact que pouvait avoir un portrait d'elle sur l'opinion publique. Or, on est en 1785, l'affaire du collier fait rage. Cette affaire, vous savez, va complètement ravager l'image de la reine. Tout à fait à tort d'ailleurs, mais enfin peu importe, c'est ainsi. On met en doute maintenant tout ce qu'elle fait, on accuse la reine d'être très dépensière, ce qui d'ailleurs, entre nous soit dit, est tout à fait vrai. On l'accuse de mœurs légères, ce qui là, en revanche, est totalement faux. On va même jusqu'à mettre en doute la légitimité de ses enfants, ce qui est d'une gravité folle d'un point de vue dynastique. Et Madame Vigée-Lebrun est appelée à la rescousse pour, au contraire, cette fois, faire une sorte de grande représentation royale sur le modèle des tableaux de Sainte Famille. Entre-temps, Madame Vigée-Lebrun commence son portrait et on doit avoir la petite Sophie de France, la quatrième enfant du couple royal, dans son berceau. Sauf que cet enfant meurt pendant la conception de la toile. Elle meurt à l'âge de 11 mois. Évidemment, il faut l'effacer du tableau. Et dans ce tableau, donc grand tableau magnifique, le plus célèbre sans doute de Élisabeth Louise, le berceau va rester vide. Et on a le dauphin Louis-Joseph, le premier dauphin, qui soulève le voile. Tout ça est assez terrible. La reine a les yeux un peu dans le vague. Sa fille, Madame Royale, l'étreint comme s'il s'agissait de la consoler. Le but, c'est de montrer la majesté royale en même temps que la maternité de la reine pour la faire grandir dans l'opinion. Mais ce qui affleure en douceur dans ce portrait, derrière la majesté royale, c'est le deuil familial. Élisabeth Louise est si anxieuse au moment de présenter ce tableau qu'elle n'ose pas l'envoyer à temps pour l'ouverture du salon. Ce qui fait que sur place, on a mis un grand cadre vide. On a dit portrait de la reine, mais il y a rien à voir. Et évidemment, à Paris, on fait toujours des mots. Donc on dit « voilà le déficit ». C'est de là que va dater le surnom de Marie-Antoinette, Madame Déficit. Finalement, le tableau est accroché. Le roi Louis XVI, qui vient pour l'inauguration officielle du salon, passe devant le tableau. Louis XVI n'a aucun grand intérêt pour la peinture. Il s'intéresse à bien des choses, mais pas à la peinture. Sauf que là, il s'arrête devant ce tableau. On voit les larmes qui affleurent à ses paupières. Et il dit à la peintre « Ah, madame, je ne me connais pas en peinture, mais vous me la faites aimer ». Après la mort du petit dauphin au moment des états généraux de 1789, Marie-Antoinette va faire retirer ce tableau des cimes du grand appartement à Versailles parce que à chaque fois qu'elle passe devant, ça ranime le souvenir de cette perte cruelle. Nul doute, écrit Madame Vigée-Lebrun, que, je cite, les poissardes et les bandits qui vinrent peu de temps après chercher leur majesté à Versailles l'auraient infailliblement lacérée, ainsi qu'ils firent du lit de la reine qui a été percé de part en part. Je sais pas si, le matin du 6 octobre 1789, la foule aurait eu le temps d'aller lacérer ce grand portrait. C'est possible, en tout cas. Ça y est, on est dans la Révolution et Élisabeth Louise n'aura plus l'occasion de revoir sa chère reine. Le dernier souvenir qu'elle va garder d'elle remonte à un bal de Versailles quelques semaines avant la prise de la Bastille. Marie-Antoinette, c'est Madame Vigée-Lebrun qui raconte, elle invitait les jeunes courtisans à danser. Ils refusaient l'un après l'autre, assez froidement et sans explication. La conduite de ces messieurs était d'une inconvenance qui me frappa, dit-elle. Je ne sais pourquoi leur refus me semblait une sorte de révolte préludante à des révoltes plus graves. La révolution approche. Elle éclata l'année suivante. Oui, nous y sommes déjà, nous, dans cette révolution qui va tout emporter. Déjà, depuis très longtemps, les libelles traînaient Marie-Antoinette dans la boue, ces espèces de petits pamphlets plus ou moins infects qu'on échangeait sous le manteau et qui maintenant s'en prennent à son entourage et notamment à la portraitiste de la reine qui devient suspect. Et dans la nuit du 5 octobre, elle fait charger sa voiture, elle prend avec elle sa fille Julie, qui donc a 5 ans maintenant, et puis la gouvernante, et puis quelques effets, 80 louis, et la voilà qui part, laissant derrière elle ses meubles, son atelier, le fruit de 20 années de travail. Son frère va l'accompagner jusqu'à la barrière du trône, ce qu'on appelle aujourd'hui la place de la nation, et c'est dès le lendemain que la famille royale est ramenée à Paris, au milieu des piques et des cris, vous savez. Et le frère d'Élisabeth Louise voit Marie-Antoinette, il écrit à sa sœur « Jamais la reine n'a été plus reine qu'aujourd'hui ». En attendant, Madame Vigée-Lebrun, elle, est en train de prendre la poudre d'escampette. Elle est partie pour un bien long exil qui va l'emmener jusqu'aux confins de l'Europe.

0: Un petit extrait de l'ouverture du jugement de Midas de Grétry par l'orchestre de Bretagne sous la direction de Stéphane Zanderling.
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0: Elle est déjà à Rome, notre Elisabeth Louise. Elle arrive pas en inconnu, hein. On connaît son nom partout en Europe. C'est la portraitiste de Marie-Antoinette. Un titre qui lui a coûté cher à Paris, mais qui évidemment va devenir son passeport à travers les routes de l'Europe. Rome, Naples, Vienne, Saint-Pétersbourg. À l'époque, tout le monde vit à l'heure de la cour de France, même si la cour de France est dans les limbes, évidemment. C'est un exil assez fécond. Alors, elle va peindre des grandes célébrités, notamment à Naples. Elle peint ce très célèbre et merveilleux portrait de Lady Hamilton, vous savez, qui est devenue cette espèce de courtisane qui faisait des poses et qui est devenue l'épouse de l'ambassadeur britannique, et puis qui va devenir la maîtresse de Nelson. À Vienne, tout le monde se l'arrache. Cette Parisienne sans vocation pour le voyage devient, d'une certaine manière, une voyageuse qui découvre des paysages assez extraordinaires, qui découvre une nature moins domestiquée que ce qu'elle avait pu connaître, évidemment, autour de la cour de France. De toute façon, maintenant, son nom est inscrit sur la liste des émigrés. Pas question qu'elle rentre en France. En 1795, elle est en Russie, où elle va rester 6 ans, entre parenthèses, la période la plus féconde de son exil. La cour de Paul Ier lui fait fête, qui devient d'ailleurs bientôt la cour d'Alexandre Ier. Les grandes familles princières se l'arrachent. On se fait peindre par Madame Vigée-le-Brun. Il faut dire, j'ai pas eu l'occasion encore de parler de l'art extraordinaire de cette femme, mais il faut dire qu'elle rend vivant les figures, elle donne au visage et aux carnations un éclat de porcelaine. Elle a une espèce de don complètement extraordinaire pour la composition, la mise en page, avec des portraits qui sont d'un naturel fantastique et pourtant, lorsqu'on les regarde dans le détail, se révèlent infiniment travaillés. Tout le monde veut avoir son portrait par celle qui a peint Marie-Antoinette. Et puis c'est vrai peut-être qu'à Saint-Pétersbourg, elle retrouve un petit peu de quelque chose de Versailles. La princesse Kourakine va devenir son amie. C'est en plus, ça c'est merveilleux, c'est que non seulement elle peint divinement, c'est la grande portraitiste de son temps, mais en plus, elle a toutes les habitudes de la cour, beaucoup de gentillesse, d'élégance, etc. Elle a tous les talents. Et puis, en Russie, disons les choses, elle est tranquille parce que le grand marchand d'art qu'est son mari, le terrible Lebrun, et qui avait tendance à disposer un peu de son argent, hein, il lui laissait parfois à peine de quoi s'acheter des petites choses, et bien voilà que maintenant, il est loin et qu'elle est tranquille. C'est elle qui fixe ses prix, c'est elle qui choisit ses déplacements, passant d'une ville à l'autre, et sous les robes légères et les sourires, il y a, disons-le, une femme lucide qui va se révéler femme d'affaires. Pendant qu'elle peint, pendant qu'elle danse et qu'elle vit à Saint-Pétersbourg, la Révolution de France continue sur son air. Louis XVI a été guillotiné, Marie-Antoinette a été guillotinée, Madame Élisabeth a été guillotinée, le dauphin est mort dans la tour du Temple. Madame Vigée-le-Brun travaille pour les vivants, bien sûr, mais sa mémoire est déjà peuplée de morts. Et d'ailleurs, elle se refuse de plus en plus à lire les nouvelles de Paris, parce que à chaque fois qu'elle apprend l'exécution de tous ceux qui ont été ses amis, évidemment, pour elle, c'est épouvantable. D'ailleurs, quand elle va rentrer en France, elle va avoir le sentiment de rentrer dans un pays étranger.
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0: Elle ne rentre qu'en janvier 1802. On est donc sous le consulat de Bonaparte. Elisabeth Louise est de nouveau à Paris après 13 ans d'exil. Elle a 46 ans maintenant. Et c'est exactement ce qu'a vécu Chateaubriand un an et demi plus tôt. Elle ne reconnaît pas la ville. Le choc est immédiat, presque physique. Au spectacle, l'aspect de la salle me parut extrêmement triste, écrit-elle. Habituée comme je l'étais à voir autrefois tout le monde poudre ses têtes noires et ses hommes vêtus d'habits noirs formaient un sombre coup d'œil. On aurait cru que le public était rassemblé pour suivre un convoi. sous-entendu un convoi funèbre. Et oui, c'est ça la France de la Révolution aussi. Hein. C'est la grande leçon de cette période, c'est que les beaux perroquets de l'aristocratie ont été remplacés par les vilains corbeaux de la bourgeoisie. On eût dit des ennemis en présence, dit-elle en parlant des hommes et des femmes qu'on a placés chacun d'un côté. Elle dit, les femmes régnaient alors, la Révolution les a détrônées. Oui, c'est vrai que il y avait quelque chose de très féminin dans la fin de l'Ancien Régime et qu'il y a quelque chose d'extrêmement masculin dans les débuts du Nouveau. Madame Vigée-Lebrun est très loin d'être au terme, pour autant, d'une existence qui n'en finira plus, puisqu'elle vivra encore 40 ans. Elle tiendra salon, et elle recevra Chateaubriand, dont je vous disais un mot, et puis Vigny, et puis les romantiques, et ce qui l'empêche pas de continuer à peindre, dans un mode un peu plus romantique, d'ailleurs. Elle a 74 ans quand sa vue décline, et qu'aidée de ses nièces, qui prennent les notes sous sa dictée, elle va dicter les fameux souvenirs en forme de plaidoirie, et notamment de plaidoirie pour la reine Marie-Antoinette. Il me serait difficile d'en peindre toute la grâce, dit-elle, et toute la bienveillance, et toute cette bonté qu'elle m'a toujours témoignée. C'est un de mes plus doux souvenirs. Madame Vigée-Lebrun ne s'éteindra à Paris que le 30 mars 1842, à 86 ans. Autant vous dire qu'elle aura bien sûr connu l'Ancien Régime, mais qu'elle l'aura immortalisé, mais qu'elle aura aussi traversé la Révolution, le Consulat, l'Empire, la Première et la Seconde Restauration, et jusqu'à la Monarchie de Juillet. Elle aura peint environ 660 portraits dans toute l'Europe, cette Europe qu'elle aura parcourue sous des applaudissements quasiment unanimes. Elle aura, d'une certaine manière, mis ses couleurs et l'extraordinaire finition de cette touche qu'on n'arrive même plus à voir sur la toile, elle les aura mis au service d'une société brillante, une société aristocratique dont elle considérait, elle, à tort ou à raison, ce serait un long débat, qu'elle considérait comme une forme d'accomplissement de la société. Elle aura gagné sa vie par son art et puis repris la plume pour faire revenir ceux qui n'étaient plus. Tâche inutile au demeurant, puisque ses portraits avaient rendu tout ce monde-là à jamais vivant.
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0: Merci beaucoup à Gaspard Le Marinier qui, comme moi, aurait bien aimé voir un portrait de Pauline Lambert par Madame Vigée-Lebrun. Mais ça, c'est impossible. Il aurait fallu la faire revenir. Bonjour Pauline.
2: Bonjour Franck. En tout cas, vous nous avez donné une idée de programme pour ce week-end. Allez voir et revoir ce délicieux portrait, si vaporeux et vivant. Alors celui que vous évoquiez de Marie-Antoinette avec ses enfants et ce fameux berceau vide, eh oui. Il est au château de Versailles.
0: Mais ça, c'est le moins léger de tous. Hein.
2: Absolument. Mais il y en a beaucoup d'autres à aller voir, et d'ailleurs un peu partout en France, pour nos amis auditeurs et auditrices. J'ai listé, il y en a au musée du Louvre, à Chantilly, Soissons, Bar-le-Duc, Rouen, Toulouse, Caen, Dijon. Voilà, où que vous soyez, vous n'avez aucune excuse pour ne pas profiter de ce week-end et pour revoir ces délicieux portraits. Et puis justement, à quelques heures de ce long week-end ensoleillé, je vous propose de poursuivre ce voyage. Alors non pas sur les routes, mais je vous mène en bateau et en musique.
0: Ah, très bien.
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2: Quel plaisir de vous retrouver en direct sur Radio Classique en ce vendredi matin, 22 mai. Il fait beau, il fait déjà chaud pour la saison. Bon courage à vous si vous êtes au travail ou en télétravail. Il ne reste plus que quelques heures avant ce week-end prolongé. 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De nouveaux axes viennent d'ouvrir, Toulouse, Pau et Toulouse-Albi, Caen, Avranches, Rennes et Caen, Bayeux, Cherbourg, entre autres. Mais ce matin, pour changer d'air, je vous mène en bateau avec des vaisseaux, de petites barques qui vont voguer sur l'océan. Et pour commencer, voici un premier récit de voyage. Celui d'un sultan menaçant, violent, qui tue systématiquement chacune de ses épouses après sa nuit de noces pendant 1001 nuits.

Et c'est donc pendant mille et une nuits que Scheherazade parvient à tenir en haleine le sultan Shahriar et à échapper à la terrible sentence. Contrairement aux ses nombreuses, trop nombreuses épouses tuées le soir de leur nuit de noces. Alors le sultan Shahriar, c'est le thème que vous avez entendu au tout début. Les trombones et les tubas dans le grave de l'orchestre. Scheherazade, elle, est incarnée par le violon solo. Ici Norman Carroll avec l'orchestre de Philadelphie avec Riccardo Muti. Et donc l'une de ses nombreuses histoires racontées par Scheherazade dans cette page de Rimsky-Korsakov, ce sont les aventures de Sinbad, le marin, qui part en expédition et qui rencontre une mer qui se déchaîne. Et tout de suite, je vous propose de poursuivre notre voyage. Je vous mène en bateau.

En bateau, une page absolument délicieuse de cette petite suite pour piano à quatre mains de Claude Debussy, avec ce léger bercement joué par Hélène Mercier et Louis Lortie pour le label Chandos. L'eau décidément qui inspire énormément les compositeurs français de la période impressionniste, même si ça n'est pas tout à fait exact. L'autre compositeur qui a beaucoup mis l'eau en musique, c'est Maurice Ravel. En voici un exemple avec cette barque sur l'océan.

Une musique à la fois liquide, aquatique et féerique que cette barque sur l'océan de Maurice Ravel. Troisième miroir joué par l'orchestre de la SWR de Baden-Baden et Fribourg en Allemagne, nos collègues de la radio et avec Michael Gillen pour Maurice Ravel, donc qui aimait énormément l'eau et qui a évidemment réalisé ses superbes jeux d'eau pour piano. Encore une dernière page qui évoque l'eau, une musique assez énigmatique pour un film fantastique qu'il est tout autant. C'est La jeune fille de l'eau, l'histoire de cette jeune femme qui est sauvée un soir au fond d'une piscine. Elle aimerait retrouver son monde à elle, son univers, mais la porte est fermée, elle se situe au fond de la piscine. Il va falloir déchiffrer un certain nombre d'énigmes et d'indices, trouver des indices pour lui permettre de regagner son propre univers.

0: La jeune fille de l'eau, film très énigmatique et fantastique, et la bande originale de James Newton Howard, ici avec Jean-Yves Thibaudet au piano et Gavin Greenaway qui dirigeait un orchestre de studio. Voilà pour cette première demi-heure consacrée à l'eau, dans un instant le flash de 10h et votre compositeur mystère.
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9: 10h sur Radio Classique. Et le flash avec Servane de Pastre. Bonjour Servane.
10: Bonjour Pauline, bonjour à tous. La consommation de carburant a baissé de 14% du 1er au 20 mai par rapport à l'année dernière. Selon le ministre de l'Économie, en cause, la hausse des prix à la pompe due à la guerre au Moyen-Orient. Hier, le gouvernement a annoncé un nouveau paquet d'aides pour les professions les plus touchées. Le plafond de la prime carburant va passer de 300 à 600 euros avec des conditions d'accès qui seront simplifiées. La CGT, elle demande ce matin le blocage des prix du carburant dans le pays. Emmanuel Macron doit annoncer une enveloppe supplémentaire d'1,5 milliard d'euros pour le plan quantique du gouvernement. Le chef de l'État se rend aujourd'hui dans l'Essonne, au très grand centre de calcul, un lieu qui pourra héberger des supercalculateurs. Le président s'engagera par ailleurs à hauteur de 550 millions d'euros dans un futur programme européen pour les semi-conducteurs. C'est le pire mois d'avril pour le livret A. Son encours a encore baissé pour le 4e mois consécutif. Il recule de plus d'1,2 milliard d'euros, selon les chiffres de la Caisse des dépôts. Au moins 6 personnes ont été blessées, dont une grièvement dans une bagarre à Paris, selon la préfecture. Une rixe qui impliquait des supporters de l'OGC Nice a éclaté hier dans le 10e arrondissement. 65 personnes ont été placées en garde à vue. Le club de foot affronte ce soir Lens pour la finale de la Coupe de France au Stade de France. Classé à risque, le match fait l'objet d'un important dispositif de sécurité. 2000 policiers seront déployés. Le chef de l'OTAN, Mark Rutte, salue l'annonce de Donald Trump d'envoyer des troupes en Pologne. 5000 militaires américains vont être déployés. Mark Rutte qui souligne néanmoins que l'Alliance Atlantique doit chercher à être moins dépendante des États-Unis. Et puis J-2 avant Roland-Garros, le numéro 1 mondial Yannick Sinner par favori. D'autant plus que son grand rival, l'Espagnol Carlos Alcaraz, sera absent pour cause de blessure. Une compétition qui est marquée par la fronde d'une vingtaine de joueurs, dont la numéro 1 mondiale Arina Sabalenka. Il réclame une part plus importante des recettes dégagées par la compétition de tennis. La bourse de Paris, pour finir, le CAC 40 est en hausse de 0,45% à 8122 points. Il est 10h02 sur Radio Classique et c'est l'heure de vous retrouver, Pauline Lambert.
9: Merci beaucoup, Servane. Alors, je sais, normalement, votre journée est terminée puisque vous avez commencé si tôt ce matin. Est-ce que vous accepteriez de rester en studio avec moi pour jouer au compositeur mystère?
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0: Et alors là, nous sommes gâtés ce matin. Thomas a choisi peut-être le moment le plus beau de ce concerto, le dialogue entre le piano et le cor anglais. Un dialogue en apesanteur, un instant suspendu, qui donc a écrit. Oui, absolument. C'est d'une immense douceur. Qui a écrit ceci? Est-ce Satie, Ravel ou Chopin?
1: Ah, c'est pas facile, hein.
0: Pas facile, mais écoutez bien. Je suis sûre que vous allez trouver.

0: Compositeur qui jouait aussi du piano, qui composait à son piano, qui a beaucoup fait d'aller-retour entre le piano et l'orchestre, qui a donc écrit ce sublime concerto, ce mouvement lent que nous écoutons. Est-ce Satie, Ravel ou Chopin? Ne dites rien, Servane, je sais que vous avez la réponse au bout des lèvres.
1: On a envie de l'écouter jusqu'au bout, ce morceau.
0: Eh bien, ça tombe bien, c'est ce qu'on va faire. Tout à l'heure, à 11h30, on l'écoutera dans son intégralité. Je vous donnerai la bonne réponse et on saura donc qui sera tiré au sort. Car il y a plusieurs cadeaux à gagner cette semaine. Alors, deux invitations pour les folles soirées de l'opéra, vous savez, très attendues au Théâtre des Champs-Élysées chaque année, les 19 et 20 juin prochains, avec l'Orchestre National d'Île-de-France. Et puis, sinon, un livre, le dernier roman d'Agnès de Sarthe, qui se ressemble, sorti chez Buchet-Chastel dans cette nouvelle collection autour de récits littéraires sur la musique. Là, c'est une histoire de langue, de transmission, de culture, un récit d'une grande justesse, à la fois très intime et très ample. Réponse donc dans un peu plus d'une heure sur Radio Classique.
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0: Et puis, pour vous qui avez toujours 20 ans dans votre tête, 20 ans, c'est cette grande sonate, Charles-Valentin Alcan.

Il y a là une forme d'exubérance, d'impétuosité de la jeunesse dans ce premier mouvement de la grande sonate d'Alcan, Charles-Valentin Alcan, intitulé Les Quatre Âges. Et donc ce premier mouvement, c'est le premier âge de la vie selon lui, 20 ans, très vite, avec donc ce mouvement particulièrement énergique. Et chacun des trois autres mouvements se poursuit de plus en plus longtemps. À 30 ans, c'est assez vite. À 40 ans, un heureux ménage lentement. Et puis à 50 ans, extrêmement lent, une page très originale du répertoire français, jouée ici par Vincenzo Maltempo au piano. Et à propos de jeunesse, voici une jeune fille qui croise la mort. C'est ce très beau 14e quatuor à cordes de Franz Schubert.

Le troisième mouvement de ce 14e quatuor à cordes de Franz Schubert, La jeune fille et la mort, ici par le quatuor Albanberg, une page écrite par Schubert alors qu'il est à Vienne en 1824, qu'il est déjà malade et qu'il est quasiment condamné. En tout cas, il sait que les temps vont être difficiles. Il ne lui restera en effet plus que 4 ans à vivre. Alors voici 2 marches funèbres pour poursuivre en ce vendredi matin. Dans un instant, une marche funèbre d'une marionnette, une page assez cocasse. Mais tout d'abord, cette marche funèbre sur la mort d'un héros. Elle est signée Beethoven. C'est le 3e mouvement de sa 12e sonate pour piano. Et c'est Sir Andras Schiff qui nous l'interprète.

0: Nous écoutions successivement deux marches funèbres, la première absolument tragique signée Beethoven, et puis à l'instant elle est beaucoup plus légère et cocasse, cette marche funèbre d'une marionnette de Charles Gounod par Paul Paré et l'orchestre symphonique de Détroit. Il faut imaginer toute cette procession, ces marionnettes et ces jouets qui viennent donc rendre hommage à l'une d'entre elles. Et vous, à qui voulez-vous rendre hommage? Aimeriez-vous faire une dédicace ce matin? Quelle œuvre tout simplement avez-vous envie d'écouter en cette veille de week-end de prolonger? J'attends toutes vos demandes, vos suggestions. Avec Thomas, nous sommes prêts à lire vos messages. Déjà, nous les lisons tous avec beaucoup d'attention. Et puis, nous changeons en direct le programme en fonction de vous. Alors, à vos claviers, à vos idées.
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0: Le violon absolument lumineux, radieux même, de Janine Jansen dans ce très bel adagio. Deuxième mouvement du concerto pour violon de Johannes Brahms, qu'elle a enregistré avec l'Académie Sainte-Cécile de Rome et avec Antonio Papano. Janine Jansen, merveilleuse violoniste. Je vous en reparlerai mardi, car elle fait partie des artistes invités cette année au Verbier Festival en Suisse. Nous consacrons même toute la matinée à ce festival au sommet, au milieu des Alpes suisses. Mais tout de suite, il est 10h37.
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0: Merci beaucoup pour tous vos messages très nombreux en ce vendredi matin. Nous commençons avec vous, chère Marie. Vous nous écoutez à Terrac dans l'Aveyron. J'aimerais entendre le premier mouvement de la 13e sonate de Franz Schubert. Le voici par Vanessa Wagner.

Les premières notes de cette 13e sonate pour piano de Franz Schubert étaient jouées par Vanessa Wagner. Autre demande, Anne-Marie à Paris sur 101.1, c'est via l'application de Radio Classique que j'ai reçu votre message. Je vais aller voir aujourd'hui, vendredi, l'exposition Matisse au Grand Palais avec mon ami d'enfance. Et j'aimerais lui dédier les tableaux d'une exposition de Moussorgski. Eh bien écoutez, le dernier de ces tableaux absolument éclatant, La promenade et puis la grande porte de Kiev.

Absolument éclatante, cette grande porte de Kiev qui referme les tableaux d'une exposition de Moussorgski, juste avant que vous n'alliez vous-même voir une exposition, chère Anne-Marie. Ici Gustavo Dudamel, à la tête de l'Orchestre Philharmonique de Vienne. Un clin d'œil très affectueux au plus jeune auditeur de Radio Classique, Ernest, qui a 14 jours et qui est avec sa maman Marie dans la Manche à Terreval. Je vous embrasse bien fort tous les deux. Et cette demande de Pascal, alors vous, vous êtes à Maison Lafitte, c'est votre anniversaire aujourd'hui et vous aimeriez écouter votre idole, Daniil Trifonov.

Encore très très bon anniversaire à vous, cher Pascal. À l'écoute de votre idole Daniil Trifonov et ses arpèges redoutables, toute cette légèreté dans cette grande étude de Paganini, composée par Franz Liszt. Beaucoup de messages en ce vendredi matin. Il y a vous, chère Barbara à Lutry. Il y a vous aussi, Catherine. Et puis, cette demande de Nicolas via l'application de Radio Classique. Nous écoutons votre émission et Radio Classique chaque jour. Demain sera un jour important car mon conjoint Alban et moi-même allons nous marier. Alors, j'aimerais lui dédier la pavane de Gabriel Fauré. Toutes nos félicitations, chers Nicolas et Alban. La voici, cette si belle pavane, la flûte qui va vous enchanter, j'en suis sûre.

0: Tous nos vœux de, tous nos bons vœux, chers Alban et Nicolas, pour votre mariage demain. Toutes nos pensées pour ce très heureux événement à l'écoute de cette pavane de Gabriel Fauré par Leonard Slatkin et l'Orchestre Symphonique de Saint-Louis. Il y avait aussi Didier Avallon, Mathilde Delia en Espagne qui embrasse ses amis Anne et Frédéric Gastinel. Hélas, nous n'avons plus le temps car il est presque 11 heures.
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0: 11h40. Le Flash, présenté par Marc Tédé. Bonjour Marc.
6: Bonjour Pauline, bonjour à tous. 65 interpellations suivies de garde à vue hier soir à Paris après des rixes impliquant une centaine de personnes, principalement des supporters de l'OGC Nice, alors que leur club affronte ce soir le RC Lens au Stade de France en finale de la Coupe de France de football. Bilan de la soirée d'hier, au moins 6 blessés, dont un grave. Emmanuel Macron soutient l'abrogation symbolique du Code noir engagé par le Parlement lors d'une réception à l'Élysée hier soir pour le 25e anniversaire de la loi qui instaure l'esclavage comme crime contre l'humanité. Le chef de l'État a par ailleurs longuement évoqué sa réflexion inachevée, dit-il, sur la question sensible des réparations pour l'esclavage. Le président de la République, qui visite par ailleurs aujourd'hui le très grand centre de calcul du commissariat à l'énergie atomique à Bruyères-le-Châtel, Emmanuel Macron doit y annoncer le déblocage d'une enveloppe supplémentaire d'1 milliard d'euros pour le plan quantique du gouvernement pour faire face à l'accélération des États-Unis et de la Chine dans ces technologies critiques. Et puis qui pour succéder à Emmanuel Macron l'an prochain à l'Élysée, l'ancien Premier ministre Gabriel Attal doit officialiser sa candidature à l'élection présidentielle aujourd'hui. Ce sera lors d'un déplacement dans l'Aveyron. À l'étranger, le secrétaire général de l'OTAN, Mark Rutte, se réjouit de l'annonce faite la nuit dernière par Donald Trump. Le président des États-Unis annonce l'envoi de 5000 soldats américains en Pologne. Et puis retour en France, un épisode de chaleur précoce s'installe dans le pays. Le thermomètre gagne 10 à 15 degrés en quelques jours à peine. Il va faire 25 à 30 dans la majeure partie du territoire, 35 sur le quart sud-ouest d'après les prévisions de Météo France. Comment ces prévisions sont-elles élaborées? C'est ce que Lucie Dupressoir a voulu savoir. Reportage dans les locaux de Météo France à Saint-Mandé, près de Paris.
7: N'imaginez pas une salle plongée dans le noir, aux murs recouverts d'images radar. Les prévisionnistes travaillent derrière des écrans d'ordinateur. François Jobard en a 3. Un pour le bulletin météo, un autre avec une carte des masses d'air. Du bleu pour le froid, du rouge pour le chaud. Le dernier affiche une image satellite en temps réel.
8: Pour faire une prévision sur la France, pour dans 3 jours, on a besoin de savoir le temps qu'il fait aujourd'hui en Amérique, aux États-Unis. parce que les masses d'air qui sont sur le nord-est des États-Unis peuvent arriver sur la France dans 3 ou 4 jours.
7: Vent, humidité, température, plus de 35 millions de données sont exploitées chaque jour par des supercalculateurs. Ils proposent de premiers scénarios qui sont ensuite ajustés par les prévisionnistes.
8: On sait que tel ou tel modèle va avoir tendance à surchauffer. Le prévisionniste ne prendra pas au pied de la lettre les valeurs prévues de température maximale, mais aura tendance à les baisser de quelques degrés.
7: Et chaque année, les prévisions sont de plus en plus fiables.
8: Actuellement, on réalise une prévision à J+5 de façon aussi fiable qu'en 2005, on réalisait une prévision à J+3.
7: Météo France se félicite de détecter correctement 99% des situations qui nécessitent de déclencher une vigilance orange ou rouge.
6: Reportage Lucie Dupressoir. Le CAC 40, il est en ce moment en hausse de 0,25% à 8105 points. 11h04 sur Radio Classique. Par ces chaleurs, je vous propose de changer d'air et de retrouver Pauline Lambert.
0: Exactement. Merci beaucoup Marc. Revenez-vous à midi.
6: À tout à l'heure.
0: Je vous propose de célébrer l'un des plus grands compositeurs d'aujourd'hui, estonien, toujours vivant. Musique absolument superbe, musique de l'écoute et du silence. Alors je me tais.

La sublime musique d'Arvo Pärt, musique d'une très grande simplicité, mais tout est là justement dans cette musique qui semble être évidente, mais qui est profondément mûrie, réfléchie. Für Anna Maria, c'est le titre de cette pièce jouée par Georgis Osokins. Et tout de suite, puisque le Festival de Cannes bat son plein, la musique qui figure au générique d'un film de François Truffaut, Baiser volé, chanson de 1942, Que reste-t-il de nos amours ?

Les mots tendres qu'on murmure, les caresses les plus pures, les serments au fond des bois, les fleurs qu'on retrouve dans un livre dont le parfum vous enivre, se sont envolés. Pourquoi ? Que reste-t-il de nos amours ? Très belle chanson de Charles Trenet, ici par les 12 violoncelles du Philharmonique de Berlin. Rien que cela. Très bon anniversaire à vous, cher Solveig, 25 ans aujourd'hui. Alors un cadeau pour vous, je vous propose de changer d'air et de partir en Espagne, Madrid, mais tout d'abord Séville, dans les pas d'Isaac Albéniz.

0: plusieurs pages qui évoquent l'Espagne. Séville, tout d'abord avec Isaac Albéniz, et puis à l'instant, souvenir d'une nuit d'été à Madrid, dans cette deuxième ouverture espagnole de Mireille Glinka. Puisque c'est presque l'été ce week-end qu'il fera si beau et si chaud, une proposition, une invitation de vous rendre à Chantilly, dans le très beau domaine de Chantilly, où il y a aussi un festival, les coups de cœur, musique à Chantilly, avec de magnifiques artistes ce week-end. Demain samedi à 17h, c'est le ténor Rolando Villason que vous pourrez retrouver, que vous connaissez bien, qui chantera de très beaux airs, des airs italiens. Au programme également Mozart, Jean Français et Haydn. Et puis le lendemain, le dimanche 24 mai, cette fois-ci un peu plus tard, à 17h, dans le Dôme, dans les grandes écuries de Chantilly, c'est le oboïste François Leleu qui jouera de très belles pages de Mozart encore et de Beethoven en musique de chambre. François Leleu qui dirigera la veille son orchestre, l'Académie de chambre de Potsdam, avec donc Rolando Villason. Toutes les informations sur le site Coup de cœur à Chantilly. Et puis pourquoi pas l'occasion de déguster aussi de délicieuses fraises avec de la crème Chantilly.
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Et c'est vrai qu'avec ce beau temps, cela donne envie de sortir, d'aller se promener, de promener le chien, comme nous le propose George Gershwin, qui lui a arpenté les rues de New York, sur différents engins d'ailleurs. Il aimait beaucoup se promener, mais aussi faire du patin à roulettes à New York. Ici, Walking the Dog, par l'Orchestre Symphonique de Saint-Louis et Leonard Slatkin. Et c'est vrai qu'avec cette météo, on a peut-être moins envie d'aller dans une salle obscure, encore que...

0: Le très beau thème d'amour dans la main gauche du Seigneur, film sorti en 1955, la bande originale de Victor Young, l'une de ses dernières œuvres, par Charles Gerhardt et le National Philharmonic Orchestra. Il est 11h32, votre jeu.
1: Le compositeur mystère.
0: A gagné cette semaine deux invitations pour la folle soirée de l'opéra au Théâtre des Champs-Élysées les 19 et 20 juin. Et puis le dernier roman d'Agnès de Sarthe qui se ressemble. Très beau livre musical et littéraire évidemment. Mais pour cela, il faut trouver la bonne réponse. Qui a écrit ce sublime mouvement lent ? Satie, Chopin ou Ravel ?

C'est tout simplement divin. Une musique d'une légèreté, d'une profondeur incroyable qui semble planer en apesanteur. Que ce mouvement lent d'un concerto pour piano. Qui donc l'a écrit? Alors non, ça n'est pas Frédéric Chopin, ça n'est pas non plus Eric Satie. Et c'est bel et bien Maurice Ravel qui a écrit cette page, peut-être l'une des plus belles du répertoire, avec ce dialogue entre le piano et le cor anglais. Bravo, un immense bravo pour toutes vos réponses. Solange, et vos bonnes réponses d'ailleurs. Solange, Carole, Emmanuel, Marielle, Fabrice, Nicolas et bien d'autres. Frédéric aussi. Nous écoutions donc Maurice Ravel. Et alors, qui a gagné l'ouvrage Le dernier roman d'Agnès de Sarthe? C'est vous, chère Christiane Blum. Vous êtes à Épernay. Vous recevrez très bientôt dans votre boîte aux lettres ce dernier roman qui se ressemble, paru chez Buchet Chastel dans cette nouvelle collection La Résonante. Et ces deux invitations pour la folle soirée de l'Opéra au Théâtre des Champs-Élysées à Paris, c'est pour vous, cher Roland Barito. Là encore, guettez votre boîte mail. Vous recevrez toutes les informations par les équipes de Radio Classique. Très bientôt.

Deux pages dirigées par Yannick Nézet-Séguin, tout à l'heure la petite fugue de Jean-Sébastien Bach, et puis à l'instant cette version survitaminée du scherzo, deuxième mouvement de la deuxième symphonie de Schumann, qu'il dirigeait avec l'orchestre de chambre d'Europe. Bientôt l'heure de se quitter pour une toute dernière fois. Voici la cérémonie des Turcs, Jean-Baptiste Lully et Jean-Baptiste Molière, ici réunis voilà pour se mettre en marche vers le week-end.

0: La cérémonie sans chichi, mais tout de même avec force, percussion et timbales. Cérémonie des Turcs dans Le Bourgeois Gentilhomme de Jean-Baptiste Lully. Ici la version de Jordi Savall avec son Concert des Nations. Et voilà, c'est déjà la fin de ces 2h30, la fin de toute cette semaine aussi que j'étais ravie de passer avec vous grâce à Thomas Cligny en régie et à Jérémy Bigouri. La vie est belle, bientôt ce beau week-end prolongé de la Pentecôte. Et puis la vie est toujours belle avec vous Jean-Michel Duez. Bonjour à vous.
1: Très gentil, bonjour Pauline. En demoiselle de Saint-Cyr, vous êtes vraiment très très bien. Vous êtes magnifique ma chère Pauline, après ce jeudi évidemment. Nous allons fêter un anniversaire aujourd'hui, le crépuscule des dieux, Tannhauser, Lord du Rhin. Vous voyez de qui je veux parler très certainement.
0: Évidemment. Un certain Richard.
1: W, il veut rester anonyme.
0: Exactement.
1: Bon week-end de Pentecôte. Attention, c'est le dernier... de ce mois de mai, je crois que c'est le dernier avant l'été maintenant.
0: Profitez-en.
1: Mais oui.
0: Mais oui, et ça tombe bien. La météo sera radieuse. On va bien en profiter. Merci à vous Jean-Michel. Très beau week-end. Dans quelques heures tout de même, au travail, bonne émission. Et bien sûr à lundi.
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5: Merci d'avoir choisi Radio Classique, il est midi. C'est l'heure des infos avec vous, Marc Tédé. Bonjour Marc.
6: Bonjour Jean-Michel, bonjour à tous. Alors qu'un nouveau week-end prolongé démarre ce vendredi soir, le gouvernement dévoile ce matin les chiffres de la consommation de carburant pour ces dernières semaines. Elle a reculé de 14% du 1er au 20 mai par rapport à la même période l'an dernier. Et alors que les prix à la pompe sont en forte hausse, le gouvernement a annoncé hier de nouvelles aides ciblées pour faire face à cette flambée des prix avec une enveloppe de 710 millions d'euros. L'ancien Premier ministre Gabriel Attal doit officialiser sa candidature à l'élection présidentielle aujourd'hui. Il le fera lors d'un déplacement dans l'Aveyron, bien décidé à supplanter Édouard Philippe au sein du bloc central. Alors que le Vatican a confirmé hier, la semaine dernière, la venue du pape Léon XIV en France fin septembre, le principal collectif des victimes de Bétaram demande à être reçu à cette occasion par le souverain pontife. Ce groupe de plus de 200 victimes de violences physiques et sexuelles au sein de l'établissement scolaire catholique veut notamment lui remettre des propositions en matière d'accompagnement des prêtres. Un rendez-vous sportif ce soir au Stade de France avec la finale de la Coupe de France de football entre l'OGC Nice et le RC Lens. Une finale qui se tiendra dans une ambiance tendue après les violences d'hier soir à Paris. Elles ont impliqué une centaine de personnes, en majorité des supporters de Nice. Bilan de la soirée, 6 blessés, dont au moins un grièvement touché, ainsi que 65 interpellations. Enfin, les pays européens de l'OTAN, désorientés par les dernières annonces de la Maison-Blanche sur la présence militaire américaine en Europe, espèrent obtenir aujourd'hui en Suède quelques éclaircissements de la part des États-Unis. À leur grande surprise, Donald Trump a annoncé la nuit dernière l'envoi de 5000 soldats supplémentaires en Pologne, annonce qui a donc pris de court ses partenaires de l'OTAN en Europe. Le CAC 40, il est en ce moment en hausse de 0,45% à 8127 points. Midi 2 sur Radio Classique et vous retrouvez Jean-Michel Duez pour Harmonique.
5: Merci Marc Tédé. Prochain rendez-vous avec l'actualité évidemment tout à l'heure à 13h.
6: À tout à l'heure.
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5: Ravi de vous retrouver en ce vendredi 22 mai dans quelques heures. Marc Tédé y faisait allusion il y a quelques instants. Le début donc d'un week-end prolongé pour beaucoup d'entre vous. Le dernier de ce printemps d'ailleurs. Radio Classique vous accompagne. On annonce beaucoup de monde sur les routes dès cet après-midi. Alors justement, si vous prenez la route, eh bien vous le savez, vous pouvez écouter Radio Classique en qualité numérique grâce au DAB+, sur de nombreux axes routiers et autoroutiers. Et c'est en Italie que nous allons commencer ce périple musical avec la musique du film La Dolce Vita de Fellini, Mastroianni bien sûr, Anouk Aimée, Anita Edberg, la fameuse, vous la connaissez par cœur, scène dans la fontaine de Trevi, qui a été inaugurée d'ailleurs il y a c'est pas par hasard qu'on vous passe cette musique, il y a 264 ans jour pour jour, le 22 mai 1762.

La musique du film La Dolce Vita, film de Fellini, musique de Nino Rota, interprétée ici par Anne-Lynn Lennartz à la harpe, l'Orchestre Philharmonique de Bruxelles dirigé par Adrien Perruchon. Nous restons à Rome et toujours aux abords de cette fontaine de Trevi qui donc a été inaugurée il y a 264 ans, jour pour jour. Et c'est bien sûr les fontaines de Rome, Autorino Respighi, la fontaine de Trevi à midi. Ben, ça tombe bien, il est midi 8.

La fontaine de Trévis à midi, extrait des fontaines de Rome au Torino Respighi et l'orchestre symphonique de Pittsburgh dirigé par Laurine Mazel. L'Italie toujours avec le flamboyant Paganini et le non moins flamboyant final de son concerto pour violon numéro 2, la Campanella, les clochettes.

Une version historique, pourrait-on dire, du final du concerto pour violon numéro 2, la Campanella de Paganini, Ruggero Ricci avec l'Orchestre Symphonique de Londres dirigé par Anthony Collins. Verdi, son requiem, anniversaire aujourd'hui de la création du requiem de Verdi, c'était le 22 mai 1874 à l'église San Marco, à l'occasion du premier anniversaire de la mort du poète Alessandro Manzoni. Alors le point d'origine, le point de départ de ce requiem de Verdi, en fait, c'était la mort de Rossini en 1868, quelques années plus tôt, donc, et Verdi avait l'idée d'une œuvre collective, en fait, qui n'a jamais vu le jour. Verdi avait tout de même écrit le Liberame, qui a servi de point de départ à son requiem. C'est le Sanctus que je vous propose d'écouter.

0: le Sanctus du Requiem de Verdi sur Radio Classique, en vous remerciant d'avoir choisi Harmonique pour vous accompagner. Le chœur et l'orchestre symphonique de Chicago, dirigé par Sir Georg Scholti, le Requiem de Verdi, donc créé un 22 mai en 1874, l'église San Marco. 2000 ans, évidemment, si cela va sans dire, cela ira encore mieux en le disant, comme dit l'expression. La suite d'Harmonique, c'est dans un instant avec Jean-Sébastien Bach.
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Musique baroque sur Radio Classique avec Jean-Sébastien Bach. C'est harmonique jusqu'à 14h. Le premier mouvement du concerto pour clavier numéro 1, Martin Stadtfeld, avec l'orchestre à cordes du Festival de Lucerne, placé sous la direction d'Hakim Fiedler. Joseph Haydn, nous changeons de période avec l'une des symphonies, de ces symphonies. Nous avons le choix, il y en a 104. Eh bien, le choix s'est porté sur la numéro 50 et c'est le final que je vous propose d'écouter.

Le final de la symphonie numéro 50 de Joseph Haydn, l'orchestre de chambre de Bâle, dirigé par Giovanni Antonini, une œuvre composée en 1772. 6 ans plus tard, donc, en 1778, Mozart crée son concerto pour flûte, harpe et orchestre, dont nous allons écouter le deuxième mouvement.

Le deuxième mouvement du concerto pour flûte et harpe de Mozart, Anna Besson à la flûte, Clara Isambert à la harpe avec l'ensemble Un octet temporis placé sous la direction de Renou van Mechelen. C'est une commande du duc de Guînes pour Paris, pour lui et sa fille qui était harpiste et qui était elle-même élève de Mozart pour la composition. Quant au duc, bien sûr, il était flûtiste, donc il voulait une œuvre qu'il puisse interpréter en famille. Sublime maintenant les quatre derniers leaders de Richard Strauss qui ont été créés un 22 mai. C'était en 1950, imaginez l'affiche. C'était à Londres, Kirsten Flagstad, l'orchestre philharmonique de Londres, et Fort Wengler qui dirigeait. Alors, évidemment, c'est pas cette version que nous allons vous faire écouter. C'est Imma Bedron que nous allons maintenant entendre, Kirite Kanawa, pour les quatre derniers leaders.

0: Divine Kirite Kanawa dans Imabun Roth, les quatre derniers leaders de Richard Strauss ici avec le London Symphony Orchestra, placés sous la direction d'Andrew Davies, donc les quatre derniers leaders, chef-d'œuvre absolu, créé un 22 mai, c'était en 1950, mais Strauss n'a pas pu entendre cette œuvre sublime puisqu'il était décédé depuis 8 mois. La suite d'Harmonique, c'est dans un instant, juste un peu, même carrément après, le flash de 13h au programme. Ah, tiens, Charles Aznavour, mais oui, sur Radio Classique. À tout de suite.
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6: Il est 13h. Nous faisons un nouveau point sur l'actualité avec vous, Marc Tédé.
7: La ministre des Sports, Marina Ferrari, dénonce une honte pour l'image du football et des supporters après les violences d'hier soir à Paris. Les protagonistes, une centaine de personnes, sont essentiellement des supporters du club de foot de l'OGC Nice. Il affronte ce soir le RC Lens au Stade de France en finale de la Coupe de France de football. Il y a eu hier soir dans la capitale 6 blessés, l'un est grièvement atteint. Les forces de l'ordre ont interpellé 65 personnes. Selon le ministre de l'économie, c'est une des conséquences de la flambée des prix à la pompe. La consommation de carburant a chuté de 14% du 1er au 20 mai dernier en France par rapport à la même période l'an dernier. Hier, le gouvernement a d'ailleurs annoncé une nouvelle enveloppe de 710 millions d'euros d'aide aux professionnels les plus exposés à ces hausses de prix. L'ancien Premier ministre Gabriel Attal, député des Hauts-de-Seine, a choisi l'Aveyron pour annoncer dans quelques minutes sa candidature à l'élection présidentielle. Il le fait depuis la commune de Mur-en-Barèze, dans un cadre rural. Donc, il se rendra ensuite demain dans l'Aubrac, en ce week-end de transhumance des troupeaux. À l'étranger, le chef de la diplomatie américaine tente de rassurer ses homologues de l'OTAN. Tous sont réunis aujourd'hui en Suède. Marco Rubio assure que les décisions américaines sur les déploiements de troupes en Europe n'ont rien de punitif. Précision apportée alors que Donald Trump a annoncé cette nuit le déploiement de 5000 militaires américains supplémentaires en Pologne. Il affirme avoir pris cette décision en raison de la victoire du conservateur Karol Nawrocki à la dernière présidentielle polonaise. Il souligne d'ailleurs qu'il a soutenu ce candidat. On fait le point tout de suite à la Bourse de Paris et on retrouve pour cela Rémi de Michelis d'Investir. Bonjour Rémi.
8: Bonjour Marc.
7: Quelle est la tendance à la mi-journée ?
8: Le CAC 40 est en progression, plus 0,3% par rapport à la clôture d'hier. Il affiche 8111 points. Les marchés sont rassurés par la perspective d'une fin du conflit au Moyen-Orient, mais le prix du pétrole traduit néanmoins l'idée que rien n'est encore acquis. Le baril de Brent s'échange à 105$ environ, un niveau toujours élevé. L'action ST Microelectronics s'envole de son côté de plus de 3%. Le titre du groupe européen de puces informatiques profite à la fois de l'engouement pour l'intelligence artificielle et des annonces du gouvernement français pour l'ordinateur quantique et les semi-conducteurs. Emmanuel Macron vient d'annoncer un plan d'1,5 milliard d'euros en la matière et a plaidé pour que le budget de l'Union soit massivement augmenté. Hier, c'était les États-Unis qui dévoilaient un investissement de 2 milliards de dollars en soutien aux entreprises du quantique et en premier lieu desquelles IBM, dont le titre a été propulsé de 12% à New York. C'était Rémi de Michelis, Investir pour Radio Classique.
7: Merci Rémi. 13h03 sur Radio Classique, très exactement. La suite d'Harmonique avec Jean-Michel Duez dans un instant. Mais tout de suite, vos idées de sortie.
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9: avec Guy Boyer du magazine Connaissance des Arts.
10: Avec le beau temps qui s'installe, une visite à la campagne s'impose. La maison Caillebotte, ailleurs, à l'est de Paris, propose justement une exposition intitulée « La nature n'est pas un décor ». Un paradoxe, puisque le lieu a été entièrement imaginé vers 1830 comme un décor verdoyant avec glacières, palais italiens et kiosques orientales. La proposition de Valérie Dupont-Aignan réunit 8 artistes contemporains autour de Claude Monet. La polonaise Malgorzata Paszko garde le côté vaporeux des frondaisons au bord de l'eau. L'allemand Marcus Lupertz, la violence des couleurs. Ronan Barrault y ajoute les griffures de la catastrophe et Evie Keller, la lumière des profondeurs. 8 manières de parler de paysage et de rendre hommage à Monet, dont on fête le centenaire de sa disparition. L'exposition « La nature n'est pas un décor » a lieu à la maison Caillebotte de hier et n'oubliez pas l'exposition des portraits de Dominique Renson qui se tient en parallèle et jusqu'au 18 octobre à l'Orangerie. Et retrouvez nos coups de cœur en images commentées sur connaissancesdesarts.com.
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6: Prochain rendez-vous avec Guy Boyer sur Radio Classique, ce sera demain matin à 7h55, harmonique, dans quelques secondes, avec un anniversaire aujourd'hui, aussi surprenant que cela puisse paraître. Nous allons célébrer, c'est celui de Charles Aznavour.
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Emmenez-moi, chanson de Charles Aznavour dans cet arrangement pour violoncelle avec Camille Thomas, l'orchestre symphonique d'État d'Arménie placé sous la direction de Sergueï Batian. C'est l'anniversaire de naissance aujourd'hui de Charles Aznavour il y a 102 ans, 1924. Charles Aznavour, allez, une autre chanson, J'aime Paris au mois de mai.

La chanson de Charles Aznavour, l'une des chansons de Charles Aznavour, J'aime Paris au mois de mai, le chœur de l'armée française, l'orchestre de la garde républicaine, dirigé par Aurore Tillac pour cette adaptation. Charles Aznavour, né donc un 22 mai 1924, Gershwin, pour la suite d'Harmonique. Nous sommes ensemble jusqu'à 14h et je vous souhaite un excellent appétit si vous êtes à table.

Gershwin, le prélude pour piano numéro 2, interprété par Célia Onetto Bensaïd. Musique française maintenant, si vous le voulez bien, pour la suite d'harmonique avec Maurice Ravel, le ballet Daphnis et Chloé. Nous allons écouter le lever du jour, ce qui est tout à fait logique. Après, je ne sais pas si vous vous souvenez tout à l'heure, les quatre derniers leaders, Imabenroth, Soleil couchant. Eh bien, voici donc lever du jour, Daphnis et Chloé, musique française donc sur Radio Classique.

Lever du jour, extrait du ballet Daphnis et Chloé de Maurice Ravel, l'orchestre symphonique de la radio de Stuttgart, dirigé par Stéphane Deneuve, un ballet qui a été créé au Châtelet début juin 1912, avec dans l'un des rôles-titres Nijinsky, le danseur star, on va dire, de l'époque, puisque une quinzaine de jours auparavant seulement, il avait créé un autre ballet, L'après-midi d'un faune de Claude Debussy, d'après bien sûr le prélude à l'après-midi d'un faune du même Debussy. Musique de film maintenant, Les Hauts du Hurlevent, 1939, et eh oui, film de William Wyler avec évidemment Laurence Olivier, qui est né un 22 mai en 1907. La musique est d'Alfred Newman.

0: La musique du film Les Hauts de Hurlevent, film de William Wyler en 1939, musique d'Alfred Newman avec Laurence Olivier qui est né un 22 mai, c'était en 1907. Isaac Perlman ici au violon pour l'interprétation avec le Boston Pops Orchestra dirigé par John Williams. La suite d'Harmonix, c'est dans un instant avec un autre anniversaire et lequel? Eh oui, Richard Wagner qui est né également un 22 mai en 1813. Donc la dernière demi-heure d'Harmonix sera consacrée à Wagner, tout simplement.
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L'enchantement du vendredi saint, Parsifal Richard Wagner, pour célébrer et fêter l'anniversaire de sa naissance le 22 mai 1907. Parsifal qui a été créé le 26 juillet 1892 à Bayreuth, 7 mois avant la disparition de Wagner. Et c'était en fait le tout dernier opéra de Richard Wagner, qui était intitulé d'ailleurs Festival Sacré, Festival Scénique Sacré pour être très précis, Parsifal. Donc Richard Wagner toujours, avec maintenant Tannhauser, la romance à l'étoile. C'est la célèbre cavatine de Wolfram, qui est autrement appelée justement romance à l'étoile, et que nous allons maintenant écouter dans cet arrangement pour piano de Liszt.

La romance à l'étoile extraite de Tannhauser de Wagner dans la transcription de Liszt jouée par Louis Lorty. Et c'est avec un autre opéra de Wagner que nous allons refermer harmonique, le Crépuscule des dieux, dernier opéra du Ring après L'Or du Rhin, La Valkyrie et Siegfried. C'est un extrait orchestral que je vous propose, Levée du jour et Voyage de Siegfried.

0: Levée du jour et voyage de Siegfried, extrait du crépuscule des dieux de Richard Wagner par la Staatskapelle de Dresde, dirigée par Christian Tillmann pour célébrer donc l'anniversaire de la naissance de Richard Wagner il y a 211 ans, jour pour jour, le 22 mai 1813. Harmonix, c'est terminé pour cette semaine. Merci de votre fidélité. Merci à Camille Tavert pour la programmation. Merci à Bertrand Dorigny et à Thomas Clini pour la réalisation. Dans un instant, le flash de 14h. Puis Franck Ferrand raconte, suivi à 14h30 des heures légères d'Élodie Fondacci. Quant à moi, je vous donne rendez-vous dimanche à 20h pour une soirée, votre soirée classique, consacrée à deux grands compositeurs russes, Rachmaninov et Prokofiev. Et bien sûr, j'aurai le plaisir de vous retrouver lundi pour Harmonix. D'ici là, je vous souhaite de passer une belle après-midi et un bon week-end de la Pentecôte avec Radio Classique.
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0: Merci d'avoir choisi Radio Classique, il est 14h. L'heure de faire un nouveau point sur l'actualité avec vous, Marc Tédé.
5: Gabriel Attal, désormais officiellement candidat à l'élection présidentielle de 2027 avec la force d'agir. Tout est possible, affirme l'ancien Premier ministre et secrétaire général du Parti Renaissance. Déclaration de candidature depuis la commune de Mur-de-Barrez, dans l'Aveyron. Quant à l'actuel locataire de l'Élysée, Emmanuel Macron, il annonce 1,55 milliard d'euros d'investissements publics supplémentaires pour le développement du quantique et des semi-conducteurs. Le chef de l'État appelle l'Europe à investir bien plus massivement si elle veut rester souveraine face à l'accélération des États-Unis et de la Chine dans ces technologies critiques. Annonce à l'occasion d'un déplacement à Bruyères-le-Châtel dans l'Essonne, au très grand centre de calcul du commissariat à l'énergie atomique. La ministre des Sports, Marina Ferrari, se dit scandalisée par les violences de la nuit dernière dans l'Est de Paris, commises par une centaine de personnes, des hooligans essentiellement supporters de l'OGC Nice. Le club de foot qui affronte ce soir le RC Lens en finale de la Coupe de France au Stade de France. 6 personnes ont été blessées hier soir, dont une très grièvement. Les forces de l'ordre ont procédé à 65 interpellations. À l'étranger, Marco Rubio, le chef de la diplomatie américaine, assure à ses homologues de l'OTAN que les décisions de Washington sur les déploiements de troupes en Europe n'ont rien de punitif. La nuit dernière, Donald Trump avait annoncé annoncer à la grande surprise des Européens le déploiement de 5000 militaires américains supplémentaires en Pologne en raison, dit le président américain, de la victoire du conservateur Karol Nawrocki à la présidentielle, un candidat qu'il souligne avoir soutenu. Au Sénégal, le Premier ministre Ousmane Sonko dénonce une tyrannie de l'Occident qui veut, dit-il, imposer l'homosexualité au reste du monde. Il rejette tout moratoire à l'application de la récente loi qui durcit les peines contre les relations homosexuelles, désormais passibles de 5 à 10 ans de prison au Sénégal. Le CAC 40, il est en hausse en ce moment de 0,49% à 8125 points. 14h02 sur Radio Classique, c'est le moment de retrouver Franck Ferrand. Bonjour Franck.
6: Bonjour Marc, bonjour à tous. Que diriez-vous de faire mieux connaissance avec un prophète en politique? Voici André Tardieu.
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6: En parlant à Alain Perfit, qui nous a transmis un certain nombre des confidences que lui avait faites le général de Gaulle, voici ce que de Gaulle disait. Tardieu avait tout compris, mais il était bien le seul. Voilà ce qui s'appelle un hommage. Et on peut dire que les deux hommes, de Gaulle et Tardieu, d'ailleurs, ont en commun cette lucidité, cette espèce de clairvoyance dont on doit pouvoir dire qu'ils en font des prophètes en politique. Un peu isolés, comme tous les prophètes. Dès le lycée, dans les années 1890, André Tardieu manifeste une intelligence dont on doit pouvoir dire qu'elle est phénoménale. Et son père était avocat. Il a grandi dans les livres, dans un bel hôtel particulier du 8e arrondissement, entouré d'amour. Son professeur de lettres à Condorcet note « Imagination facile, brillante, esprit juste, souple et précis ». À 18 ans, André a déjà une licence de lettres, il est reçu major à Normale Sup, puis au Grand Concours des Affaires étrangères et débute sa carrière au cabinet de Waldeck-Rousseau. Waldeck-Rousseau, président du Conseil de l'époque, était un ami de son père. C'est aussi le ministre de l'Intérieur de l'époque. C'est que la présidence du Conseil était toujours assumée en même temps qu'un des portefeuilles du gouvernement. Waldeck-Rousseau est non seulement ministre de l'Intérieur, mais il l'est à l'époque de l'affaire Dreyfus, et tout ça passionne André. Il va renoncer à la prestigieuse carrière diplomatique pour devenir simple inspecteur des administrations. Il se spécialise dans la visite des hôpitaux psychiatriques, des orphelinats et des prisons. Vous voyez que ça n'est pas choisir la voie de la facilité. À la petite roquette, les cellules ne sont pas chauffées. Il y règne en hiver un froid glacial. Les carreaux manquent à nombre de fenêtres, écrit-il dans ses rapports. Il a l'intention d'être aux côtés de ceux qui souffrent, de ce qu'il appelle les relégués de la République. En parallèle, il va écrire des articles de géopolitique pour Le Figaro, pour Le Temps, qui est le grand quotidien le plus prestigieux de l'époque. Le chancelier allemand von Bülow lit les articles de Tardieu et il commente « Il y a 6 grandes puissances en Europe et une 7e qui est André Tardieu ». Vous imaginez la taille d'un hommage comme celui-là. Il se trouve que la collection Tempus vient de rééditer, d'éditer en tout cas, la biographie de Tardieu par Maxime Tandonnet. Voici ce que nous dit Maxime Tandonnet. D'une élégance raffinée, il revêt les derniers vestons croisés à la mode, assortis d'une éternelle pochette blanche. Sportif, il fréquente les terrains de golf de la région parisienne. Avant tout épicurien, il a une prédilection particulière pour le champagne. Ses deux bulldogs français courent sur pattes, compagnons inséparables, l'accompagnent partout et jusqu'à sa table, prennent sagement place à ses pieds, le bon vivant débordant d'humour, de gaieté, est aussi un insatiable Don Juan, qui collectionne les conquêtes féminines, affectionnant particulièrement les demi-mondaines rencontrées chez Maxims. Voilà donc, pour la belle époque, ce qu'on doit pouvoir appeler un bel esprit.
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6: 1914, André part se battre, il va s'illustrer au front, dont il reviendra blessé. Poincaré le nomme à ce moment-là haut-commissaire à Washington. Il est chargé de coordonner l'effort de guerre avec les États-Unis, ce qui, vous l'avouerez, n'est pas une petite chose. Clémenceau repère son efficacité, qui est prodigieuse. Il suffit que Tardieu soit sur un dossier pour que les choses avancent, c'est incroyable. Il le recrute pour l'aider à négocier le traité de Versailles. Et le jour de la signature, Tardieu est là, dans la galerie des glaces, bien sûr, au château de Versailles. Il est en arrière-plan, il est discret, il est fier d'avoir aidé à mettre en place ce traité. Alors le traité de Versailles, vous savez ce qu'on en pense aujourd'hui, on sait à quel point il a été sans doute mal conçu à tout point de vue. Et lui-même, plus tard, va s'interroger sur l'efficacité de ce traité. Il trouve la France et la Grande-Bretagne trop faibles face à l'esprit de revanche des Allemands. Le 23 novembre 1923, à la Chambre des députés, voici ce qu'il déclare. « Je ne suis pas alarmiste, mais je veux qu'on regarde les choses en face. Si l'Allemagne, après avoir armé librement pendant 14 mois, continue pendant les mois suivants, cela voudra dire qu'à une échéance indéterminée que je ne peux pas fixer, mais qui est certaine, nous aurons la guerre. » C'est ce qui s'appelle de la clairvoyance. On est en 1923, je me permets de vous rappeler. 3 ans plus tard, il est triomphalement réélu député à Belfort au terme d'une campagne fulgurante. Il incarne l'énergie Tardieu, il incarne la rupture et aussitôt, il devient ministre dans le gouvernement Poincaré, d'abord aux travaux publics, puis à l'intérieur. C'est un meneur d'hommes, il est toujours sur le terrain, en déplacement, mais avec beaucoup de chaleur, il est empathique. C'est un homme volontaire, vous l'aurez compris, on est en pleine période de l'explosion de l'automobile et il fait construire des milliers, je dis bien, des milliers de kilomètres de routes. C'est lui qui va d'ailleurs lancer l'étude de la toute première autoroute en France. Dès le début de sa carrière, Tardieu fait l'éloge d'une fonction publique qui, à ses yeux, a été trop décriée. Je le cite. « Ils étaient les défenseurs nés de l'intérêt public. L'équité exige qu'on rende hommage à certains grands commis de la République dont la carrière ne fut point faite d'intrigues et dont la compétence a souvent sauvé le pays des incompétences politiques. » Sous la Troisième République, un homme politique qui s'exprime de cette manière-là, j'avoue que c'est assez extraordinaire, moins qu'on puisse dire, et qui ne ressemble pas à ses collègues. Au ministère de l'Intérieur, la priorité à l'époque est déjà la lutte contre les communistes. Il faut se remettre dans le contexte, on est en 29, Staline a pris le contrôle, bien sûr, de l'Union soviétique à travers le Comintern. Il pousse tous les communistes des autres pays, notamment en Europe, bien sûr, à provoquer des révolutions. En France, c'est Maurice Thorez, le communiste Maurice Thorez, qui appelle littéralement à l'insurrection le 1er mai 29. C'est le mot d'ordre « tous à la rue » qu'on voit sur la première page de l'Humanité, vous imaginez le choc. Tardieu et le préfet Quiap vont employer la méthode forte contre ces insurgés. Ils interdisent carrément la manifestation. Ils font arrêter dès le matin du 1er mai plus de 2000 manifestants. Et le Petit Parisien va relater le lendemain « Le 1er mai fut d'un calme absolu ». Cette fermeté provoque évidemment l'admiration de la droite, mais l'indignation de la gauche, ça y est, Tardieu finit par se faire des ennemis.

0: comme c'est enlevé, comme c'est brillant. Ça ressemble à Tardieu, ce deuxième mouvement du concerto pour piano de Reynaldo Han. C'est le pianiste coréen William Yoon qui nous ravissait les oreilles, accompagné par l'orchestre symphonique de la radio de Berlin, sous la direction de Valentin Ouryoupin.
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0: Arrive le crack de Wall Street, hein, 24 octobre 29, vous rappelez, les actions américaines qui chutent d'un tiers. Le président Doumergue invite Tardieu à former un gouvernement. Je n'ai jamais eu la passion du pouvoir, je suis en octobre 29 président du Conseil sans l'avoir désiré et en regrettant de le devenir, dira-t-il. Bon, il accepte quand même la responsabilité. La France n'est pas encore touchée par la crise, vous savez que ça va se faire avec du retard en France. L'économie est en grande partie agricole et donc elle est protégée. En tout cas, c'est ce que pense la classe politique, pure illusion selon Tardieu, qui voit bien que l'Angleterre, l'Allemagne, l'Autriche déjà sont frappés de plein fouet et que ça va bientôt être le tour de la France, forcément. Et pour faire face, Tardieu pense qu'il faut rompre avec la sagesse monétaire de Poincaré. Il faut maintenant investir, il faut soutenir la demande, faire une politique keynésienne, mais à la française. On est 3 ans avant le New Deal américain, ou alors on va avoir le keynésianisme le plus effréné. Nouveau signe de clairvoyance quand même, hein, de Tardieu après la juste lecture de la politique allemande. Il impose au gouvernement une activité effrénée, il puise 8 milliards dans les excédents accumulés par Poincaré pour lancer de grands travaux, par exemple les fortifications de la ligne Maginot à la frontière. Surtout, il va compter industrialiser le pays, outiller les usines et les exploitations agricoles aussi, qui à l'époque étaient très sous-équipées. Une politique d'équipement national, ainsi la qualifie-t-il. Tardieu poursuit aussi la politique sociale engagée par ses prédécesseurs. C'est le fonctionnement de la Troisième République. Vous savez que les gouvernements passent, mais les réformes sont maintenues, suivies. Et Tardieu, ça fait une grande différence avec notre époque, Tardieu implore les députés « Je me présente devant vous avec vos enfants dans les bras. Ce n'est pas le moment de me tirer dessus, dit-il. » Et il instaure les assurances sociales qui constitueront la base de la sécurité sociale, mais alors plus tard, après-guerre, bien sûr. Tardieu restera toujours fier de ces mesures de protection sociale. Sur tous les points, la droite rechigne, la gauche fait de la surenchère. Ça n'est pas simple, évidemment, de tenir la barque dans un tel contexte. Et pourtant, c'est un scandale boursier, l'affaire Oustric, qui va emporter le gouvernement Tardieu. Le garde des Sceaux Perret est soupçonné d'avoir protégé une banque frauduleuse, la fameuse banque Oustric, qui fait faillite, qui ruine ses petits épargnants. Donc le banquier va en prison. Le Sénat vote la censure du gouvernement qui tombe. Les radicaux, les socialistes voulaient la peau de Tardieu, qu'on considérait comme arrogant, comme un peu trop bonapartiste, si je puis dire. Bref, ils ont sa peau. Il va partir en décembre 1930, sans avoir pu mettre en œuvre tout son plan d'équipement national, alors que le PIB chute, que la panique bancaire menace, et quand Tardieu revient aux affaires, 2 ans plus tard, en 32, là, cette fois, ça y est, on est en plein marasme. Eh oui, on n'a pas prolongé, là, pour une fois, les programmes. Quand je parle de marasme, ça représente 250 000 chômeurs, 15% du chômage dans 15% de chômage dans l'industrie. En Allemagne, le parti nazi monte en flèche du fait de cette inflation extraordinaire. Vous vous rappelez la situation, les nazis sont à 37% aux législatives de 1932. Et Tardieu, à l'époque, est ministre de la guerre dans le gouvernement. Il sera bientôt président du Conseil lui-même. Il se trouve qu'il a lu Mein Kampf, contrairement à un certain nombre d'autres. Il écrit « Nul n'a le droit d'être surpris qu'à tout le monde était prévenu. Monsieur Hitler a écrit un livre. » Donc, il suffit de le lire et de savoir à qui on a affaire. Et pour contrer le péril nazi, Tardieu va élaborer tout un plan qu'il présente à la SDN, à Genève, à la Société des Nations, pour interdire les armes les plus offensives, bombardiers, chars, canons lourds, pour établir une force d'interposition internationale. C'était un peu, vous imaginez, les bérets bleus de l'époque, pour imposer l'arbitrage contraignant de la SDN, des propositions concrètes qui vise surtout à désarmer l'Allemagne, car tout ça est dirigé contre cette nouvelle Allemagne nazie. Sauf qu'en France, on n'écoute pas Tardieu. Les nationalistes de l'Action française considèrent l'arbitrage de la SDN comme une atteinte à la souveraineté nationale. Quant aux socialistes, ils reprochent à Tardieu un discours trop va-t-en-guerre, autoritaire. Encore une fois, cette autorité ne plaît pas du tout à la gauche. Et pourtant, Tardieu va démontrer que ce n'est pas le cas. Quand le président Paul Doumer est assassiné par un russe nationaliste, par Gorgoulov, Tardieu pourrait s'emparer du pouvoir, c'est très facile, mais au contraire, il choisit de maintenir les élections législatives qui avaient été programmées pour mai 32, et ces élections, il les perd, c'est l'arrivée du cartel des gauches, hein, avec une politique d'apaisement face à l'Allemagne, et même, disons les choses, une politique de désarmement. Que faire avec un pays qui ne veut pas consentir à l'effort nécessaire à son salut, dit Tardieu. C'est l'opinion française qui constitue le plus grand péril. Le Parlement et son reflet, c'est le long travail de décomposition, chacun songe à ses intérêts immédiats, c'est l'éducation politique de la France qu'il faudrait refaire entièrement. Il est maintenant dans l'opposition, Tardieu, à sonner l'alarme toujours contre Hitler, et dans l'illustration, il écrit « La barbarie s'est réveillée, elle est à nos portes. Si nous restons tels que nous sommes, il nous arrivera quelques jours de nous retrouver à Paris sous le même régime qu'à Berlin, avec la bâtonnade, les camps de concentration, l'antisémitisme, les lois de stérilisation, et alors la nuit de la servitude aura tôt fait de s'étendre sur toute l'Europe continentale. » Par ce qu'ils infligent à leurs concitoyens, les nationalismes voisins révèlent le sort qu'ils réserveraient à leurs adversaires vaincus, l'esclavage au mieux, peut-être l'anéantissement. C'est ce qui s'appelle être véhément et clair. Il dit les choses, et pour préparer la France à affronter cette menace, André Tardieu va préconiser une réforme institutionnelle vers un régime un peu plus stable, avec un exécutif plus fort. Le président, dit-il, devrait pouvoir dissoudre la Chambre pour dissuader les députés de voter la censure tous les quatre matins. Il propose aussi que tout amendement parlementaire soit nécessairement financé. Ça, c'est pour éviter les déficits qu'il voit venir. Le 6 février 34, d'abord il y a eu l'affaire Stavisky, vous savez, puis ce 6 février 34 avec les ligues qui manifestent partout et menacent de marcher sur la Chambre, la République tremble, Doumergue va former un gouvernement d'union nationale et il appelle Tardieu auprès de lui. Il lui demande de faire voter par le Congrès la réforme constitutionnelle qu'il avait l'intention de mettre en œuvre, justement pour renforcer le régime, disons. Sauf que là, la gauche n'est pas du tout d'accord, une fois de plus, vent debout, les députés auront cessé d'être libres, dit Léon Blum. On veut détruire l'essence du régime parlementaire. Et le journal Le Populaire parle même d'une fascisation des institutions. Bref, les radicaux vont suivre Blum, le gouvernement tombe, c'en est fini de la réforme. Et pour Tardieu, qui pensait qu'il avait peut-être trouvé la solution, eh bien c'est désespérant, il est consterné, que voulez-vous ?

0: Un extrait du Bacchus et Ariane d'Albert Roussel, l'orchestre de Paris était sous la baguette de Christophe Eschenbach.
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0: Tardieu est amer en 1935, découragé et même malade. Sur les 20 ans que j'ai consacrés à la vie parlementaire, j'en ai perdu au moins les trois quarts, dira-t-il. Et il se retire sur la Côte d'Azur, dans un hôtel isolé des hauteurs de Menton. Il y fait construire une villa absolument somptueuse et contemple le miroitement de la Méditerranée. On le voit respirer les parfums de son grand jardin avec sa compagne à ses côtés quand même. Il a du mal à se résoudre au silence, il est tenaillé par le sens de la responsabilité. Alors il va reprendre la plume et il va écrire dans Gringoire. Évidemment, ça n'est pas le moins qu'on puisse dire, c'est que ça n'est pas un magazine neutre. Peu à peu, la rédaction dérive vers une forme de radicalisme de droite, avec même des accents antisémites, et Tardieu combat la ligne de ce journal, il la combat de l'intérieur, il espère guider les lecteurs au lieu de les suivre, mais tout ça, quand on est dans l'affaire, on le comprend, quand on voit les choses de l'extérieur, évidemment, c'est toujours plus simple. Tardieu rêve de rendre un supplément d'âme à la France, c'est-à-dire un supplément d'humanisme, par l'enseignement beaucoup plus large de l'histoire, de la littérature, de la philosophie, des sciences. Il dit que c'est la culture qui sauvera la France. Si ça, c'est pas de la clairvoyance, pardon. Il veut aussi refonder la démocratie, notamment en élargissant le suffrage aux femmes, puisqu'il ne faut pas oublier qu'à l'époque, elles n'ont toujours pas le droit de vote. Il voudrait enfin permettre le référendum populaire. Le titre de son livre, d'ailleurs, illustre toutes ces ambitions. Ça s'appelle « La révolution à refaire ».
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0: 1938, c'est l'Anschluss, hein, l'Allemagne envahit l'Autriche et Tardieu fulmine. Il y a chez nous des partis et des hommes qui, ne voulant pas la guerre, bêlent si lamentablement la paix qu'ils nous conduisent comme des moutons à l'abattoir. Et il va y avoir en effet en septembre 38 ces fameux accords de Munich qui livrent à Hitler la Tchécoslovaquie. C'est la paix, mais à quel prix, écrit Tardieu. L'Angleterre a été humiliée, plus encore la France qui abandonne une nation alliée. Le 4 mai 1939, Tardieu écrit une lettre ouverte à Hitler. « Vous avez brassé une étrange mixture d'outrage, de cynisme, de vanité et d'hypocrisie. Si par votre faute la guerre éclatait, j'espère que l'on saurait, après l'avoir gagnée, vous imposer les conditions que justifie plus que jamais votre passion de dominer l'Europe. » Je parlais de prophétisme politique, avouez qu'il y a quelque chose de prophétique là-dedans. D'ailleurs, il dit « Même ceux qui inclineraient à nous sauver par un bolchevisme français, un hitlérisme français ou un fascisme français ne tarderaient pas à le regretter. » Mais voilà que le 22 juillet 1939, André Tardieu est frappé par une attaque cérébrale. Il est voué à une forme d'immobilisme. D'ailleurs, il est muet. Il ne pourra qu'assister impuissant à l'invasion de la France, à l'institution du régime de Vichy. Il survivra assez longtemps pour connaître la libération quand même. Les gens m'écrivent « Qu'avez-vous fait lorsque vous étiez au pouvoir ?»« Eh bien, j'ai fait ce que j'ai pu », écrira-t-il. Il s'est beaucoup battu, André Tardieu, sur le terrain politique et sur le terrain des idées. Voici une de ses idées. Le problème n'est pas de chercher de grands chefs. Le problème, c'est de rendre à quelques millions de Français un esprit public.
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6: Bonjour à tous, bonjour à toutes, soyez les bienvenus sur Radio Classique. Si vous nous rejoignez, c'est un grand plaisir de vous retrouver aujourd'hui et de vous accompagner jusqu'à 18h. Aujourd'hui, nous sommes le 22 mai, et bien sachez que le 22 mai 1885 mourait Victor Hugo. La France entière était en deuil. À la une du Figaro ce jour-là, un journaliste écrit « C'en est fait, Victor Hugo, entré vivant dans la postérité, entre aujourd'hui glorieux dans la mort. » Véritable incarnation du 19e siècle, qu'il a traversé presque en entier, Victor Hugo fut une légende déjà de son vivant. N'est-il pas le seul auteur français à avoir eu le privilège d'avoir une avenue à son nom 4 ans avant sa mort? On pouvait lui écrire « À Monsieur Victor Hugo en son avenue ». Poète visionnaire, dramaturge inouï qui fut le chef de file du théâtre romantique, romancier capable de mêler le drame intime à la grandeur de l'histoire, il fut aussi un homme de combat, engagé contre la peine de mort, contre le travail des enfants, défendant ardemment à travers ses écrits les femmes et les pauvres gens. Alors on sait que Hugo fut un dessinateur hors pair, mais quel est son rapport avec la musique? C'est ce que je vous propose d'explorer aujourd'hui. S'il n'était pas lui-même musicien, eh bien il fut un fervent mélomane et surtout une source d'inspiration colossale pour d'innombrables compositeurs.

Avant la publication du roman de Hugo, Notre-Dame de Paris, la cathédrale était dans un état de grande négligence et Hugo l'a déclaré dans sa préface. Il avait l'intention d'attirer l'attention du public et des autorités sur l'importance de préserver le patrimoine médiéval français et en particulier la cathédrale. Et c'est vrai que son roman a tout à fait rempli cet office et les aventures d'Esmeralda de Quasimodo ont fasciné le grand public et elles ont inspiré Louise Bertin, qui publie La Esmeralda. Nous en écoutions l'ouverture et l'introduction. Laurence Foster dirigeait le chœur de la radio lettonne à l'instant. Alors, Victor Hugo, quel était son rapport avec la musique? Il n'était pas musicien lui-même dans le sens instrumentiste, mais en revanche, il était absolument fasciné par la musique, qui était pour lui une force sacrée, empreinte de mystère. Il aimait tout particulièrement Beethoven. Il dit de lui « Ce sourd entendait l'infini, penché sur l'ombre, mystérieux voyant de la musique, attentif aux sphères, cette harmonie zodiacale que Platon affirmait, Beethoven l'a notée. »

Nous écoutions le début du deuxième mouvement de la neuvième de Beethoven, ce sourd qui entendait l'infini selon les mots de Victor Hugo. Karajan dirigeait le Philharmonique de Berlin. C'est vrai que Hugo et Beethoven ont quelque chose en commun. Ce sont deux géants tutélaires du romantisme et c'est pour cela que nous écoutions cette neuvième symphonie pour commencer. Alors un mot sur la biographie de Victor Hugo. Vous savez qu'il est né à Besançon en 1802. Je crois que vous connaissez le poème. Ce siècle avait 2 ans. Rome remplaçait Sparte. Déjà Napoléon perçait sous Bonaparte. Et du premier consul déjà par maint endroit, le front de l'empereur brisait le masque étroit. Alors, dans Besançon, vieille ville espagnole, jetée comme la graine au gré de l'air qui vole, naquit d'un sang breton et lorrain à la fois, un enfant sans couleur, sans regard et sans voix. Cet enfant que la vie effaçait de son livre et qui n'avait pas même un lendemain à vivre. C'est moi.

Alexandre Lagoya à la guitare dans cette pavane signée Gaspar Sanz. Pourquoi écouter un compositeur espagnol quand on évoque Victor Hugo? Eh bien parce que Victor Hugo, fils d'un général bonapartiste, passe les premières années de son enfance sous le soleil entre la Corse, l'Italie et l'Espagne, au gré des affectations militaires de son père qui est un général bonapartiste, avant que ses parents ne se séparent en tout cas. Ensuite, le jeune garçon arrive à Paris. Il a 7 ans, 1809, il devient élève pensionnaire. Puis il est inscrit à Louis-le-Grand et déjà il montre un vif intérêt pour l'écriture et la littérature. À l'âge de 14 ans, il écrit dans son journal « Je veux être Chateaubriand ou rien ». À 19 ans, il publie ses premiers poèmes, ses odes.

Nous écoutions le concerto pour harpe et orchestre de Boieldieu, le deuxième mouvement avec Catherine Michel, Antonio de Almeida et l'Orchestre National de l'Opéra de Monte-Carlo. Alors, après la publication de ce premier recueil de poèmes en 1821, alors qu'il a 19 ans seulement, Hugo épouse Adèle Fouché. Ils se sont connus enfants. Victor lui a fait une cour assidue pendant des années. Elle devient en 1822 Madame Victor Hugo. 5 enfants vont leur naître entre 1823 et 1830. Adèle était un peu effrayée par la gloire de son mari. Elle n'a jamais cherché à s'associer à son activité intellectuelle. Même si elle l'aidait beaucoup à recevoir ses amis artistes, un peu bohèmes, elle n'avait pas pour elle-même d'ambition littéraire ou intellectuelle. Hugo ne la considérait pas vraiment d'ailleurs comme une interlocutrice sérieuse. Elle se laisse séduire par Sainte-Beuve, peut-être parce que il lui apporte plus de tendresse. Et quand Hugo l'apprend, lui qui va être tellement infidèle, eh bien il provoque Sainte-Beuve en duel. En tout cas, il en a l'intention, il se ravise, mais nous écoutons les duellistes d'Howard Blake.

La bande originale du film de Ridley Scott, Les Duellistes. Musique composée par Howard Blake. Merci Véronique pour vos messages sur radioclassique.fr. Vous précisez qu'effectivement Victor Hugo avait des relations amicales avec certains compositeurs. Il aimait beaucoup Liszt. Il aimait énormément Berlioz. Et Berlioz admirait profondément Victor Hugo. Il lui envoie le 10 décembre, après avoir lu de l'année 1831, après avoir lu Notre-Dame de Paris. Oh, vous êtes un génie, un être puissant. Un colosse à la fois tendre, impitoyable, élégant, monstrueux, rock, mélodieux, volcanique. Et nous écoutons la marche hongroise de la damnation de Faust d'Hector Berlioz.

Voilà un compositeur, Hector Berlioz, avec lequel Hugo a beaucoup en commun avec Cromwell, Victor Hugo. Eh bien, mais une pierre évidemment très importante dans l'histoire du romantisme, tout comme Berlioz va le faire avec sa symphonie fantastique. Nous écoutions la marche hongroise de la damnation de Faust. Kent Nagano dirigeait l'orchestre de l'Opéra National de Lyon. Nous sommes en 1831 et Victor Hugo publie un de ses premiers grands recueils de poèmes, Les Feuilles d'automne, avec ce lyrisme intime où la Martine s'est imposé, c'est une poésie de la famille qui évoque la tristesse ou les joies fugaces de la vie. Le plus célèbre poème de ce recueil, c'est Soleil couchant. Le soleil s'est couché ce soir dans les nuées, demain viendra l'orage, et le soir et la nuit, puis l'aube et ses clartés de vapeurs obstruées, puis les nuits, puis les jours, pas du temps qui s'enfuit.

0: Les feuilles rouges de l'automne traditionnel japonais pour évoquer donc ce recueil des feuilles d'automne de Victor Hugo. Nous écoutions à l'instant un arrangement pour vent de ce chant par le quintet Moragues. Victor Hugo est au programme de notre dernière heure légère. Réfléchissez à des œuvres que vous avez envie d'écouter.
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0: Passez une excellente journée à l'écoute de Radio Classique. Il est 15h passé de 15 secondes. Nous faisons le point sur l'actualité avec vous, Marc Tédé, bonjour.
5: Bonjour Élodie, bonjour à tous. Finale de la Coupe de France de football sous tension ce soir au Stade de France entre Nice et Lens. Une centaine de supporters niçois se sont livrés hier soir à des violences dans l'Est de Paris. 65 ont été interpellés par la police, 6 personnes ont été blessées, dont une grièvement. La ministre des Sports, Marina Ferrari, se dit scandalisée. Elle dénonce une honte pour le monde du football et ses supporters. Un nouveau cas confirmé d'antivirus. Cette fois-ci, il s'agit d'un membre d'équipage du navire de croisière Ondius qui avait débarqué à Tenerife en Espagne et puis avait été rapatrié aux Pays-Bas. Un membre d'équipage qui a été placé depuis en quarantaine. Toujours à l'étranger, 6 personnes, dont 2 secouristes et une fillette, ont été tuées aujourd'hui dans une frappe israélienne dans le sud du Liban. C'est ce qu'indiquent les autorités locales. Et cela malgré le cessez-le-feu en vigueur entre Israël et le Hezbollah libanais pro-iranien. Retour en France où Gabriel Attal a annoncé sa candidature à l'élection présidentielle de 2027 à la mi-journée. L'ancien Premier ministre et secrétaire général du parti Renaissance l'a fait depuis la commune de Mur-de-Barrez dans l'Aveyron où il est en déplacement jusqu'à demain. Il relance ainsi la compétition interne au bloc central avec Édouard Philippe, autre ancien Premier ministre d'Emmanuel Macron, lui aussi candidat à cette présidentielle. La France doit-elle reconnaître le lien de filiation entre des parents français et un enfant né d'une gestation pour autrui à l'étranger ? Question posée alors que la GPA reste une méthode de procréation interdite en France. C'est sur ce sujet que se penche aujourd'hui la Cour de cassation, réunie à cette occasion en assemblée plénière. Décision attendue le 3 juillet prochain. Le CAC 40, il est en ce moment en hausse de 0,75% à 8146 points. 15h02 sur Radio Classique et vous retrouvez Elodie Fondacci.
0: Merci Marc, on vous attend à 16h et nous écoutons Rachmaninov dans quelques instants.
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Nikita Mdoyans au piano et l'ensemble Appassionato dirigé par Mathieu Herzog. Dans le troisième concerto pour piano de Sergueï Rachmaninov, nous en écoutions le final. C'est une actualité du disque chez Appassionato Musique, justement, le volume 1 d'un cycle Rachmaninov, Cantam Mathieu Herzog. On va tout de suite écouter le pezzo capriccioso pour violoncelle et orchestre composé par Tchaïkovski. Voici Steven Isserlis, John Elliott Gardiner et l'Orchestre de Chambre d'Europe.

Nous écoutions le pezzo capriccioso pour violoncelle et orchestre de Tchaïkovski, avec au violoncelle Stevanis Erlis. Sir John Eliot Gardiner dirigeait l'orchestre de chambre d'Europe. On va tout de suite écouter un extrait du ballet Coppelia de Léo Delibes. C'est cette tchardas, danse hongroise donc, que nous offre l'orchestre de l'Opéra National de Lyon et Kent Nagano.

0: L'énergie de la Tchardas de Coppelia de Léo Delibes avec Kent Nagano et avec l'Orchestre de l'Opéra National de Lyon. Je vous propose que nous marquions une pause. Il est 15h27 sur Radio Classique et dans un instant, on se retrouve en musique. Restez à l'écoute.
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C'est en 1986 que sort sur les écrans La Gitane, film de Philippe de Broca avec Claude Brasseur et Valérie Caprisky. Nous écoutions la bande originale de ce film qui a été composée par Claude Bolling. Michel Gesina, Christian Escoudé et Raymond Jiménez étaient à la guitare. On continue avec La Pavane pour une infante défunte de Maurice Ravel. Voici l'Orchestre Philharmonique Royal de Stockholm et Zacharie Aramo.

Ludovic Morlot et le Symphonique de Seattle dans l'ouverture des Masques et Bergamasques de Gabriel Fauré. Gabriel Fauré qui fut le professeur de Maurice Ravel, figurez-vous. Et nous avons entendu justement Ravel juste avant avec sa pavane pour une infante défunte. Zachary Oramo dirigeait le Philharmonique Royal de Stockholm. Max Bruch, tout de suite, c'est son œuvre la plus célèbre sans conteste. C'est le concerto numéro 1 pour violon avec Anne-Sophie Mutter, Herbert von Karajan et le Philharmonique de Berlin.

Le merveilleux concerto pour violon numéro 1 de Bruch, le final plein d'énergie avec Anne-Sophie Mutter et avec Herbert von Karajan qui dirigeait l'orchestre philharmonique de Berlin. C'est une version qui date de 1980. La mélodie Je te veux d'Eric Satie dans une version pour piano par Jean-Yves Thibaudet tout de suite.

0: Le piano un peu bastringue de Je te veux d'Éric Satie. C'était le pianiste Jean-Yves Thibaudet qui nous jouait une version pour piano de cette mélodie. Ne jamais oublier qu'Éric Satie a été pianiste dans un piano bar comme le Chat Noir par exemple. Voilà, on marque une pause 15h57. À suivre le flash.
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10: Marc Tédé nous revient pour le Flash.
11: On ne l'apprend qu'aujourd'hui, mais une perquisition a été menée hier au palais de l'Élysée, dit le parquet national financier. Les enquêteurs agissaient dans le cadre des investigations sur l'attribution des cérémonies d'entrée au Panthéon. La présidence de la République où le mandat d'Emmanuel Macron s'achève dans moins d'un an et la course à sa succession compte désormais officiellement un candidat supplémentaire, en l'occurrence Gabriel Attal, ancien Premier ministre du chef de l'État et secrétaire général du parti Renaissance. Celui qui est aussi député des Hauts-de-Seine a choisi l'Aveyron pour sa déclaration de candidature. C'était à la mi-journée, l'Aveyron, où il est en déplacement pour 2 jours. Une visite donc placée sous le signe de la ruralité. Gabriel Attal vient se poser en concurrence avec Édouard Philippe, également candidat issu du Bloc central. Lui aussi ex-chef d'un gouvernement sous la présidence d'Emmanuel Macron. 11 ans après la mort de la navigatrice Florence Artaud, du boxeur Alexis Vestine et de la nageuse Camille Muffa dans un accident d'hélicoptère pendant le tournage d'une émission de télé-réalité. 4 personnes sont renvoyées devant la justice. 3 producteurs et un responsable de la sécurité comparaîtront bientôt pour homicide involontaire. Ce sera devant le tribunal correctionnel de Paris. Ce drame est survenu en Argentine. Il y avait tué en tout 10 personnes. L'actualité à l'étranger, l'Italie, la France, le Royaume-Uni et l'Allemagne appellent ensemble Israël à cesser d'étendre ses colonies en Cisjordanie. Et ces pays condamnent la violence des colons et mettent en garde les entreprises qui candidatent à des marchés de construction là-bas. Ces pays rappellent que les colonies israéliennes en Cisjordanie sont illégales. Retour en France, la ministre des Sports, Marina Ferrari, se dit scandalisée par les violences de la nuit dernière dans l'est de Paris, commises par une centaine de personnes, essentiellement des hooligans, supporters de l'OGC Nice. Leur club joue ce soir face au RC Lens en finale de la Coupe de France de football. Ce sera au Stade de France. Les violences d'hier soir ont fait 6 blessés, dont une très grièvement. 65 personnes ont été interpellées. Le CAC 40, il est en hausse en ce moment de 0,61% à 8135 points. 16h02 sur Radio Classique et vous êtes toujours en compagnie d'Élodie Fondacci.
9: Merci beaucoup Marc, on vous retrouve à 17h bien sûr. À tout à l'heure.
11: À tout à l'heure.
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La musique très joyeuse composée par Harry Gregson-Williams pour le film Chicken Run, film d'animation des studios DreamWorks, qui est évidemment absolument exceptionnel. Allez, on écoute tout de suite Sir Edward Elgar. Carissima, c'est le titre de cette pièce. James Judd dirige le symphonique de Nouvelle-Zélande.

Carissima de Sir Edward Elgar avec le symphonique de Nouvelle-Zélande qui était dirigé par James Judd. On écoute tout de suite la Danza, c'est une tarentelle napolitaine d'après Rossini de Franz Liszt. Liszt, quand il aimait quelque chose qu'il entendait à l'opéra par exemple, eh bien il le transcrivait pour son instrument puisqu'il était tellement doué pour le faire. Vanessa Benelli-Moselle est au piano.

Quelle énergie dans cette tarentelle napolitaine. Nous écoutions la danza de Liszt, d'après Rossini, un extrait des soirées musicales, avec Vanessa Benelli-Moselle, qui était au piano. On écoute la symphonie numéro 1 de Robert Schumann. Elle s'intitule Le Printemps. Elle convient à merveille à ce jour radieux. Voici le deuxième mouvement du printemps. Marie Sjansons dirige le symphonique de la radio bavaroise.

0: La première symphonie de Robert Schumann, Le Printemps, avec Marie Sens et l'Orchestre Symphonique de la Radio Bavaroise. Nous venons d'écouter le mouvement lent de cette si belle symphonie. Il est 16h23 et nous allons marquer une courte pause. Dans un instant, la musique de Haydn.
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Le premier mouvement de la symphonie impériale de Joseph Haydn, c'est le sous-titre de sa symphonie numéro 53. L'orchestre de Bâle, à l'instant, était dirigé par le chef Giovanni Antonini. Et on écoute tout de suite la sérénade pour vent numéro 10, Grande Partita, de Mozart, avec Trevor Pinnock et l'ensemble des solistes de la Royal Academy of Music de Londres.

Ronald Brautigam au piano et l'orchestre symphonique de Norrköping dirigé par Andrew Parrott. C'était un concerto de Beethoven composé à l'âge de 14 ans. Le concerto numéro 0 dont nous avons entendu le rondo final. Juste avant, c'était la Gran Partita, sérénade pour vent numéro 10 de Mozart, et Trevor Pinnock dirigeait l'ensemble des solistes de la Royal Academy of Music. La sonate pour corde numéro 5 de Rossini à présent, avec Sir Neville Mariner et l'Academy of St. Martin in the Fields.

Le final de la sonate pour cordes numéro 5 de Rossini avec Sir Neville Mariner et avec l'Académie of St. Martin in the Fields. On écoute tout de suite la Pobrecita d'Atahualpa Yupanqui. C'est Jean-Baptiste Henry qui est au bandoneon et qui accompagne le quatuor Voce.

0: Merveilleuse pièce d'Atahualpa Yupanqui, la Pobrecita qui était enregistrée par le Quatuor Voce et Jean-Baptiste Henry au bandoneon. C'est une actualité du disque Figures Argentines du Quatuor Voce. Il convoque la musique de Piazzolla et bien d'autres évidemment dans ce disque qui a été publié chez Alpha. On marque une pause, 15h57 déjà sur Radio Classique.
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0: Bonne journée à tous sur Radio Classique, il est 17h. Place au flash avec vous, Marc Tédé.
13: Les enquêteurs du parquet national financier ont mené une perquisition au palais de l'Élysée hier. Ils agissaient dans le cadre d'une enquête sur les conditions d'attribution de certains marchés publics liés à l'organisation des cérémonies de panthéonisation. Enquête ouverte en octobre dernier pour favoritisme, prise illégale d'intérêts et corruption, trafic d'influence. Le ministre de l'Éducation nationale, Édouard Geoffrey, annonce avoir saisi le bâtonnier de Paris. Après le procès en appel de l'assassinat du professeur Samuel Paty, le ministre veut déterminer si maître Francis Villemain, l'avocat d'un des accusés, le prédicateur Abdelhakim Sefrioui, a failli à la déontologie en salissant la mémoire de Samuel Paty. Il avait affirmé que le professeur d'histoire-géographie assassiné pratiquait la discrimination à l'égard de ses élèves musulmans. À l'étranger, le président russe Vladimir Poutine affirme qu'au moins 6 personnes ont été tués, que 15 autres sont portés disparus après des frappes de drones ukrainiens sur un lycée dans la région de Louhansk, région occupée par la Russie dans l'est de l'Ukraine. Déclaration dans un message télévisé, le président russe promet une réponse armée de la Russie. Retour en France, c'est depuis le département rural de l'Aveyron que Gabriel Attal a officialisé à la mi-journée sa candidature à la présidentielle 2027. Le député des Hauts-de-Seine et secrétaire général du parti Renaissance devient, après Édouard Philippe, le deuxième ancien premier ministre d'Emmanuel Macron à briguer sa succession. Le CAC 40, il est en hausse en ce moment de 0,55% à 8130 points. 17h02 sur Radio Classique. Vous retrouvez Élodie Fondacci qui vous accompagne jusqu'à 18h.
0: Merci beaucoup Marc. Rendez-vous 18h.
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0: Franck Ferrand raconte sur Radio Classique. Assez incroyable de commencer ces heures légères avec le générique de Franck Ferrand. Je dois dire que ça me donne une certaine responsabilité. Je me lance, j'essaye d'être à la hauteur. Nous sommes donc le 22 mai. Sachez que le 22 mai 1885 mourait Victor Hugo. La France entière est sous le choc. Les sénateurs, les députés choisissent de faire des obsèques nationales, bien sûr. À la une du Figaro ce jour-là, un journaliste écrit « C'en est fait, Victor Hugo, entré vivant dans la postérité, entre aujourd'hui glorieux dans la mort. » Véritable incarnation du 19e siècle, qu'il a traversé presque en entier, Victor Hugo fut une légende déjà de son vivant. Est-ce qu'il n'est pas le seul auteur français à avoir eu le privilège d'avoir une avenue à son nom, 4 ans avant sa mort? On pouvait lui écrire un courrier à l'adresse « Monsieur Victor Hugo en son avenue ». Ce n'est pas donné à tout le monde. Poète visionnaire, dramaturge inouï, qui fut le chef de file du théâtre romantique, romancier capable de mêler l'intime à la grandeur de l'histoire, il fut aussi un homme de combat, engagé contre la peine de mort, le travail des enfants, défendant les femmes, les pauvres gens. On sait que Hugo fut un dessinateur hors pair, mais quel est son rapport avec la musique? Eh bien, je vous propose d'explorer cette question. Aujourd'hui, il fut un fervent mélomane, mais surtout une source d'inspiration colossale pour d'innombrables compositeurs.

Nous écoutions l'intermezzo de Notre-Dame de Franz Schmidt en 1831. Victor Hugo sort Notre-Dame de Paris. Il a mis 6 mois à écrire ce chef-d'œuvre, une véritable cathédrale de papier, contraint et forcé par son éditeur. Et ce roman historique Notre-Dame de Paris, eh bien, très vite va intéresser les compositeurs qui vont le solliciter. Rossini, par exemple, va se tourner vers Hugo, Meyerbeer, entre autres. Finalement, il réserve son livret à Louise Bertin, qui est une toute jeune compositrice talentueuse. Nous avons écouté tout à l'heure un extrait de Notre-Dame de Louise Bertin. Et puis, bien des années plus tard, en 1914, Franz Schmidt va composer lui aussi un opéra à partir de Notre-Dame de Paris. Paavo Järvi dirigeait le symphonique de la radio de Francfort dans cet opéra, donc d'un Autrichien, paradoxalement, et non pas un Français. Alors merci Madeleine pour votre message. Vous avez pensé à Rigoletto de Giuseppe Verdi. C'est vrai que Verdi a été un compositeur très marqué par Victor Hugo, pas moins de 3 de ses opéras majeurs sont basés sur des drames hugoliens. Rigoletto est l'adaptation du Roi s'amuse.

Nous écoutions la Donna Immobilier, tirée du Rigoletto de Giuseppe Verdi, inspirée du Roi s'amuse, pièce d'Hugo, justement. Luciano Pavarotti, à l'instant, nous chantait cet air célébrissime, tandis que Richard Bonynge dirigeait le Symphonique de Londres. En 1833, eh bien, Victor Hugo rencontre l'actrice Juliette Drouet. Elle va devenir sa maîtresse, et sa muse d'ailleurs, jusqu'à sa mort. Et je vous propose, pour évoquer cette relation profondément romantique et passionnée, d'écouter Le rêve d'amour de Franz Liszt par Igor Levit.

Le rêve d'amour de Liszt sous les doigts d'Igor Levit pour évoquer donc Juliette Drouet, la maîtresse de Victor Hugo, qui accepta un bien étrange pacte, vivre pour son amant, quasiment exclusivement et au mépris de sa propre vie. Juliette Drouet donc, qui fut muse et maîtresse à la fois. On écoute tout de suite, sur une demande de Karine, le prologue de Lucrèce Borgia de Donizetti, parce que en effet, ce drame plein de fureur, plein de terreur et de passion meurtrière, Gaetano Donizetti va choisir de l'adapter à l'opéra, et effectivement, c'est le prologue que vous avez voulu écouter tout de suite. Voici le chœur et l'orchestre de l'opéra de la RCA italienne, dirigé par John Perli.

0: Eh bien, nous écoutions à l'instant le prologue de Lucrèce Borgia de Gaetano Donizetti avec le chœur et l'orchestre d'opéra de la RCA italienne qui était dirigé par Gianelle Perli. Marquons une pause, 17h21 sur Radio Classique.
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0: Victor Hugo était un immense dessinateur. Quel était son rapport avec la musique ? Il n'était pas instrumentiste et pourtant il était mélomane, ami de plusieurs compositeurs et surtout il a inspiré des dizaines de compositeurs. Plus de 50 opéras sont inspirés de son œuvre. Nous explorons ce thème dans Les Heures Légères.
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En 1939, soit 3 ans après la création de Ruy Blas à Paris, eh bien, le théâtre de Leipzig commande à Félix Mendelssohn une ouverture, une musique de scène pour la pièce de Victor Hugo. Il se trouve que Félix Mendelssohn déteste Victor Hugo. Il trouve cette pièce en alexandrin qui se déroule dans l'Espagne du XVIIe siècle ignoble. Ce sont ses propres mots dans une lettre qu'il écrit à sa mère, mais il ne refuse pas la commande et il passe 3 jours seulement à composer cette ouverture Ruy Blas. Alors, oserons-nous le mot de bâcler? Ce serait quand même un peu dur parce qu'elle n'est pas si mal, cette ouverture. Nous l'écoutions grâce à l'orchestre Philharmonia et à Wolfgang Savalisch. Une très étonnante demande de Myriam. Alors, j'ai une demande particulière à vous faire. J'aimerais écouter Élodie, Jésus que ma joie demeure. Ce morceau a été joué à mon mariage il y a 35 ans dans l'église de Fourqueux dans les Yvelines, ce village qui accueillit pendant plusieurs années la famille Hugo en vacances. C'est là, dans cette église, que Léopoldine fit sa première communion.

Wilhelm Kempf dans « Jésus, que ma joie demeure, Jésus demeure ma joie » de Jean-Sébastien Bach. Et tout de suite, nous écoutons l'introduction symphonique qu'un tout jeune compositeur belge, Guillaume Lequeux, a composée à partir des Burggraves. C'est un drame que Hugo publie en 1843. C'est un échec absolument retentissant, mais Lequeux est très impressionné et profondément touché par ce drame historique. Voici Pierre Bartholomé et l'Orchestre Philharmonique de Liège.

L'introduction symphonique au Burggrave composée par le compositeur belge Guillaume Lequeux. Pierre Bartholomé dirigeait l'Orchestre Philharmonique de Liège. Merci Colette pour votre message. Vous nous écrivez que quand vous pensez à Victor Hugo, vous ne pouvez pas vous empêcher de penser à sa fille qui se noie dans la Seine avec son mari, leur barque ayant fait naufrage. C'est évidemment ce drame tragique qui va inspirer à Victor Hugo son recueil Les Contemplations et surtout ce poème de Demain dès l'aube, à l'heure où blanchit la campagne, je partirai. Vois-tu, je sais que tu m'attends. Vous proposez d'écouter Une barque sur l'océan, c'est un miroir de Maurice Ravel. Bruce Le Houx est au piano.

Quelle belle version de ce miroir de Maurice Ravel. Nous écoutions le pianiste Bruce Liu à l'instant. Alors nous allons écouter tout de suite un extrait des Misérables, générique de la série télévisée de José Dayan. C'est une musique qui a été composée par Jean-Claude Petit. Les Misérables, bien sûr, autre chef-d'œuvre de Victor Hugo, qu'il écrit durant son exil, donc à Jersey et Guernesey. Et nous allons tout de suite écouter cet orchestre.

Nous écoutions le générique de la série télévisée de José Dayan, Les Misérables. J'en profite pour vous dire d'ailleurs qu'il y a une merveilleuse comédie musicale, Les Misérables, qui a été un immense succès au Théâtre du Châtelet il y a quelques mois. Elle revient du 11 novembre 2026 au 10 janvier 2027 prochain, cette comédie musicale. Et si vous avez l'occasion de la voir, sachez que c'est vraiment un très grand moment. On va écouter pour terminer cette émission Adèle Hugo, car Adèle Hugo a été compositrice.

Adèle Hugo, la seconde fille, mais la cinquième enfant d'Adèle Fouché et de Victor Hugo, portait le prénom de sa maman, Adèle, et elle était compositrice. C'est une compositrice ignorée, comme tant de femmes de cette époque-là. L'orchestre Victor Hugo a découvert des partitions en 2004 et a enregistré une intégrale de ses mélodies. Mais là, nous écoutions Lauriane Corneille et Sophie-Paul Magnien dans ce chant sans parole, en la majeure pour violoncelle et piano. D'ailleurs, parler de compositrice me fait penser à ce très beau festival qui s'appelle Un temps pour elle, qui commence dans le Val d'Oise à partir du 6 juin pour durer jusqu'au 6 juillet et qui justement remet à l'honneur les compositrices. Voilà, fin de cette émission sur Victor Hugo. Je vous remercie de l'avoir suivi. Un grand merci à notre poète de la programmation, Clément Serrano, et à Lucie Lemaitre qui était aux manettes. Rendez-vous demain. Non, rendez-vous lundi pour d'autres heures légères. Bon week-end.

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11: Merci d'avoir choisi Radio Classique et bon début de week-end, il est 18h. Un nouveau flash avec Marc Tédé.
12: C'est officiel depuis la mi-journée, l'ancien Premier ministre d'Emmanuel Macron, Gabriel Attal, est lui aussi candidat pour lui succéder. Tout comme l'un de ses prédécesseurs à Matignon, Édouard Philippe, Gabriel Attal a annoncé à la mi-journée qu'il se lançait dans cette course à l'Élysée lors d'un déplacement en Aveyron. À l'étranger, le chef de l'armée pakistanaise, Asim Mounir, est en route pour Téhéran. Son pays s'est imposé comme médiateur dans les négociations entre l'Iran et les États-Unis pour mettre fin à la guerre entre ces deux pays. Le pouvoir iranien dit examiner la dernière proposition de Washington, mais maintient ses exigences. Le dégel des avoirs bloqués à l'étranger ainsi que la fin du blocus américain sur les ports iraniens. 11 ans après la mort de la navigatrice Florence Artaud et de 9 autres personnes, dont le boxeur Alexis Vastine ou la nageuse Camille Muffa. C'était dans un accident d'hélicoptère pendant le tournage d'une émission de télé-réalité en Argentine. 4 personnes sont finalement renvoyées devant la justice, 3 producteurs et un responsable de la sécurité. Ils devront répondre d'homicide involontaire devant le tribunal correctionnel de Paris. Et puis toujours dans l'actualité judiciaire, on apprend aujourd'hui qu'une perquisition a été menée hier à l'Élysée. Il s'agit d'une procédure dans le cadre d'une enquête sur l'attribution de marchés publics liés à l'organisation des cérémonies de panthéonisation. Enfin, 2200 policiers et gendarmes mobilisés ce soir pour sécuriser la finale de la Coupe de France de football entre le RC Lens et l'OGC Nice au Stade de France. Rencontre classée à risque par le ministère de l'Intérieur. 50 000 supporters lensois sont attendus, 10 000 niçois. Hier soir, une centaine de personnes se sont livrées à Paris à des violences aux abords du canal Saint-Martin. Des rixes impliquant notamment des supporters de Nice. Bilan, 6 blessés dont un grave et 65 interpellations. Le CAC 40, il termine la séance ce vendredi en hausse de 0,37% à 8115 points. 18h02 sur Radio Classique, Inspiration Classique.
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13: Le palais de l'Élysée a été perquisitionné hier, c'est ce qu'indique aujourd'hui le parquet national financier après une première tentative infructueuse mi-avril. Les enquêteurs agissaient hier dans le cadre des investigations sur l'attribution de l'organisation des cérémonies d'entrée au Panthéon. L'Élysée où Gabriel Attal souhaite s'installer dans un an, l'ancien Premier ministre et actuel secrétaire général du parti Renaissance a officialisé sa candidature à la présidentielle. C'était à la mi-journée lors d'un déplacement de 48 heures en Aveyron. Le déontologue de l'Assemblée nationale a été saisi par sa présidente Yaël Braun-Pivet au sujet du député Charles Alloncle. Cela fait suite à la publication d'une photo de l'élu dans le magazine Paris Match. Il est accompagné d'une femme présentée comme sa collaboratrice parlementaire et sa compagne, ce qui est formellement interdit depuis 2017 et la loi pour la confiance dans la vie politique adoptée dans le sillage de l'affaire Fillon. Charles Alloncle dément tout infraction. Un nouveau cas de suspicion de contamination à l'antivirus. Cela concerne cette fois un membre d'équipage du navire de croisière Hondius. Ce patient avait été débarqué à Tenerife en Espagne, puis rapatrié aux Pays-Bas, où il a été placé à l'isolement. Il est désormais hospitalisé sous surveillance. Toujours à l'étranger, l'Ukraine affirme avoir bombardé un quartier général d'une unité militaire russe dans une région occupée par la Russie et dément avoir visé un lycée la nuit dernière. C'est ce qu'affirmait un peu plus tôt dans la journée la Russie, qui évoquait au moins 6 morts et 15 disparus. Enfin, retour en France au lendemain de violences à Paris impliquant des supporters du club de football de l'OGC Nice. C'est une finale de Coupe de France de football sous tension qui se joue ce soir au Stade de France. Elle oppose donc l'OGC Nice au RC Lens. 2200 policiers et gendarmes ont été mobilisés. Le CAC 40, il termine la séance en hausse de 0,37% à 8115 points. Et puis à 20h, je vous indique que vous avez rendez-vous avec Laure Maison pour le journal du classique. À l'occasion de la nouvelle édition du festival Intemporel, Laure reçoit la fondatrice et directrice de ce festival, la violoncelliste Héloïse Luzzatti. Mais tout de suite, voici le jazz.
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4: Bonsoir à tous. Coup de projecteur ce soir sur le festival Intemporel dont la nouvelle édition se tiendra du 5 juin au 5 juillet et investira quelques châteaux, domaines et églises du Val-d'Oise. Une édition riche en découvertes de répertoire féminin international. Héloïse Luzzatti, qui en a signé la programmation, sera à notre micro tout à l'heure. Le temps d'un tour d'horizon de l'actualité musicale. Quelques nominations tout d'abord. Thomas Hades sera le nouveau chef d'orchestre invité principal du Halle Orchestra pour la saison prochaine. Le compositeur et chef entretient une longue amitié avec cette phalange qu'il dirige déjà depuis plus de 30 ans. Elim Chan vient quant à elle d'être nommée à la tête de l'Orchestre Symphonique de San Francisco, une belle consécration pour cette brillante chef de 39 ans d'origine hongkongaise qui succédera en tant que directrice musicale à rien moins qu'Esa-Pekka Salonen, Michael Tilson Thomas ou encore Herbert Blomstedt. Elle débutera son mandat en septembre 2027. Philippe Gau revient sur son parcours dans son article publié sur le site et sur l'application de Radio Classique. L'Opéra National de Bordeaux vient de dévoiler sa nouvelle saison, placée sous le signe de la folie, des folies même, folie douce, excentrique, créatrice, mais aussi sombre et ravageuse, nous dit Emmanuel André, le directeur de la maison. Une maison particulièrement dynamique, qui affiche un taux de remplissage moyen de 85%, avec un public qui s'est considérablement rajeuni pour une moyenne de 250 levées de rideaux par saison et des centaines d'activités hors les murs. Alors, cette nouvelle saison débutera en septembre avec un Didon et Énée de Purcell sous la direction de Louis-Noël Bestion de Camboulas. Suivront une nouvelle production de Carmen en coproduction avec Shanghai, mise en scène par Emmanuel Basté. Le Requiem de Mozart dans une scénographie se référant aux guerres contemporaines signée Stefan Braunschweig avec Joseph Svensson, le directeur musical de l'Orchestre National Bordeaux-Aquitaine dans la fosse. À noter également un Macbeth de Verdi confié à la metteuse en scène Ambre Kahan qui fera ses débuts à Bordeaux. La fiancée du tsar, un opéra pas si souvent donné de Rimsky-Korsakov, vu ici par l'artiste espagnol Rafael Villalobos. Et puis Fantasio d'Offenbach, porté par les artistes du chœur de l'Orchestre National de Bordeaux. Une production qui s'inscrit d'ailleurs dans la démarche zéro achat de la maison et qui fera également l'objet d'une tournée. Alors, s'ajoute à cela des ballets avec notamment un hommage à Roland Petit ou encore une toute nouvelle production du Lac des Cygnes. Une riche programmation symphonique au cours de laquelle Joseph Svensson dévoilera l'une de ses œuvres, une œuvre écrite en hommage à sa tante japonaise morte à Hiroshima.

0: Quelques notes de l'ouverture de La fiancée du tsar de Nicolas Rimsky-Korsakov, joué ici par Mikhail Pletnev et l'Orchestre national de Russie. Une musique qui résonnera donc la saison prochaine à Bordeaux. L'Opéra national de Bordeaux vient de dévoiler sa nouvelle saison.
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0: Plus d'une cinquantaine de compositrices différentes ponctuent la programmation de la 6e édition du Festival Intemporel qui se tiendra du 5 juin au 5 juillet dans quelques hauts lieux du Val-d'Oise. Festival fondé et dirigé par Héloïse Luzzatti qui est avec nous ce soir. Bonsoir.
2: Bonsoir.
0: Alors, Intemporel, c'est l'une des émanations de la Cité des compositrices, ce formidable laboratoire qui regroupe un collectif de musiciens engagés dans la redécouverte de ce répertoire féminin qui englobe également, alors je le rappelle, le label La Boîte à Pépites, dont on parle régulièrement, mais aussi une maison d'édition, ainsi qu'une saison de concerts, des activités multiples, variées. Est-ce que vous imaginiez, il y a quelques années, je ne sais pas combien d'années cela fait, lorsque vous avez lancé ce projet, arriver à un tel développement?
2: Alors, vraiment pas du tout, non. C'est un projet qui est né pendant le Covid. Et effectivement, au départ, j'ai juste fait une page Facebook pour les copains. Donc non, pas du tout. Et d'ailleurs, ça continue de se construire comme ça de manière assez organique, à la fois d'être aussi le réceptacle des nécessités des uns et des autres, des envies de partition, de ce que nous, on cherche, mais qu'on n'est pas les seuls à chercher. En fait, c'est dans l'interaction avec les collègues musiciens, puis les programmateurs et programmatrices, que se développe finalement le projet. S'il n'avait pas d'utilité, finalement, il ne se serait pas développé comme ça.
0: Et il a pris une telle ampleur que j'ai compté plus de 50 compositrices différentes au programme de cette édition du festival. Ça veut dire qu'aujourd'hui, on peut programmer un festival avec autant d'œuvres différentes composées par des femmes dans des styles si variés, si contrastés. Il suffit de piocher.
2: Alors c'est une pioche.
0: Il faut chercher d'abord.
2: Et puis c'est une pioche longue pour la programmation du festival de cette année. On n'a pas compté, on va le faire, mais je pense qu'on a fait au moins 500 mails de demandes de partitions dans le monde entier.
0: Ah ouais.
2: La thématique et les chants du monde en général et l'idée de sortir du confort du répertoire français que j'aime tant, on a fait des demandes de partitions absolument partout dans toutes les bibliothèques du monde entier et on a reçu un nombre de partitions à déchiffrer énorme, qui a fait d'ailleurs l'objet d'une résidence de déchiffrage de plusieurs jours avec le collectif de musiciens. Enfin, c'est une pioche organisée et un petit peu chronophage.
0: Alors c'est vrai que vos recherches, elles ont pris une dimension internationale, Héloïse Luzzatti, et on s'aperçoit finalement que ce répertoire féminin, il existe dans le monde entier, partout en Europe, en Amérique, il y a eu et il y a des femmes qui composent et des œuvres majeures.
2: Complètement, en Amérique du Sud, pareil, là quand j'ai commencé le week-end de clôture qui est dédié à la musique américaine, quand j'ai commencé à travailler, en fait je ne savais pas comment m'arrêter de découvrir des œuvres et des noms de compositrices dont je n'avais jamais entendu parler. Je savais que Nadia Boulanger avait enseigné à beaucoup de compositeurs et compositrices américaines, mais je n'imaginais pas à quel point elles étaient nombreuses, notamment toutes les compositrices noires américaines qu'on ne connaît, à part Florence Price. Quasiment pas du tout. En France, il y a quand même des chercheurs et des musicologues qui font la même chose que nous dans d'autres pays. Et en fait, effectivement, il y a de plus en plus d'œuvres accessibles. Pour autant, il y a certaines partitions qui ont quand même été partagées sous le manteau encore, qui sont pas éditées officiellement.
0: Alors, parmi les pays représentés cette année au Festival Intemporel, qui est donc placé sous le signe du voyage, il y a la Suède, incarnée notamment par la compositrice Valborg Aulin.

0: Une berceuse de la compositrice suédoise Valborg Aulin, jouée par le pianiste Théo Fouchendré. Valborg Aulin, dont le quatuor à cordes sera interprété le 13 juin à l'église de Vetheuil par le quatuor Hermès, et cela dans le cadre du festival intemporel que l'on évoque ce soir sur Radio Classique avec Héloïse Luzzatti. Alors, quelques mots peut-être sur cette compositrice, Valborg Aulin. Elle est née en 1860, elle est morte en 1928. Alors, j'ai lu, grâce à vos notes, Héloïse Luzzatti, elle a été entre autres l'élève de Niels Gade au Danemark. Elle a étudié à Paris auprès de Benjamin Godard et de Jules Massenet. C'était donc l'une des grandes figures de la musique nordique. Comment décrire son style? Est-ce que d'ailleurs les compositrices dans ces différents pays, et notamment je pense en Europe du Nord où il y avait tout un courant nationaliste, elles ont, comme les compositeurs, défendu une certaine identité nationale?
1: Alors moi je trouve que dans ce programme en général, mais que dans la tout comme vous venez de le dire, dans cette musique nordique de cette époque-là, on entend. Alors on entend aussi là dans le cas d'Aulin, bien sûr un courant français. Elle a étudié en France, ça s'entend. Pour autant, ce qui ressort, c'est alors je pense que c'est une œuvre assez majeure du répertoire pour quatuor à cordes. Elle, c'est vraiment une œuvre extraordinaire et c'est follement romantique encore. Ouais. Voilà, donc il y a aussi toute cette empreinte germanique qui est quand même pas très loin non plus.
0: Voilà, une œuvre à découvrir. Alors, certaines compositrices, comme Valborg Aulin, ont fait une assez brillante carrière. D'autres ont été empêchées. C'est le cas notamment de Fanny Mendelssohn. Et justement, le Festival Intemporel s'ouvrira le 5 juin avec un concert raconté, illustré, autour de Fanny Mendelssohn. Ce sera en l'abbaye de Maubuisson. Elle incarne, Fanny Mendelssohn, ces femmes qui n'ont pas pu s'exprimer, qui n'ont pas eu cette chance, qui ont été empêchées.
1: Oui, dans une certaine mesure, effectivement, si elle n'avait pas été empêchée, on ne peut imaginer l'immensité de ce qu'elle aurait pu écrire. Pour autant, elle a quand même eu une vie artistique extrêmement riche et dense. Elle a été soutenue par son mari. Et effectivement, même si sa famille à elle, son frère, son père, ne l'ont jamais soutenue, même lui ont carrément mis des bâtons dans les roues, hein, elle a quand même continué à écrire. Elle a quand même continué à être en interaction avec le monde musical qui l'entourait. Donc c'est un empêchement de se réaliser de la même manière, par exemple, que son frère, qui, lui, n'était pas empêché. Et ce que je trouve assez bouleversant dans toute l'histoire de Fanny Mendelssohn, qui est quand même un peu l'arbre qui cache la forêt avec Clara Schumann, hein, ça fait partie quand même de celle qu'on connaît comme, malgré tout un petit peu, c'est que son frère a finalement édité ses partitions après son décès. Elle est morte très jeune, elle avait une quarantaine d'années, et puis finalement, il a fallu attendre qu'elle décède pour que ses partitions soient éditées. C'est quand même assez bouleversant.
0: Et d'ailleurs, son frère était bouleversé par son décès, et on l'entend dans la musique de Félix, justement. Alors, ce premier concert, c'est un concert raconté et illustré, comme vous aimez les concevoir, Héloïse Luzzatti. Cette dimension narrative qui passe à la fois par le texte et par les images, qu'on peut mettre aussi en parallèle avec tout ce que vous faites dans le cadre de la boîte à pépites, elle est essentielle dans votre démarche.
1: Alors oui, tout à fait. Et j'adore inventer ces formats tout public. C'est des vrais tout public. C'est pas pour les enfants, c'est pas pour les adultes, c'est vraiment pour tout le monde. Je pense que chacun peut y trouver son compte à l'intérieur, à la fois des récits, mais aussi de la musique. On a fait une commande d'écriture à Pauline Delabroix-Lard, qui a écrit sur la vie de Fanny Mendelssohn, un texte lu par Marianne Denicourt et illustré en direct par Pierre Créac, avec qui effectivement on travaille beaucoup dans le cadre de la boîte à pépites. Et oui, c'est un format qui dépasse le cadre du concert en lui-même, sans pour autant enlever quoi que ce soit en concert. On joue le trio en entier, alors pas dans le bon ordre, mais on le joue quand même en entier. Et à l'intérieur, j'ai l'impression qu'on peut repartir d'un concert comme celui-là, enfin d'un spectacle comme celui-là, avec un petit truc en plus que juste un concert.
0: Voilà, ce sera le 5 juin pour le lancement du festival Intemporel, un festival qui nous permettra de découvrir des compositrices du monde entier, notamment d'Europe et de toutes les époques, puisque vous nous transporterez également à Venise de l'époque baroque. Et on s'aperçoit qu'à cette époque, à Venise, il y avait non seulement beaucoup de femmes, mais qu'elles jouissaient d'une grande liberté. Je pense à quelqu'un comme Barbara Strozzi, par exemple.
1: Tout à fait.
0: Elle n'était pas empêchée, en tout cas beaucoup moins.
1: Oui, mais ça, c'est quelque chose qu'on pourrait dire à plein d'époques de l'histoire de la musique. Je me suis amusée à compter le nombre de dans les suppléments des journaux musicaux du 19e siècle, type Le Gaulois, à compter le nombre de compositrices. Le pourcentage de compositrices à l'intérieur de ces recueils fait le double des compositrices aujourd'hui. C'est-à-dire, aujourd'hui, il y a environ 6% d'œuvres de compositrices programmées. Dans ces suppléments, il y en a plein où il y a 12% de compositrices.
0: Donc, elles étaient quand même reconnues pour beaucoup.
1: Il y a plus d'un siècle et demi.
0: Mais à Venise, c'était assez frappant. On a eu l'occasion d'en parler avec Leonardo Garcia Alarcón, justement, puisque Antonia Bembo, cette compositrice vénitienne, qui sera programmée d'ailleurs au festival, fait son entrée au répertoire de l'Opéra National de Paris avec son Arcole Amante. Qu'est-ce que cela vous inspire, Héloïse Luzzatti, de se dire qu'une œuvre d'une femme écrite au XVIIe siècle est enfin jouée à l'Opéra de Paris?
1: J'aurais jamais pu penser, il y a quelques années, que c'était possible, déjà. J'espère que ça ouvre la porte à beaucoup d'autres redécouvertes, bien sûr du répertoire baroque, mais pas que. Notamment, je pense au XXe siècle, qui a vraiment mis trop de côté ces grandes créatrices, et Dieu sait qu'il y en a. On adorerait voir une grande redécouverte par an à l'Opéra de Paris, ou pas que à l'Opéra de Paris, d'ailleurs, dans les opéras en général. Il y a un champ des possibles qui est complètement infini.
0: Mais là, ne serait-ce qu'au mois de mai, et il y a eu Augusta Holmès, La Montagne Noire à Bordeaux, et L'Arcole Amante d'Antonia Bembo à l'Opéra de Paris, c'est pas mal quand même.
1: Ah, c'est extraordinaire. Ouais. Il manque plus que l'Opéra de Charlotte, oui.
0: Ça va venir.

0: In amore ci vuol ardire, un air d'Antonia Bembo par l'ensemble Casper Girls, qui défendra le répertoire baroque féminin italien le 14 juin en l'église de Vétheuil, et cela à l'occasion du festival Intemporel qu'Héloïse Luzzatti dirige et qui est avec nous, Héloïse Luzzatti, ce soir sur Radio Classique. Vous avez programmé donc des compositrices issues de toute l'Europe, d'Amérique aussi, et qui seront jouées par des musiciens qui vous suivent, qui sont engagés comme vous au sein de cette défense du répertoire féminin. Votre démarche, c'est celle d'un collectif, c'est celle d'une troupe quelque part?
1: Alors, d'une troupe élargie. On essaye aussi, bien sûr, il y a des noms de musiciennes et de musiciens qui sont là tout le temps. La fidélité, la confiance et aussi l'enthousiasme face au répertoire inconnu, à l'apprentissage du répertoire, nous soude. Mais on essaye quand même de fabriquer cette programmation en se faisant des nouveaux amis tous les ans, d'inviter des nouveaux musiciens et des nouvelles musiciennes, comme c'est le cas par exemple cette année avec la soprano Ruth Rosicke qui était jamais venue au festival, les Casper Girls pareil, n'étaient jamais venues. Voilà, on essaye d'enrichir aussi des projets des autres parce que le projet des Casper Girls, c'est leur projet. Donc c'est d'arriver à faire un savant mélange entre des projets de recherche qui sont propres à la Cité des Compositrices, mais aussi d'être le réceptacle des projets des autres.
0: Alors, parmi ces compositrices, certaines de l'autre côté de l'Atlantique, d'Amérique du Nord et d'Amérique du Sud, aussi bien d'Argentine que des États-Unis, qu'est-ce qui caractérise le style de ces compositrices qui viennent d'Amérique ?
1: J'ai brassé beaucoup trop large pour pouvoir répondre de manière synthétique à cette question, ne serait-ce que sur le concert Nuit américaine du 4 juillet. On va de la côte ouest à la côte est des États-Unis, en passant par le jazz, la chanson folk, les pionnières de la radio des années 1920, à la musique d'Amy Beach. C'est un peu comme si on devait résumer la musique française de toutes les époques, ou la musique européenne. De toutes les époques de manière synthétique. C'est ce qui est justement intéressant pour moi, et c'est comme ça que j'ai construit le programme de ce week-end de clôture, surtout de ce concert du 4 juillet. C'est vraiment de se dire quels sont les différents langages qui se croisent à des époques assez conjointes. On parle du XXe siècle de manière assez large. Je dirais que il y a peut-être quelque chose qui se dessine, c'est peut-être beaucoup de croisements entre des folklores au sens vraiment très large et les musiques savantes. Mais bon, ça c'est pas le cas d'Amy Beach, donc il faut que je l'enlève par exemple de cette équation. Mais c'est le cas dans certaines partitions de Catherine Hoerner, mais qu'on connaît très mal parce que tous ces manuscrits sont pas édités. En fait, on manque de savoir et de connaissances. Nous, on touche du doigt avec ces programmes le début de possibles champs de redécouverte, mais on ne clôt à aucun moment ce genre de questions qui, en fait, on pourra continuer d'en reparler pendant longtemps. Et l'océan qui a ouvert aussi le concert de clôture consacré aux compositrices noires américaines qui sont si nombreuses, si brillantes, dont les répertoires sont si vastes et qu'on ne joue jamais en France. Et ça a été pareil, un ouragan. Aussi parce qu'on n'est pas assez familier de la manière de même parler. Écrire cette note de programme m'a posé des centaines de questions aussi de notre légitimité. Nous, musiciens blancs, est-ce qu'on joue pas, comment on se positionne par rapport à ça? Je n'ai absolument pas répondu à ces questions-là. Je me les suis posées. Et je me suis dit que on continuerait d'en parler pendant le festival avec le public, avec les spectateurs et les spectatrices.

0: Mirage, une mélodie d'Emmy Beach chantée par Agathe Peyra avec Amanda Favier, Xavier Phillips et Célia Onetto Ben Saïd. Une mélodie qui figure au programme de la première des deux nuits américaines du Festival Intemporel qui se tiendront les 4 et 5 juillet au domaine de Villarceau, au 4 juillet, date de l'indépendance des États-Unis, date anniversaire en plus, Héloïse Luzzatti.
1: C'était pas fait exprès.
0: Ben ça tombe bien, quelquefois, les hasards. Vous mettez en avant à travers les programmes de ce festival des œuvres effectives très variées. Alors, il y a des mélodies, il y a de la musique de chambre, du piano. Il existe un répertoire féminin qui touche quelque part tous les genres, y compris des genres assez originaux. Je pense à ce quatuor pour violoncelle.
1: Alors, je ne saurais dire si c'est les répertoires féminins ou mes propres obsessions, notamment par exemple pour la musique vocale avec cordes, ou le fait que je sois violoncelliste et que j'ai
0: qui guide un peu vos choix.
1: envie de faire ce programme à quatre violoncelles. Pour autant, ce qui est extrêmement intéressant de remarquer, c'est que quand on cherche d'abord, on trouve du répertoire original pour des formations rares, et ça je ne pense pas que ça touche que les femmes, que certaines femmes aient plutôt composé pour des formations rares pour être plus jouées, c'est une possibilité bien entendu, mais là par exemple dans le cas de Gražina Bacevič dont on joue le quatuor pour quatre violoncelles, je pense qu'elle s'est illustrée à travers tellement de chefs-d'œuvre, notamment pour le quatuor à cordes, etc., que en fait le fait qu'elle ait écrit pour quatre violoncelles s'inscrit dans son écriture pour cordes. En général, elle était elle-même violoniste. Marie Dere était elle-même violoncelliste. Elle a écrit plein de quatuors pour quatre violoncelles qu'on a gravé pour l'occasion parce que c'était pas édité. En fait, c'est assez infini quand on commence à chercher pour un répertoire de manière acharnée. Je pense qu'on trouve.
0: Voilà, et vous avez cherché, beaucoup cherché, oui, pour arriver à cette riche programmation du Festival Intemporel qui se tiendra, je le rappelle, du 5 juin au 5 juillet. Les recherches continuent, se développent, tout ce travail de redécouverte et d'enregistrement. Est-ce qu'il y aura un prochain volume de la boîte à pépites à paraître dans les mois ou les semaines qui viennent?
1: Vous voulez une news?
0: Ah bah oui, par exemple.
1: Un scoop.
0: Parce qu'on était resté sur Marie Jaël,
1: c'est
0: le précédent.
1: On était resté sur Marie Jaël. Eh bien oui, il y aura une monographie Clémence de Grandval. C'est la première fois que je le dis officiellement, qu'on est en train de finir d'enregistrer. J'y étais hier encore, en 4 disques, avec à la fois sa musique de chambre pour vent, sa musique de chambre pour cordes, ses mélodies et le Stabat Mater avec le chœur de Radio France.
0: Voilà, Clémence de Grandval, une compositrice que l'on commence à jouer de plus en plus, hein, qui est programmée d'ailleurs la saison prochaine dans différents endroits, jusqu'en Italie même.
1: Elle est la belle endormie du 19e siècle. Ouais. Elle a eu un succès de son vivant complètement incroyable. On est un peu pauvre musicologiquement sur... à la fois, on n'a pas de catalogue vraiment, des problèmes d'édition, pas de manuscrits disponibles. Donc, ça pose pas mal de problèmes qui expliquent, je pense aussi, le temps que ça aura mis à ressurgir. Il y en a beaucoup de choses qui sont perdues pour depuis longtemps et probablement et peut-être même pour toujours.
0: Mais en tout cas, on pourrait entendre beaucoup d'œuvres.
1: Au moins 5 heures de musique.
0: Et la publication de ce coffret?
1: Ce sera fin octobre.
0: Et vous viendrez nous en parler.
1: Avec le choix.
0: Avec vos complices. On va se quitter avec un quatuor de violoncelle, une pièce originale pour quatuor de violoncelle de Marie Dere, que vous interpréterez le 28 juin. Ce sera au château de Vigny et vous serez aux côtés de Yann Levionnois, Xavier Phillips et Astrid Cyranoussian. À peu près les mêmes partenaires avec lesquels nous allons vous écouter. Héloïse Luzzatti, merci infiniment d'avoir passé un moment avec nous et on vous souhaite un très beau festival.
1: Merci.

0: Une élégie pour quatre violoncelles de Marie Dere, jouée ici par Yann Levionnois, Caroline Sibniewski, Xavier Philips et Héloïse Luzzatti. L'une des œuvres qui figure au programme de cette riche édition du Festival Intemporel qui se déploiera dans le Val d'Oise du 5 juin au 5 juillet. Voilà, c'est la fin de ce journal du classique. Merci à Lucille Metz pour sa réalisation. Lundi, nous serons en compagnie de la soprano Marie-Laure Garnier. Très belle suite de soirée en musique à l'écoute de Radio Classique.
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